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1: Bonjour chers amis.
2: Bonjour.
1: Je réponds au nom de Kavira Bach et Manuela. J'étudie au complexe scolaire Les Rochers en 6e. Est-il bon de ramasser l'argent pour utiliser ça? Selon moi, je pense qu'il n'est pas bon de ramasser l'argent. Parce que si une personne a ramassé l'argent et c'était l'argent d'un marabout qui a fait tomber ça. Donc tu vas ramasser puis tu vas acheter tes affaires.
3: Selon moi, il faut ramasser l'argent parce que si c'est l'ange qui a déposé ça, si par exemple tu étais pauvre, tu n'avais rien, tu n'avais même pas du pain pour te nourrir, mais Dieu t'envoie l'argent, il fait tomber ça par terre. Alors toi tu vas dire non, moi je ne ramasse pas l'argent, je pars, tu restes avec ta vie de pauvreté alors qu'il y avait une opportunité qui pouvait t'aider. Dans...
4: Est-ce que réellement ramasser de l'argent c'est déjà une bénédiction?
5: Non, selon moi, quelqu'un ne doit pas ramasser de l'argent parce que aussi une maman ici, elle avait pris la poule d'une personne, puis la poule-là, elle avait gorgé ça, puis la poule-là parlait dans son ventre, puis on l'avait opéré, puis quand on avait opéré son ventre, il n'y avait rien. Selon moi, tu ne dois pas ramasser de l'argent.
6: Moi, mon avis est qu'on ne doit pas ramasser de l'argent. Parce que comme Emmanuel l'a dit, tu ne sais pas ce qu'il y a mis là-bas. Si c'était par exemple, c'était Afdelna, lui l'a mis dedans, il y a là-bas, par exemple, c'est une somme de 1000 dollars. Tu prends ça, oh, je prends, j'ai trouvé de l'argent. Tu mets ou bien tu fais mourir tous les quartiers.
4: D'après toi, tu vois un billet de 10 dollars. Il faut sauter.
3: Non, il ne faut pas sauter. Mieux vaut au moins ramasser ça et aller donner ça à son propriétaire. Parce que si tu ramasses l'argent et tu mourras sans bénédiction, il fallait chercher le propriétaire pour ensuite lui remettre son argent et comme ça Dieu te bénira.
4: Alors Samantha, lorsqu'on ramasse de l'argent, nécessairement il faut garder ça pour soi ou bien on peut chercher le propriétaire?
3: Il faut garder ça pour soi parce que le propriétaire peut être de passage.
4: Comment?
6: Moi, si je vois une somme d'argent, je vais d'abord me demander la première chose. Est-ce que cet argent ne peut pas être un argent de tentation, bien un argent de sacrifice? Comment ça me demander? Peut-être que quelqu'un l'a fait tomber, mais on ne sait pas, comme le maître l'a déjà dit, chacun a ses démons. Peut-être que c'est lui, son argent était pour le deuxième monde, tu ne peux pas savoir. Moi, il ne doit pas ramasser l'argent dont je ne comprends pas si c'est à qui. Ou bien là, autre part dans Orville, tu vas demander à qui tu vas laisser qui.
4: On ne peut pas ramasser et on amène ça à l'église ou bien à la radio, comme ça on va faire communiquer.
3: Non, il ne faut pas ramasser l'argent parce que quand tu as ramassé toujours, tu as déjà touché l'argent. Oui, moi je pense que vous avez raison. Quand c'est 10 000, vous pouvez prendre, même si c'est maudit, vous partez à l'église, on prie pour ça. Même si vous avez déjà touché, on va bénir vos mains parce que ça ne sera pas trop tard quand même. Tu vas prendre l'argent, tu amènes ça à l'église, les pasteurs il prie pour ça. Si le pasteur voit qu'il y a des mauvaises choses, si il va prier, il va prier, si l'argent va disparaître. Mais si c'est l'argent, c'est bon argent, tu vas prendre. Jacine, toi, tu es en train de dire que donc tu ne dois pas prendre l'argent de la personne que tu ne connais pas. Donc toi, si tu vois l'argent là-bas, tu connais la personne qui a fait tomber ça, toi, tu vas ramasser, tu vas prendre. Parce que tu as dit qu'on ne peut pas prendre l'argent d'une personne qu'on ne connaît pas. Parce que ce ne sont pas tous les argents qui sont maudits quand même. Ce ne sont pas tous les argents du monde qui sont maudits. Il y a des argents aussi qui sont bien.
4: Samantha, vous voyez une somme à coup de route, vous ramassez. Un propriétaire revient dans votre parcours. Dis non, est-ce que Samantha, tu n'as pas ramassé mon 10 dollars? Allez-vous dire oui ou bien vous allez vous taire?
3: Je vais dire oui parce que je l'ai ramassé. Cet argent ne m'appartient pas pour refuser. Peut-être qu'il avait des autres projets qui pouvaient changer sa vie. Elle pouvait être même plus reconnaissante quand il serait plus grand. Il dit, celle-ci m'avait aidé quand j'avais déjà perdu une grande somme. Elle m'avait aidé à le retrouver. Donc je peux la donner même la moitié de ce que j'ai gagné.
4: Comment doit-on se comporter quand on voit l'argent à coup de route?
3: Quand c'est en classe, je peux chercher le propriétaire parce qu'il y a moins de gens qui sont en cours de route. Je peux demander à tout le monde s'il a perdu son argent. Quand c'est à la maison, je peux demander à mes parents et à mes petits frères et aussi à mes grandes sœurs. Parce que ça peut être aussi eux. Mais en cours de route, il y a beaucoup de gens. Ils peuvent même être des passages. Si j'ai doute des passants, j'amène ça à l'église. Parce que Dieu me bénira un jour.
7: Quand on voit un téléphone, on peut quand même ramasser parce que ça peut t'aider dans la vie. On ne sait jamais le futur parce que tu peux le laisser et pourtant ça peut être une bénédiction. Et si...
6: Mais dans ce monde, il y a vraiment des problématiques. Tu peux ramasser l'argent, tu penses que c'est ta bonne sensation, tu lui donnes l'argent, alors allez voir, il va dire, oh, c'est toi qui as volé mon argent, tu viens de prendre mon argent dans la poche.
4: Mademoiselle, tu as quel conseil aux jeunes filles?
3: Moi, je conseille à tout le monde qui a l'habitude de ramasser l'argent de ne plus oser ramasser ça. Si tu vois la personne qui vient de faire tomber l'argent, tu pars l'appeler de venir ramasser son argent. Parce que si tu prends ça et il a manqué ça beaucoup de temps, il va croire que c'est toi qui as volé ça. Au moins, il est mieux de l'appeler parce que tu sais pas s'il a mis quoi dans son argent.
4: Si tu ramasses, tu donnes au propriétaire, mais il n'arrive pas à te donner de cet argent-là. Est-ce que tu peux regretter?
3: Non, il ne faut pas regretter parce que c'est son argent. C'est son argent. Il en fait ce qu'il veut. Même si c'était toi aussi, tu aurais dû lui donner ça. Si il ne te donne pas de ça, c'est son problème. Tu ne peux même pas être
8: je
3: en colère.
8: Je remercie tous les auditeurs de la RTVH d'avoir écouté notre chronique. Que pensent les enfants? Nous vous fixons un prochain rendez-vous sur la même fréquence, la 103.fr.
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2: Notre peur la plus profonde n'est pas d'être inapte. Elle est que nous puissions être dotés d'un pouvoir sans commune mesure. On n'apporte rien au monde en se dévalorisant. Il n'est pas éclairé de se faire plus petit que l'on est, simplement pour rassurer les autres autour de nous. Si nous nous libérons de notre propre peur, notre présence seule pourra aussi libérer les autres.
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5: Bonjour à vous tous, auditeurs et auditrices de la RTVH. Bienvenue à cette édition du journal matinal sur votre radio qui s'ouvre par les titres. Plus de 70 jeunes du Grand Nord devraient intégrer la police nationale congolaise à l'issue de la formation. Il s'agit d'une première vague des recrues de la PNC ayant satisfait au concours d'admission à Beni il y a quelques semaines. Ils ont déjà rallié la ville de Bounia, leur lieu de formation.
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5: Notification des cas confirmés d'Ebola à Butembo. L'autorité urbaine mobilise la population pour barrer la route à la propagation de cette épidémie dangereuse. Les maires exhortent les habitants à l'usage des mesures barrières.
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5: Un accident coûte la vie à deux élèves à Ville de Beni hier mardi 19 mai. Une partie du mur du stade du 15 octobre s'est écroulée brutalement sur les victimes qui se rendaient à l'école dans la matinée. Voilà tout pour les titres. Bienvenue aux détails. C'est à tout à l'heure.
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5: Litterson Timothée pour la mise en onde. Bienvenue aux détails de ces journaux. Cette information pour commencer, l'accélération de la mise en œuvre effective du régime commercial simplifié RECOS entre la République démocratique du Congo et la Zambie a été au centre d'une réunion technique hier mardi 19 mai à Kinshasa. Elle a été présidée par Benezet Moussafiri, directeur des cabinets du ministre du Commerce extérieur Julien Paluku Kaungia. Cette initiative qui bénéficie ici de l'appui du projet FAST consiste à faciliter le commerce inclusif, résilient et durable entre les deux pays. La chef d'équipe du projet FAST Co-Watt International a annoncé la mobilisation des montants de 9,7 millions de dollars canadiens sur 5 ans pour la matérialisation du RECOS en faveur des petits commerçants transfrontaliers et aux populations vivant les long des frontières. D'après Nadira Bayat, le projet FAST concerne a priori le poste transfrontalier de Kasumbalesa dans le Haut-Katanga. On l'écoute.
12: Et donc l'étape qui va suivre, ce sera la validation du protocole sur les femmes et les jeunes. Ce protocole de la ZELCAF qui devra être validé et implémenté ici au niveau de la RDC. Et nous allons également présenter les activités de notre troisième année au cours d'un comité de pilotage qui va avoir lieu ici au mois de mai. Et donc le projet a trois piliers et le premier pilier c'est l'inclusivité. Donc là il s'agit d'une politique qui prend en compte les femmes et les jeunes, l'inclusivité au niveau du genre mais aussi la levée des barrières au niveau des frontières. Deuxième pilier, le renforcement des capacités et la formation pour augmenter l'inclusion financière pour les commerçants et pour tous les opérateurs. Et le dernier pilier, c'est sur la recherche et les données. Parce que bien sûr, les politiques doivent être éclairées par des données et de la recherche en vue de promouvoir les droits justement des femmes, des jeunes et des personnes vivant avec handicap.
5: Nous l'avons annoncé au sommaire de cette édition, la première vague des nouvelles recrues de la police à province du Nord-Kivu aurait rejoint les centres de formation.

0: Ils ont quitté la ville de Beni lundi 18 mai en direction de Bunia, capitale de l'Ituri, leur lieu de formation. Ils sont au total 75 jeunes, filles et garçons ayant participé et satisfait au concours organisé il y a quelques mois par les commissariats provinciaux de la police nationale congolaise au Nord Kivu. Ces candidats proviennent des villes de Butembo et Beni et Suke des territoires de Beni et Lubero. Avant leur départ, ces nouvelles recrues ont été appelées à cultiver l'esprit d'entraide et de cohésion durant leur formation. Reportage de Patrick Selouha.
1: Au total, ils sont 75 jeunes filles et garçons venus de différents territoires et villes du Nord Kivu qui ont quitté Beni lundi 18 mai 2026 en direction de Bunia en province de l'Ituri dans le seul objectif d'intégrer la formation de la police nationale congolaise. Leur embarquement s'est déroulé dans l'enceinte du commissariat provincial de la police Nord Kivu en présence des autorités policières. Prenant la parole, le commissaire provincial adjoint de la PNC Nord Kivu, chargé de l'appui et gestion, a salué l'engagement patriotique de ces nouvelles recrues. Il les a félicités pour avoir fait ce choix de servir la nation à travers la police malgré les contextes sécuritaires actuels.
2: Toi-même, tu as décidé de servir le pays sous les drapeaux. Tu as passé le test qui a été corrigé à Kinshasa.
1: Le représentant de ces nouvelles recrues a pour sa part invité ses camarades à faire preuve de cohésion et d'entraide afin de mener la formation à terme dans les meilleures conditions.
2: Je voulais attirer notre attention. Nos comportements de la maison, nous devons les abandonner.
1: Dans le cadre de la lutte contre la propagation de la maladie à virus Ebola, un examen médical a été effectué sur place pour s'assurer de l'état de santé de ces 75 candidats avant leur départ pour le centre de formation. Le commissaire provincial de la police au Nord Kivu, le commissaire divisionnaire adjoint Makambo Gimba Diedone, a par ailleurs appelé à la patience les candidats retenus pour la deuxième session. Beni, Patrick Selouha pour la RTVH.
0: Les forces armées de la RDC engagées dans les opérations Sukola 1 Grand Nord ont présenté hier mardi 19 mai à Beni deux groupes de présumés collaborateurs des terroristes ADEF et de la rébellion de l'AFC M23. Ils sont soupçonnés de ravitailler en vivres et de recruter des jeunes pour au compte de ces deux mouvements. Devant la presse, l'armée a également présenté une cargaison de chanvre saisie il y a quelques jours en provenance des zones occupées par les rebelles de l'AFC. C'est M23. Mervedi Calmer nous a dit plus.
3: Pour le lieutenant Marc Longo, porte-parole de l'armée dans la zone, c'est un certain Bako Batama, arrêté le 24 février dernier au centre-ville de Beni, qui est le cerveau moteur du groupe accusé de collaborer avec les ADF MTM.
4: Monsieur Bako Batama, c'est lui le cerveau qui a organisé tout ce groupe ici. Lui a été arrêté à Boutengo, le 24. Donc le 22, nous arrêtons les deux, et le 24, nous tombons sur lui. Il y a même des photos, lui et Abouakas. Il est membre de la coopérative Comepa. C'est une coopérative qui a des terres d'eau. Et c'est lui qui était là comme étant un vrai sponsor de M. Abokas. Voilà pourquoi il avait envoyé ce testeur d'eau pour qu'on le lui apporte. Parce que c'est lui qui travaille dans cette coopérative. Il avait cette mission de vente d'eau de M. Abokas. Même de nourrir ses ADFMTN. C'était en bourse. Il a même tout fait pour recruter ses deux épouses.
3: La deuxième vague est, elle, composée des présumés collaborateurs de l'AFC 123. Parmi eux, deux dames et deux hommes envoyés à Beni et Butembo dans une mission d'infiltration selon l'armée. Un autre est un conducteur de véhicule transportant des sacs de chanvre.
4: En tant que chauffeur de ce véhicule-là, c'est lui qui a été envoyé par un commandant M23 qui s'appelle Zimurinda Innocent, qui est basé à Rutshuru. Et ce camion contient quoi ? Du chanvre.
3: D'autres biens saisis ont également été présentés. L'armée a profité de cette occasion pour émettre 6 mineurs arrachés entre les mains des ADF MTM à la section de protection de l'enfance de la MONUSCO et qui seront ensuite réinsérés au sein de la communauté à travers la société civile.
0: Des affrontements ont éclaté dans la nuit de lundi à hier mardi 19 mai dans les secteurs de Katoï en territoire de Masisi. Selon des sources locales, des combattants Azalendo auraient poussé une attaque attribuée aux rebelles de l'AFC M23. D'après les mêmes sources, quelques positions jadis occupées par les rebelles auraient été récupérées par des volontaires pour la défense de la patrie VDP. Il s'agit notamment des localités de Mitimingi, Moussongue, Mouremoure, Gachi Chamba et Cesaru Himbi. D'autres campements ont été signalés hier mardi autour des Katoï Centre où la situation demeure tendue depuis le matin. D'hier, mardi, rapporte les mêmes sources. La synergie Oisalendo Front Grand Nord dit maintenir ses positions au territoire de Mambasa, dans la province voisine de l'Ituri. C'est au lendemain de l'appel à leur retrait lancé par les forces armées de la République démocratique du Congo. Appel faisant suite à la demande des habitants de ce coin de la province de l'Ituri. Les combattants Oisalendo avaient 70 heures pour se retirer de la zone afin d'éviter toute confusion dans la poursuite. Suite des terroristes ADEF par les forces conjointes et FARDC-UPDF. Dans ce communiqué rendu public hier mardi, la synergie justifie sa décision de se maintenir dans les territoires de Mambasa pour appuyer les opérations militaires sur le terrain. Écoutez cet extrait du communiqué lu par John Mangaiko, porte-parole de la synergie Oisalendo Front Grand Nord, propos sélectionné par Azaf Litimire.
5: Nos éléments Oisalendo engagés en territoire de Mambasa ne feront aucun repli comme certains hommes mal intentionnés le pensent. La synergie VDP Oisalendo Front Grand Nord attire l'attention de toutes les autorités provinciales qui s'attaquent à nous, qu'elles seraient en train de se rebeller contre la volonté du chef de l'État et elles ne s'apprendront qu'à eux-mêmes. La synergie VDP Oisalendo Front Grand Nord réitère son engagement de protéger la population sur toute l'étendue de la République aussi longtemps que la menace ennemie sera encore là. Rappelons à tout et chacun que le VDP Oisalendo sont l'émanation du chef de l'État et non d'aucun autre. Notre lutte est de caractère volontaire et ne peut dépendre d'aucune décision contraire à la volonté du chef de l'État.
0: Les principaux partis politiques d'opposition et plusieurs mouvements citoyens de la Lucha annoncent la création hier mardi 19 mai à Kinshasa de la coalition Article 64, C64 à sigle. Menée par des figures comme Martin Fayoulou et Delice Sanga, cette plateforme vise à bloquer les projets de révision constitutionnelle par les pouvoirs, ce qui permettrait, selon eux, au président Félix Tshisekedi de briguer un troisième mandat au-delà des 2028, acquisant les chefs de l'État de haute trahison, la C64 exige le retrait immédiat de la proposition de loi référendaire en cours d'examen à l'Assemblée nationale. C'est référent à l'article 64 de la Constitution, disposition qui appelle les Congolais à faire échec à toute dérive dictatoriale. Les opposants promettent une résistance immédiate et affirment que le président Tshisekedi devra quitter le pouvoir de gré ou de force à la fin de son second mandat qui expire d'ici des ans. Santé dans cette édition, face à la menace de l'épidémie d'Ebola déclarée dans la partie est de la RDC, le maire de Butembo sensibilise sur la prévention. Dans un message officiel publié lundi 19 mai, le commissaire supérieur principalement à Baïkitélu Roger a appelé les habitants au strict respect des mesures barrières. Il a énuméré notamment les lavages des mains, signalement des cas suspects et interdiction de manipuler les corps sans vie. D'après l'autorité urbaine, la lutte contre cette épidémie relève d'une responsabilité collective pour protéger la communauté.
6: L'autorité urbaine appelle la population au calme et à la vigilance car nos équipes techniques sont à pied d'œuvre pour des actions nécessaires. Chers membres de la communauté, l'autorité urbaine nous recommande la stricte observance des mesures barrières ci après. Se laver régulièrement les mains à l'eau et au savon ou utiliser une solution hydroalcoolique. Éviter le contact avec tout malade présentant ou non les signes d'Ebola cités ci-haut. Éviter de se serrer les mains et des accolades pendant toute la période de l'épidémie. Éviter de toucher tout cadavre décédé avec ou sans signe d'Ebola et toute carcasse d'animal trouvé mort. À chaque point d'entrée ou point de contrôle, acceptez de vous laver les mains et la prise de température par un agent de santé.
0: Deux élèves sont mortes dans l'effondrement d'une partie du mur du stade du 15 octobre au quartier résidentiel de la ville de Beni. Selon plusieurs témoignages, les victimes sont Mary et Luco, elles étant inscrites au complexe scolaire La Victoire. Le drame s'est produit le matin d'hier mardi, alors que les victimes se rendaient à l'école. Les murs du stade s'est effondré brutalement sur elles, les engloutissant dans les décombres. Les équipes de secours déployées par la police nationale congolaise, la protection civile et la Croix-Rouge ont réussi à extraire les corps des victimes des décombres pour la morgue de l'hôpital général de référence de Beni. Écoutez ce témoignage de Jean-Paul Capitula, l'un des responsables locaux du service de la protection civile.
7: Je crois qu'il n'y a pas une semaine que nous avons été à vos micros pour parler de ces aléas liés à la pluviométrie. Actuellement, nous observons une certaine augmentation de la pluviométrie dans la zone de Beni et cela a été dit par des experts de Kinshasa. Nous partageons chaque jour les informations liées aux modifications climatiques. Il a plu une grande partie de la nuit hier et vous le savez, le stade municipal du 15 octobre de Beni est en train d'être entretenu. Il se pourrait qu'une charge lourde de sable qui a été pellée sur face du stade était déjà déposé aux alentours, au pourtour, alors de l'enclos, à l'intérieur même. Et avec le flac d'eau qui a stagné à ce coin, à ce niveau, avec la charge de ce sable qui était déposé sur le mur, il y a lieu de comprendre qu'il y a eu affaiblissement du mur avec de l'eau. Et au finish, malheureusement, le mur qui a lâché pendant que deux victimes étaient de passage. Nous déplorons cette situation.
0: Et c'est avec cet élément que nous mettons un point final à cette édition du journal. Merci à vous tous de l'avoir écouté. Bonne journée chez vous, accompagné des programmes de la RTVH.

0: 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En avant et toujours Nicolas.
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2: Bonjour, merci d'être avec nous sur RTVH. Voici votre journal des sports. La deuxième journée de la phase finale du championnat provincial du Nord Kivu dans sa 38e édition se poursuit ce mercredi 20 mai au stade Tata Movingi d'Oicha. Deux matchs sont au programme en ouverture la journée. Dans le groupe A, les tout solides Aigles Jaunes, leader provisoire du groupe avec 3 points, affrontent les Darin Club Espoir de Goma. En seconde affiche, le Football Club Mwangaza et le Football Club Mukingwe dans le groupe B joueront. Un match décisif pour Mukingwe qui, avec 0 points, après avoir été défait lors de la première journée par le Football Club Benisport, sera obligé de gagner pour espérer une qualification à demi-finale. Mais le coach Paulin Moussemé du Football Club Mwangaza ne veut rien lâcher. Il vise une deuxième victoire pour valider ce billet qualificatif à demi-finale. Je vous propose de l'écouter.
3: Et avec le taux d'esprit positif, je vais jouer ce match. J'ai eu le temps d'observer les matchs Mukingwe contre Benisport. Et puis Mukingwe, c'est un adversaire que je respecte trop. Je vais jouer avec lui avec détermination et décision pour la qualification. Je pense bien que Mukingwe n'est pas du tout trop dangereuse que Benisport. Mukingwe n'est pas du tout trop dangereuse que Delta, que Muchanga. Je resterai toujours le meilleur avec mon équipe. Tous mes joueurs sont en bonne santé. Tous mes joueurs seront présents. Au fait, je joue pour la qualification. Ce que moi je peux dire aux fanatiques du FC Mwangaza, ils doivent venir avec l'état d'esprit du fair play. Ils doivent venir pousser leur équipe et venir avec confiance de la victoire, quelles que soient des paniques et polémiques dans la ville. FC Mwangaza, c'est une grande équipe. C'est notre tour. C'est notre tour. Nous resterons toujours le meilleur jusqu'au bout.
2: Coach Paulin Moussemé du Football Club Mwangaza a été au micro de nos confrères de Béni après la conférence de presse d'avant-match. Et au niveau national, la phase retour du championnat national des clubs de la 2e division en zone de développement STB s'est poursuivie ce mardi 19 mai au stade André Van Velle avec la victoire de l'association sportive Nyuki sur l'association sportive Kabasha de Goma 1-0. Bienfait Nyamwesa a inscrit l'unique but de la partie en première période, offrant ainsi la victoire à son équipe dans un match comptant pour l'avant-dernière journée de la compétition. Grâce à leur 6e victoire consécutive dans cette phase retour, les Abbés se relancent et grimpent à la 3e position en totalisant désormais 24 points. Kabasha descend à la 4e position avec un total de 23 points. Et pour la suite, fin de la phase retour, deux matchs sont programmés le vendredi 22 mai au stade André Van Velle. À partir de 13h pire, l'Union sportive Sokozaki, 29 points, affrontera l'association sportive Kabasha. 2h après, 15h, l'Olympique Club Mungano, 29 points également, leader provisoire grâce à son meilleur goal average, à découdre avec l'AS Nyuki qui joue le maintien. C'est après cette dernière journée que la zone de développement STB connaîtra à son vainqueur. Nous restons toujours au niveau national où la phase aller des playoffs de la Lina Foot s'est poursuivie avec un seul match marquant la clôture de la 5e journée au menu du stade tout-puissant Mazembe de Lubumbashi hier mardi. Le cercle sportif Don Bosco a eu raison du Football Club Saint-Éloi Lupopo par 1-0. Les Salésiens rejoignent les cercles fermés du top 3 au classement provisoire avec 10 points derrière le tout-puissant Mazembe leader avec 12 points et le Football Club Les Aigles du Congo deuxième avec 11 points. Les Cheminots vice-champions de la dernière édition calent à la 4e position avec 7 points après 5 matchs joués, et la 6e journée débutera le 21 mai 2026. Et la République démocratique du Congo connaît désormais ses adversaires de la phase de groupe de la Coupe d'Afrique des Nations 2027. Le tirage au sort a eu lieu le mardi au Caire en Égypte. Logé dans les groupes et les Léopards de la RDC croiseront la Guinée équatoriale, la Sierra Leone et les Zimbabwe. Et en football loisir, pour finir ce journal des sports, sachez que l'IBTP affrontera l'UCG en finale du tournoi interuniversitaire organisé par la représentation aux étudiants du Congo REC. L'Université catholique du Gabon a validé ce ticket ce mardi grâce à sa victoire 1-0 devant l'Université officielle de Rwenzori. IOR à l'issue de la demi-finale disputée au stade. À l'issue de la demi-finale remise, alors disputée au stade de l'amitié de l'Itave. Amis sportifs, c'est par là que nous mettons fin à ce journal des sports. Merci à vous tous de l'avoir écouté.
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4: Mesdames et messieurs, auditeurs et auditrices de la RTVH, salut. L'heure est maintenant à la revue de presse. Démarrons avec RTE.com qui titre, je cite, « Julien Paluku appelle à une mobilisation générale contre la 17e épidémie d'Ebola ». Fin de citation. Dans un message de sensibilisation rendu public à Kinshasa, Julien Paluku appelle la population congolaise à une vigilance maximale face à cette flambée épidémique déclarée par le ministère de la Santé. L'ancien gouverneur du Nord Kivu rappelle que plusieurs décès ont déjà été signalés et que de nombreux cas de contamination sont enregistrés depuis l'apparition de cette nouvelle épidémie. Julien Paluku insiste particulièrement sur l'importance de reconnaître rapidement les principaux symptômes de la maladie afin de favoriser une prise en charge précoce des malades. Dans la même perspective, radioelimo.ior.ac écrit « Deux cas confirmés d'Ebola à Butembo ». La société civile met en garde contre une nouvelle manipulation politicienne. Les zones de santé de Katwa et de Butembo ont déjà enregistré des cas testés positifs à la maladie à virus Ebola. L'annonce a été faite par le docteur Jean-Jacques Mouyembe Tamfoum, virologue. À son tour, le révérend Matesana ne sensibilise aussi les habitants à se méfier de messages frisant la manipulation politicienne dangereuse. Pour sa part, Radiomoto.net dit avoir constaté des kits hygiéniques moins perceptibles à Kangote, la porte d'entrée nord de la ville de Butembo. Les allers-retours se font sans aucune inquiétude et les agents commis à cet endroit exercent leurs activités normalement, poursuit Radiomoto.net. Les kits et installations hygiéniques implantés lors de la dernière épidémie et de la pandémie de Covid-19 sont presque abandonnés et ne fonctionnent plus. Les voyageurs en provenance de la RDC sont indésirables ces derniers jours aux USA. Chaque pays s'organise face à l'imminence de ces virus sans vaccin ni médicaments, rapporte apamedia.net. L'Ituri est l'actuel épicentre. Le Nord Kivu s'en mêle et la peur s'installe au sud de Kivu, au Haut-Touélé, à la Tchopo, même au Maniema et partout ailleurs. Le pays de l'oncle Sam n'a pas tardé à réagir. Les USA refusent tout voyageur qui a été en RDC il y a 21 jours, le temps de l'incubation du virus. Et de poursuivre, un missionnaire américain est atteint du virus à Bunia. Il est parmi le personnel soignant. Achevons la revue de presse avec cette autre nouvelle qui fait froid au dos, tirée du média New Narratif RDC.net, qui indique que des vies ont été fauchées par l'écoulement des murs au stade municipal de Beni. La mort imprévisible et brutale s'est invitée au cœur de la matinée, rappelant cruellement sa nature de voleuse de destin. Aux alentours de 9h35 ce mardi, le mur d'enceinte du stade municipal communément appelé stade du 15 octobre s'est soudainement affaissé, prenant au piège des passants qui longeaient l'infrastructure. Le bilan provisoire de cette rame fait état des deux jeunes filles, toutes élèves, ayant perdu la vie sous les décombres. Sur le même chapitre, RTPA.cd rapporte que les victimes, connues sous le nom de Mary et Luko, fréquentaient le complexe scolaire La Victoire. RTPA révèle que des habitants du quartier résidentiel annonçaient déjà que cette clôture présentait depuis longtemps des fissures visibles. Cette info diatopactunews.com rappelle que ce n'est pas la première fois qu'une partie de ces murs s'écroule du même côté. Un premier incident similaire, survenu il y a plus d'une année, n'avait toutefois causé aucun dégât humain, fait-il savoir. Fidèles auditeurs de la RTVH, c'est tout pour aujourd'hui au sujet de la revue de presse. Merci à vous de l'avoir écouté. Prenons soin de vous en observant les mesures de lutte contre Ebola. Au revoir.
5: Boutembo, la prévision météorologique.
6: Salut madame, monsieur, voici la page météorologique de ce mercredi 20 mai 2026. La météo prévoit étant des pluies légères dans l'après-midi, l'après-midi tout comme le soir. Les matins de 6h à 12h, la température varie entre 15 et 24 degrés Celsius. L'humidité nage entre 72 et 92%. Les vents soufflent vers le sud-est avec une vitesse de 4 à 7 km par heure. De 12h à 18h, la température bascule entre 21 et 24 degrés Celsius. L'humidité est évaluée entre 69 et 81%. Les vents prennent la direction du nord-est avec une vitesse qui est constante. Et le soir, soit de 18h à 0h, la température est de 17 à 20 degrés Celsius. Sous une humidité allant de 90 à 95%, les vents changent la direction du nord-est pour le sud-ouest avec une vitesse qui reste toujours constante. Le soleil se lève à 5h56 minutes et se couche à 18h03, alors que la lune se lève à 9h33 pour se coucher à 22h03. En bref, la journée de ce mercredi s'annonce humide. Le port du pardessus reste nécessaire. Voilà, c'est tout pour cette page météorologique. Merci de l'avoir écouté. Prenez soin de vous.
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0: personnes expulsées des États-Unis. Énième illustration de ces accords migratoires que l'administration Trump signe au coup par coup. Oui, mais pour gagner quoi, se demande ce matin la société civile. 136 personnes sont probablement mortes du virus Ebola, 543 cas sont considérés comme suspects. Dernier chiffre en date pour la République démocratique du Congo, dévoilé hier après-midi par le ministre de la Santé Roger Kamba. L'épicentre du foyer se trouve dans la province de l'Ituri, dans l'extrême nord-est. Bunia, le chef-lieu de la province, a reçu hier 16 tonnes de kits et de médicaments. Il s'agit notamment de les envoyer maintenant dans les zones minières de Mongualou et de Rwampara. Bunia proprement dit, où les consignes sanitaires semblent avoir été rapidement intégrées, réintégrées, la prévention fonctionne à plein pour l'instant, Alexandra Branjon.
1: Depuis lundi, les différentes radios de la ville diffusent des messages de sensibilisation en langue locale. Lavez-vous les mains, portez un masque, évitez de vous serrer la main. La population prend ces consignes très au sérieux, explique un habitant, selon qui plus de la moitié des gens dans la rue portent un masque, y compris les chauffeurs de moto, ajoute-t-il. Les écoles sont restées ouvertes. Là aussi, les consignes sont appliquées à la lettre, explique Marthe Dévé, mère de 4 enfants.
2: Là où mes enfants étudient, on a exigé les masques. Tout, ils ont mis de dispositifs de lavage des mains. Il y a le thermomètre à l'entrée d'ailleurs pour prélever les températures. Et puis, ils ont aménagé des salles supplémentaires pour que les enfants ne soient pas attassés.
1: Le lavage de mains a été renforcé dans les établissements scolaires, les administrations, les bureaux, les banques. Mais l'épidémie a provoqué une flambée des prix, déplore Jean Bosco Kisoke de la société civile.
3: Par exemple, le cachinet qui se vendait à 500 francs au marché, maintenant ça se va au prix double, à 1000 francs. Les désinfectants qui étaient à 4000 francs, vous trouvez maintenant à 8000 francs et à 10000 francs. Or, par rapport au coût de la vie, c'est un peu compliqué. Et surtout, on ne va pas demander à une personne déplacée qui n'a pas d'argent d'acheter un désinfectant à ces prix-là.
1: Cette hausse des prix complique les efforts de riposte, ajoute-t-il, notamment pour les plus vulnérables économiquement. Les acteurs humanitaires craignent notamment une propagation du virus dans les différents sites de déplacés autour de Bunia, qui accueille plusieurs dizaines de milliers de personnes.
0: Autre aspect fondamental de la prévention contre ce virus Ebola, le vaccin, bien sûr, pour l'heure. Il n'y en a pas encore contre 7 souches particulières de la fièvre hémorragique, dite Bundibugyo. 3 candidats vaccins sont en cours de développement, indique l'Africa CDC, centre de contrôle des maladies de l'Union africaine. Son directeur général, Jean Kaseya, est justement en visite en République démocratique du Congo. Il prévient tout de même, il ne faut pas s'attendre à un vaccin fiable et homologué avant, au bas mot, la fin du mois de septembre.
4: J'ai organisé une réunion de tous les experts mondiaux le 16 mai. Et mon directeur de la recherche est en réunion avec le groupe technique pour voir comment on accélère surtout les vaccins Merck, Hervébo. Et ça, c'est le vaccin le plus prometteur. Mais je dois être très clair avec les gens. Nous ne pouvons pas attendre un vaccin avant les 4-5 mois. Il y a des procédures techniques qui prennent du temps. On appelle ça les GMP, on appelle les clinical trials. Ça prend du temps, mais on est en train d'avancer pour la première fois. Avant décembre cette année, on va se dire que s'il y a une autre épidémie de Bundibugyo, on aura le vaccin. Et c'est à cela qu'on s'attelle. On a prouvé que fermer les frontières n'est pas une mesure de santé publique. Et ce dont les pays ont besoin, le Soudan, l'Ouganda et la RDC, ils ont besoin de beaucoup plus d'appui pour renforcer leur système de diagnostic, système de surveillance et aussi pour permettre à ce que nous puissions casser la chaîne de transmission. C'est cela que les Occidentaux doivent nous donner.
0: Jean Kaseya, à la tête de l'Africa CDC, au micro RFI de Pascal Moulégois. Il annonce aussi un appui $1 million pour soutenir le déploiement du personnel soignant. Deux choses encore sur cette épidémie d'Ebola. D'abord, ce programme un peu bouleversé, pour rappel sur l'actualité, le docteur Jean-Jacques Mouyembe est l'invité de Juan Gomez pour répondre à toutes vos questions dans la première partie de l'émission tout à l'heure. Il est directeur de l'Institut National de Recherche Biomédicale de Kinshasa, co-découvreur de ce virus Ebola. Il compte parmi les plus éminents spécialistes de cette maladie. Et puis cette info sur le plan sportif, les joueurs congolais auront bien le droit d'entrer aux États-Unis pour la Coupe du Monde de foot qui commence dans 3 semaines. Un responsable américain le confirmait hier auprès de nos confrères de l'AFP. Les Léopards ne seront pas privés de mondial.
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0: Le Cameroun est la fête de l'unité nationale, aujourd'hui 20 mai. Il y a 54 ans, 1972, le pays fait le choix de passer d'un État fédéral à un État unitaire. Unité nationale, pilier de notre défense et socle du développement du Cameroun. Voilà le thème de cette journée 2026. Drapeaux au vent et parade au programme, une journée qui reste importante aux yeux de nombreux citoyens croisés par notre correspondant, mais qui ne colmate pas les tensions sociales, identitaires, politiques qui traversent le pays. Reportage RFI, Richard Onanena.
6: Quartier Bonas, assise sur sa véranda, Angèle, étudiante de 22 ans, estime qu'il est important de célébrer la fête de l'unité nationale tous les 20 mai. Cela permet de se reconnecter avec l'histoire, mais pas que.
7: Malgré la situation et le contexte dans notre pays, pour moi, c'est important que nous puissions célébrer cette cérémonie toutes les années afin justement de continuer à préserver ce lien-là qui a été uni depuis ce jour.
6: Mais attention, rappelle Sandrine, sa copine, la dernière élection présidentielle a sérieusement fragilisé l'unité nationale. Les blessures sont encore béantes.
8: Nous sommes actuellement en train de vivre une période post-électorale avec beaucoup de crises, beaucoup de décès enregistrés, de problèmes dans notre nation. Il n'y a pas vraiment cette stabilité-là qu'on souhaiterait vivre dans le pays.
6: Dans ses bureaux du quartier Ngouaïkélé, Georges dénonce plusieurs fléaux qui mettent en mal l'unité nationale. Il cite le tribalisme, la corruption, les inégalités sociales et depuis plusieurs mois, l'attente d'un nouveau gouvernement.
9: Le chef d'État nous a promis le gouvernement depuis le 31 décembre dernier. Les Camerounais sont toujours en train d'attendre. Ça déstabilise le pays.
6: Ce 20 mai, pendant que les drapeaux flotteront sur les places de fête, le débat sur la réalité du vivre ensemble continuera de s'inviter dans les discussions, notamment sur les réseaux sociaux où les tensions sont de plus en plus visibles. Richard Onanena, Yaoundé. RFI.
0: Et pour en parler plus en longueur, entretien avec Armand Lekaesamba après ce journal, directeur du département de sociologie à l'université de Yaoundé 1. Grand invité Afrique de RFI avec Christophe Boisbouvier dans un peu plus de 5 minutes. Les audiences de mise en accusation touchent à leur fin devant la Cour pénale internationale pour Khaled Al-Ishri. Il était l'un des commandants de la funeste prison libyenne de Mitiga, où il est suspecté d'avoir perpétré de nombreux crimes contre l'humanité, viols, violences sexuelles, tortures, persécutions diverses. Ce n'est pas encore son procès proprement dit. Pour l'heure, la procureure de la CPI s'emploie à convaincre les juges de confirmer les accusations contre lui et donc de la nécessité de tenir un procès. De premières audiences auxquelles assiste notre correspondante Stéphanie Maupa.
10: C'est une première journée d'audience qui a plongé la cour dans l'univers terrifiant de la prison de Mitiga, où était mis en œuvre un système institutionnel de persécution, selon l'accusation. Face aux trois juges, la procureure adjointe Nazat Khan a d'abord planté le contexte des crimes qu'elle reproche au milicien Khaled Al-Ishri.
11: Khaled Al-Ishri. Khaled
12: Al-Ishri a pu agir en toute impunité jusqu'à son arrestation l'an dernier. Lui et d'autres responsables des forces spéciales de dissuasion qui contrôlent le site de la prison de Mitiga ont commis des crimes sans subir aucune conséquence à cause de l'insécurité totale qui s'est installée après la chute du régime Kadhafi et à cause du conflit en cours qui leur permet d'accumuler une puissance et des moyens considérables.
10: Encadré de gardiens assis derrière ses avocats dans la salle d'audience, la mine patibulaire du suspect n'a rien laissé paraître. L'ancien chef du quartier des femmes de la prison de Mitiga a écouté les déclarations presque impassibles, même lorsque la procureure a raconté que des témoins l'avaient surnommé l'ange de la mort. Stéphanie Mopala et RFI.
0: La Sierra Leone s'apprête à appliquer à son tour l'un de ses nouveaux deals migratoires de l'administration Trump. 25 personnes vont atterrir tout à l'heure à Freetown en provenance des États-Unis d'où elles ont été expulsées. Il s'agit de ressortissants de pays ouest-africains. Les autorités sierra-léonaises évoquent un dispositif temporaire et humanitaire, loin, bien loin cependant de convaincre les organisations de la société civile. Christina Okello.
13: Première inquiétude, le profil de ces migrants. Il s'agit d'environ 25 ressortissants ouest-africains venus notamment de Sénégal, de Ghana, de Guinée ou encore de Nigeria. Les autorités sierra-léonaises affirment que des contrôles sécuritaires et sanitaires ont été effectués avant leur départ et que leur séjour ne devrait pas dépasser 2 à 4 semaines. Mais ces explications ne suffisent pas à rassurer la société civile. Abdul Fatoma dirige l'ONG Campaign to Human Rights and Development International.
14: Les citoyens s'inquiètent du profil des personnes qui vont être envoyées en Sierra Leone. Ont-elles des antécédents de violences domestiques ou de violences basées sur le genre? Comment protéger nos enfants, nos femmes, nos sœurs, nos mères? Une société privée est chargée de l'hébergement temporaire de ces migrants, mais après, il n'existe aucun plan clair quant à leur réinsertion parmi la population.
13: Une réinsertion qui inquiète d'autant plus que la Sierra Leone traverse déjà une crise économique, selon l'activiste. Abdoul Fatoma estime également que cet accord pourrait permettre à Freetown d'obtenir un assouplissement des restrictions des visas américaines visant les citoyens sierra-léonais, même si aucun élément officiel ne permet à ce stade de confirmer cette hypothèse. Le gouvernement de Freetown n'a pas répondu à nos sollicitations.
0: Christina Okello, ils ne se connaissent pas, ils ne se sont jamais rencontrés, mais l'histoire du premier a ému et a touché le second. Le premier, c'est Razbach, Mohamed Youssouf Batili. Il est en prison au Mali depuis plus de 3 ans, condamné pour atteinte au crédit de l'État, maintenu derrière les barreaux, quoi qu'il ait purgé sa peine. Le second, c'est Fadal Day, reggaeman ivoirien de premier plan. Il a composé un titre quand il a appris l'histoire de Razbach et Guillaume Thibault l'a appelé.
14: La force et les valeurs de la communauté du reggae. C'est cette musique qui crée la connexion entre Razbach, qui en jouait à la radio, et Fadal Day, qui a découvert récemment l'histoire du militant malien.
11: Razbach, je ne le connais pas personnellement. J'ai découvert son histoire sur des audios radio, sur les réseaux sociaux. Et j'ai vu l'énorme travail qu'il a bas pour sensibiliser les populations. Ça m'a vraiment touché et j'ai décidé de veiller un peu les consciences pour demander sa libération.
14: Comment peut-on enfermer ceux qui se battent pour les droits, s'interroge Fadal Day, qui rappelle avec justesse que Razbach n'a fait qu'informer les peuples et que son aura dépasse aujourd'hui le Mali.
11: Vous voyez, il y en a même qui ne savent même pas ce que c'est que le droit de l'homme. Voici un monsieur qui est instruit, qui va vers les gens, qui leur explique leurs droits. Razbach dit, si le droit de l'homme est respecté comme il se doit en Afrique, l'Afrique sera respectée, écoutée, et l'Afrique va se développer.

0: Un Fadal Day joint par Guillaume Thibault à Abidjan et à Bamako. Il est 5h43, la suite de RFI Matin avec Andréane Mélard.
1: Et Pauline Guillou est avec nous pour le journal des sports. Bonjour Pauline.
2: Bonjour tout le monde.
1: On parle de foot ce matin. L'Afrique est déjà tournée vers sa prochaine CAN. Ce sera en juin et juillet 2027, dans un an donc. Tournoi qui se déroulera, Pauline, entre la Tanzanie, l'Ouganda et le Kenya.
2: Exactement, mais avant, place aux éliminatoires pour faire partie des 24 pays qui rejoindront l'Afrique de l'Est en 2027. Le tirage au sort des groupes a eu lieu hier au Caire. 48 équipes réparties en 12 groupes de 4. Les 3 pays hôtes sont automatiquement qualifiés. 24-3, ça fait donc 21 tickets à distribuer pour les deux premiers de chaque groupe. Le Bénin a hérité du groupe F aux côtés du Burkina Faso, de la Mauritanie et de la République centrafricaine. Un groupe homogène où les guépards ont une bonne carte à jouer, eux qui ont quitté la précédente CAN dès les 8e de finale. C'était face aux pharaons égyptiens. Leur sélectionneur, Gernot Rohr, croit très fort dans les chances de qualification de son groupe. Écoutez-le.
3: Comme tous les tirages, on ne sait jamais avant. Mais on a quand même, avec le Burkina Faso, une très très bonne équipe qui est favorite de ce groupe, puisqu'elle est dans le chapeau 1. Nous avons, avec la Mauritanie et la Centrafrique, deux pays qui sont ambitieux. La Mauritanie a fait de très belles choses à l'avant-dernière CAN, notamment, en ayant jusqu'au 8e de finale la possibilité d'éliminer l'Algérie. On n'oublie pas. Sinon, je pense que c'est jouable, parce que nous avons maintenant une équipe assez solide. On croit qu'on peut finir dans les deux premiers. La qualification du Bénin est un must maintenant pour notre équipe, puisqu'on a fait des choses qui nous donnent une bonne réputation dans le football africain. On était à deux doigts du mondial. Voilà, il faut confirmer et progresser toujours. Il ne faut jamais s'endormir sur les lauriers. Et puis, il ne faudra pas rater le départ.
2: Et ce départ, justement, ce sera en septembre pour les deux premières journées de cette phase éliminatoire.
1: Un coup d'œil aussi sur les autres groupes.
2: Oui, le tenant du titre déchu pour le moment, le Sénégal, dans un groupe très abordable aux côtés du Mozambique, du Soudan et de l'Éthiopie. Le Maroc avec le Gabon, le Niger et le Lesotho dans le groupe A. Le Cameroun avec les Comores, la Namibie et le Congo. Et puis un dernier pour la route avec le groupe E, RDC, Guinée équatoriale, Sierra Leone et Zimbabwe.
1: Mais avant la CAN, Pauline, il y a la Coupe du Monde de foot, là aussi, dans trois pays, États-Unis, Mexique, Canada, J-21 avant le début de cette compétition. Les États-Unis confirment que l'équipe de RDC, les Léopards, seront bien autorisées à entrer aux États-Unis malgré l'épidémie d'Ebola.
2: Oui, alors que les autorités américaines avaient annoncé un durcissement des contrôles sanitaires à l'entrée du pays pour les ressortissants étrangers qui auraient voyagé en Ouganda, en RDC ou au Soudan du Sud au cours de leurs 21 derniers jours, un responsable américain confirme que des exceptions seront faites pour les Léopards ainsi que pour les membres de leur équipe. La RDC, pour son retour en Coupe du Monde, est attendue du côté de Houston, au Texas, là où se situe son camp de base et où les Léopards disputeront leur premier match face au Portugal. Des exceptions qui, par contre, ne s'appliqueront pas aux supporters congolais.
1: Cyclisme à présent, le 31e tour du Togo.
2: Avec une première étape qui devait démarrer hier, les coureurs étaient attendus du côté de Kara dans le nord-est du pays. Une première étape finalement annulée. Les conditions de sécurité n'étaient pas réunies pour que les coureurs puissent faire le trajet. Pour Eric Tanao, le commissaire élite national de l'UCI, c'était inévitable. Le tour s'élancera finalement de Bassar ce mercredi. Écoutez.
4: Il y a eu un gros problème de sécurité, un problème de jalonnement aux intersections. Et même sur la voie principale, tous les camions débouchaient d'un peu partout. Et on a estimé que pour la sécurité des coureurs, il fallait annuler l'étape, purement et simplement. On va considérer la deuxième étape, celle de Bassa-Sokodé. C'est elle qui sera maintenant, désormais, la première étape. Et on aura au finish 4 étapes au lieu de 5.
2: Et début du Tour du Togo, donc ce mercredi, 70 km entre Bassar et Sokodé.
1: Et le prochain journal des sports, c'est dans une demi-heure. On va revenir sur le sacre des Gunners en Première Ligue. À tout à l'heure, Pauline. RFI Matin, c'est votre chronique matière première. Bonjour Marie-Pierre Olfond.
5: Bonjour Andréane.
1: Vous nous dites, Marie-Pierre, que la période des semis de coton approche en Afrique et ça va de pair avec une équation qui s'annonce particulièrement compliquée cette année. Effectivement, l'enjeu est de trouver le meilleur équilibre pour satisfaire l'attente des cotonculteurs, mais aussi celle des sociétés chargées de l'égrenage qui leur achètent le coton qui sera ensuite exporté au prix du marché mondial. Les prix aux planteurs sont fixés pour toute la saison dans les pays francophones africains. Cette année, ils étaient compris entre 300 et 350 francs CFA le kilo de coton graine en Afrique de l'Ouest et 280 francs CFA au Cameroun. Un prix stable ou en légère hausse selon les pays, mais trop élevé par rapport au cours mondial. Résultat, la campagne a été difficile. Le coton africain a eu du mal à se vendre, ce qui a entraîné notamment des problèmes de stockage.
5: Voilà, cette période des semis qui va de pair donc avec l'annonce des prix payés aux producteurs. Marie-Pierre, quelle est la tendance pour cette année ?
1: Alors, un ou deux pays ont déjà fait savoir, sans que ce soit officiel, qu'ils allaient annoncer un maintien des prix. Mais ailleurs, il ne faut pas exclure une baisse, selon l'Association des producteurs de coton africain. L'impact du prix du coton sur les exploitations dépendra beaucoup de celui des engrais. Les producteurs seront plus enclins à accepter un prix du coton en baisse s'il s'accompagne d'une baisse des coûts de production. Or, le contexte actuel est plutôt à une flambée du prix des intrants que seule une subvention gouvernementale peut atténuer. C'est la prochaine récolte qui est en jeu, résume un spécialiste de la filière.
5: Et est-ce que la hausse des cours mondiaux ces dernières semaines, Marie-Pierre, peut avoir un impact sur les prix payés aux producteurs ?
1: Alors, ce n'est pas évident, car les prix élaborés pour l'année sont le résultat d'une formule mathématique qui est un peu la même dans tous les pays. Elle dépend de la santé financière des sociétés cotonnières, du cours du dollar et de la moyenne des cours mondiaux calculés sur plusieurs mois. C'est sur cette base que la filière annonce un prix pour la campagne qui débute. Or, les cours mondiaux ne sont montés de manière significative que depuis peu, un peu tard pour avoir une véritable influence sur les prix.
5: L'info des matières premières avec Marie-Pierre Olfond, RFI, 6h49 à Douala et Yaoundé. Ce mercredi est un jour férié au Cameroun. Pas d'école, administration fermée et défilé prévu en ce 20 mai. Le président Paul Biya, au pouvoir depuis 1982, réélu en octobre dernier, doit assister au défilé civil et militaire prévu aujourd'hui à Yaoundé. Et justement, ce jour de fête nationale au Cameroun, 7 mois après la présidentielle, on s'interroge dans quel état d'esprit se trouvent les Camerounais. On en parle avec notre grand invité Afrique, Armand Leka Essomba. Il dirige le département de sociologie à l'université de Yaoundé 1 et il répond à Christophe Boisbouvier.
6: Armand Leka Essomba, bonjour.
7: Bonjour.
6: Quel est l'état d'esprit des Camerounais 7 mois après l'élection présidentielle ?
7: 7 mois après, beaucoup s'attendaient à, notamment après avoir écouté les différents discours du chef de l'État, il avait évoqué un certain nombre de réformes institutionnelles urgentes. Il était revenu sur les processus de rajeunissement du personnel politique. Sauf que 7 mois, effectivement, après, il y a toujours une attente qui s'exprime parfois dans des formes d'impatience. Certaines de ces formes d'impatience sont de temps à autre reprises par les médias locaux et les courants d'opinion, parfois sous la forme des dérisions. Et donc, finalement, c'est toujours l'attente, mais il y a beaucoup qui pensent que 7 mois après, c'est un peu long.
6: Alors, cette présidentielle a été marquée par un résultat officiel vivement contesté par l'opposition. Le candidat Tshiroma lui-même est en exil en Gambie, à plusieurs milliers de kilomètres de votre pays. Est-ce que cela ne complique pas la tâche de l'opposition pour mobiliser ?
7: Oui, il est évident que c'est M. Issa Tshiroma qui est la figure qui a su incarner un peu les espoirs de ceux qui travaillaient à une forme d'alternance au regard de son résultat. Sauf que, effectivement, vous avez raison de souligner que son exil africain en Gambie complique absolument tout. Associé au fait que lui-même était auparavant, disons, n'avait pas un appareil politique qui avait une implantation nationale. Donc son exil, effectivement, a laissé absolument orphelin la plupart de ceux qui espéraient organiser une expérience de rupture.
6: Depuis la réélection officielle de Paul Biya, il n'y a eu aucun changement au niveau du gouvernement, aucun remaniement. Comment les Camerounais expliquent-ils cet immobilisme ?
7: Alors, les Camerounais, on a bien senti au lendemain des élections présidentielles qu'il y avait une forme d'impatience, puisque de la vie de tout le monde, effectivement, il y a une sorte de blocage de manière générale. Beaucoup aujourd'hui parlent, disons, d'un pays qui fait du surplace, qui n'avance pas. Tout le monde pointe une certaine fatigue, mais je pense que de manière générale, le plus urgent, ce qui semble perceptible lorsqu'on écoute un peu les uns et les autres, c'est comment est-ce qu'on va organiser, disons, le processus de transition inévitable si quelque chose survenait, si le président venait à ne plus avoir la capacité physique de conduire l'État, que se passera-t-il ?
6: Alors certains évoquent l'arrivée au gouvernement d'anciens candidats de l'opposition. Est-ce que ce serait possible ?
7: Ce ne serait pas la première fois que cela arriverait. Des rumeurs y circulent. Et un certain nombre de ces candidats, parfois dans leurs interventions, ont laissé absolument la porte ouverte à cette possibilité. Je pense notamment au candidat Kamra Libi et bien d'autres.
6: Alors, la seule nouveauté depuis octobre dernier, c'est la création, le mois dernier, au sommet de l'État, d'un poste de vice-président, qui n'est pas encore pourvu. Il sera désigné par le chef de l'État, et en cas de vacance du pouvoir, il achèvera le mandat en cours, jusqu'en 2032. Aux yeux des Camerounais, c'est plutôt un signe d'ouverture, ou au contraire, une opération de verrouillage?
7: Alors là-dessus, il y a une certaine ambivalence, liée au fait que beaucoup auraient bien souhaité que celui qui fut vice-président soit élu, etc. Mais de manière générale, je pense que l'introduction du poste de vice-président a été globalement appréciée. Mais je pense que quelque chose qui a également pu échapper à beaucoup, c'est que l'article en question n'a pas, me semble-t-il, une valeur impérative. L'article nouveau indique très bien que le président peut se faire assister. Il s'agit d'une possibilité et non d'une obligation. Il pourrait donc ne pas pourvoir au poste de vice-président qu'il ne violerait pas la Constitution. Et on peut tout à fait imaginer une hypothèse où cette disposition peut être maintenue durant de longues années sans que le vice-président ne soit pourvu.
6: Et qui tient la corde pour occuper ce poste? Certains parlent du fils de Paul Biya, d'autres de l'un de ses proches au sein de la présidence, ou de l'un de ses ministres actuels, ou peut-être encore d'une personnalité anglophone pour faire équilibre avec les francophones au pouvoir.
7: Alors, nous n'avons aucun élément pour pouvoir nous prononcer. Le président Biya n'a jamais mis en avant son fils, ça peut être un facteur. Donc, il s'agit de spéculations, mais ce sera probablement quelqu'un de particulièrement proche dont il aura l'assurance que cette personne pourrait lui organiser une sortie des plus honorables et garantir à lui-même, à sa famille, à son entourage immédiat, une fin tout à fait heureuse.
6: Un fidèle parmi les fidèles.
7: Absolument.
6: Professeur Armand Leka et Somba, je vous remercie.
5: Avec Christophe Boisbouvier, Armand Leka et Somba, invité Afrique des RFI en ce jour de fête de l'unité au Cameroun. Vladimir Poutine est à Pékin. Il s'est entretenu ce matin avec le président chinois Xi Jinping et entre les deux, rien n'a filtré sur un échange concernant la guerre entre la Russie et l'Ukraine. Bonjour Guillaume Nodin.
8: Bonjour Andréane.
5: Avec nous pour la Fabrique du Monde ce matin. Guillaume, des frappes de drones ont lieu tous les jours, hein, côté russe et côté ukrainien, cette nuit encore à Dnipro. Les drones sont devenus la norme dans ce conflit, on le sait, même si on a changé de dimension.
8: Oui, c'est ce qu'ont montré les attaques mutuelles de ces derniers jours. La semaine dernière, des bombardements russes ont fait une vingtaine de morts à Kiev. L'Ukraine a répliqué par une attaque de plus de 600 drones sur la Russie et notamment sur Moscou le week-end dernier. Bilan, au moins 4 morts dont on a connaissance. Au-delà de ces bilans, il faut retenir que l'Ukraine est capable de mener des attaques de cette ampleur au cœur de la Russie. Moscou, c'est à 500 km de la frontière ukrainienne et même beaucoup plus loin, jusque dans l'Oural où se situe une partie des usines russes d'armement. Depuis plusieurs semaines, des attaques visent avec succès les infrastructures énergétiques et mettent la Russie en difficulté économique.
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0: de troisième mandat pour Félix Tshisekedi, ni changement de la constitution. C'est la déclaration de la nouvelle coalition de l'opposition contre le changement de la constitution dénommé C64, allusion faite aux dispositions de l'article 64 de la loi fondamentale. La nouvelle coalition a été lancée mardi à Kinshasa.
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0: Révision au changement de la constitution en RDC. L'Union sacrée continue à recueillir les propositions des réformes constitutionnelles. Un regroupement politique de la famille politique du chef de l'État propose notamment la suppression du poste de Premier ministre, la création du poste de vice-président de la République, la suppression du CNSA et du Conseil économique et social, ainsi que l'élection de gouverneurs et vice-gouverneurs au suffrage universel.
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0: Nous parlerons aussi de l'épidémie d'Ebola à Ituri. La ville de Kinshasa est totalement épargnée. Assurance du ministre de la Santé, Samuel Roger Gamba, au cours d'un point de presse animé conjointement avec le professeur Jean-Jacques Mouyembe. Le patron de la santé publique a mis un accent sur l'importance du pont aérien logistique qui a permis d'acheminer en urgence 14 tonnes de matériel à Bounia. Embouteillage sur la route nationale numéro 1. Le gouvernement congolais annonce des mesures d'urgence pour soulager le trafic entre Kasangolo et Cité Verte. Le gouvernement décide de déployer une unité spéciale de la police sur les lieux où les travaux sont en cours d'exécution. Que représente la République démocratique du Congo à l'UNESCO au moment où l'Organisation des Nations Unies sous la supervision de la RDC est en semaine africaine? La question se pose avec acuité. Pour y répondre, l'invité de la rédaction et le délégué adjoint de l'ambassadeur de la RDC à l'UNESCO a su vraiment la fin de ce journal avec Christian Loussakoueno. Il s'agira bien sûr de Cyril Moussila.
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0: Encore une fois, bonjour et merci de votre fidélité à Top Congo FM. Ouverture à Paris de la semaine africaine de l'UNESCO devant plusieurs invités délégués. La RDC qui préside l'édition 2026 de cette semaine a donné le ton avec une forte présence de la ministre des Affaires étrangères Thérèse Kayikwamba, celle de l'éducation nationale et nouvelle citoyenneté Raissa Malou et d'autres officiels qui sont passés dans les différents panels. Emingo Ikasongo, ambassadeur de la RDC à Paris et délégué permanent à l'UNESCO, a brossé les grandes lignes de cette semaine africaine avec une touche congolaise. Les explications de Christian Loussakoueno et Jacques m'attendent, nos envoyés spéciaux à Paris.
3: L'ambiance était festive avec les percussions du Burundi à l'ouverture de la semaine africaine de l'UNESCO ce mardi.

0: son mot d'ouverture, Émile Kassongo, ambassadeur de la RDC, est revenu sur l'importance de cette semaine.
1: L'édition 2026 de la semaine africaine s'inscrit dans un contexte mondial d'urgence où l'eau s'impose comme l'un des défis majeurs du XXIe siècle. Elle explorera cette semaine africaine cette thématique dans ses dimensions scientifiques et environnementales et culturelles, en établissant un lien entre l'agenda 2063, la décennie des Nations Unies pour la restauration des écosystèmes 2021-2030 et la décennie des Nations Unies pour les sciences océaniques au service du développement durable.
0: Pour la RDC, il fallait introduire quelques innovations, notamment une place importante accordée aux jeunes.
1: L'État de Faux Jeunesse, un espace dédié à la parole des jeunes leaders et innovateurs du continent. Les panels des hauts niveaux, une séquence destinée à mettre en lumière cet événement d'envergure en réunissant des décideurs et des acteurs majeurs, scientifiques, responsables politiques et dirigeants d'agence autour de la thématique retenue pour cette journée d'ouverture.
0: La première journée a donné le ton de ce que seront les quatre journées de la Semaine africaine de l'UNESCO à Paris. Christian Le Sakono, Jacques Matante, Top Congo FM.
2: Revenons au pays, pas de psychose à Kinshasa. La capitale est totalement épargnée par l'épidémie de la maladie à virus Ebola qui sévit en Ituri. Les assurances sont du ministre de la Santé, Roger Samuel Kamba. C'était au cours d'un point de presse animé conjointement avec le professeur Jean-Jacques Mouyembe, directeur général de l'INRB. Tout en brossant les tableaux de la situation épidémiologique actuelle, le patron de la santé a mis un accent sur l'importance du pont aérien logistique qui a permis d'acheminer en urgence 14 tonnes de matériel à Bunia pour étouffer la chaîne de contamination avec le soutien de l'UNICEF. Roger Samuel Kamba indique qu'au total, 4 zones de santé sont désormais touchées à Ituri, tandis que des cas sont également notifiés à Butembo et à Goma. Le bilan provisoire fait état des 32 cas confirmés par l'INRB et de 136 décès probables recensés au sein de la communauté grâce aux équipes de recherche actives. On écoute au micro de Piggy Wabeno.
3: En Ituri, il y a 4 zones de santé qui sont touchées. Il y a la zone de santé de Mongualou, de Bunia, de Rampara. Et la dernière zone de santé qui s'était ajoutée, c'est la zone de santé de Nyakunde. Il y a aussi Butembo qui est touché. Et il y a aussi Goma où nous avons un cas. Pour les échantillons que nous avons reçus et analysés au niveau de nos laboratoires, notamment à l'INRB, on a à peu près 32 cas positif. Alors maintenant sur le nombre de décès, d'abord je voudrais rappeler que tous les décès que je vais vous annoncer sont des décès supposés liés au virus. Parce que nous sommes, c'est, la plupart sont décédés dans la communauté. Nous faisons la recherche active, c'est-à-dire que nos équipes vont dans la communauté essayer de savoir est-ce que vous avez perdu un membre de famille, dans quelles conditions. Et nous mettons tout cela ensemble pour dire voici les décès probables liés à cette maladie. Nous sommes aujourd'hui à 136 décès probables lié à la maladie. Combien de malades avons-nous sous traitement actuellement ? Nous avons 69 malades qui sont dans nos centres de traitement. Combien de malades possibles on a identifiés dans la communauté depuis les débuts ? Nous sommes autour de 543 à peu près malades probables dans la communauté. Et donc, telle est la situation de la maladie aujourd'hui. Et nous sommes en train effectivement de continuer la recherche active de tous les cas et nous sommes en train aussi de ramener les équipements pour que le diagnostic se fasse, la reconnaissance du virus se fasse le plus rapidement possible. Nous avons renforcé le laboratoire de Bunia pour pouvoir faire le diagnostic le plus rapidement possible.
2: C'était le docteur Roger Samuel Kamba, ministre de la Santé. Et face à la maladie à virus Ebola, la RDC dispose d'une expertise mondialement reconnue. Mais les défis scientifiques demeurent. Si la souche Zaïre est aujourd'hui maîtrisée grâce au traitement Ebanga et au vaccin Merck, la souche Boudibungio manque encore d'outils préventifs et curatifs, déplore le professeur Jean-Jacques Mouyembe. Et pour y faire face, la recherche s'active. Le professeur Jean-Jacques Mouyembe annonce l'arrivée prochaine des candidats vaccins et des nouvelles molécules thérapeutiques en phase d'essai. On écoute encore une fois sur des propos recueillis par Beki Wabeno.
4: Nos recherches ont surtout porté sur Ebola Zaïre parce que c'était donc la souche la plus fréquente. C'est ainsi que nous avons développé un anticorps monoclonal pour traiter les malades. Et notre produit Ebanga a été approuvé par la fameuse administration FDA, n'est-ce pas, des États-Unis. Et également, nous avons prouvé l'efficacité du vaccin RVSV Zebov JP de Merck qui utilisait en ceinture, donc autour des cas prouvés. Donc on vaccine les contacts de contact. Vous pouvez également prévenir les maladies à virus à Ebola. Mais malheureusement pour la souche Bundibudio, on n'a pas fait beaucoup d'études, surtout dans notre pays, et nous n'avons pas encore de vaccin de traitement curatif. Mais je pense dans les jours à venir, on va certainement mettre en place des candidats vaccins ou des candidats molécules thérapeutiques que nous pouvons essayer et peut-être nous trouverons une solution donc, pour traiter les malades Ebola. Donc, de ces 17 épidémies, 15 ont été contenues sans recours à des contre-mesures médicales. Donc, on n'a pas utilisé les vaccins, on n'a pas utilisé les médicaments. C'est simplement des mesures de santé publique. Le but, c'est de rompre la chaîne de transmission, n'est-ce pas, du virus.
2: C'était le professeur Jean-Jacques Mouyembe. Je rappelle qu'il est directeur général de l'INRB. Et pendant ce temps, les États-Unis ont décidé de restreindre l'accès à leur territoire aux personnes qui ont séjourné depuis moins de 21 jours en RDC, en Ouganda et au Soudan. Cela est une mauvaise décision, estime le docteur Jean Kaseya. Plutôt que de fermer ses frontières, Washington devrait plutôt soutenir les États à mieux lutter contre l'épidémie, les restrictions étant improductives, selon le directeur général de CDC Afrique. Il est au téléphone de Christian Lusakweno.
5: Les États-Unis ont effectivement l'obligation de protéger sa population, mais cette obligation ne constitue pas un moyen pour imposer les restrictions de voyage. Plutôt, cette obligation constitue le moyen pour appuyer les différents pays à avoir des mécanismes très forts. Et c'est ce que nous, Afrique CDC, nous faisons en mettant en œuvre un déploiement des diagnostics, en mettant en œuvre un déploiement de tous les moyens qu'il faut pour que les pays puissent être en mesure de détecter rapidement et de prendre soin rapidement. C'est à ce niveau-là que les choses doivent se faire. Les États-Unis restent un partenaire historique en Afrique dans les domaines de la santé. En mars 2025, j'étais aux États-Unis pour négocier le nouveau programme qu'aujourd'hui les États-Unis signent avec les pays africains. Mais j'ai voulu être très clair que ce n'est pas en mettant des restrictions de voyage pour les trois pays, la RDC, l'Ouganda et le Sud-Soudan, que l'on va résoudre le problème. Les restrictions de Mako, ça ne sert à rien sur le plan de santé publique. En plus, ça détruit les tissus économiques et la confiance. Au moment où, par exemple, certains de ces pays, dont la RDC, renoue la confiance avec les Américains pour les investissements, interdire aux Congolais, aux Ougandais, aux Sud-Soudanais d'aller aux États-Unis, interdire aux Américains de visiter ces pays, cela ne va pas permettre de développer tous ces mécanismes de business qu'on met en place. Nous appelons plutôt au soutien pour renforcer la capacité des pays à prendre en charge les épidémies afin de protéger aussi les États-Unis.
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2: Un front commun de l'opposition pour faire échec au projet de changement de la constitution, une nouvelle coalition de l'opposition. La C64 a vu le jour mardi à Kinshasa en référence à l'article 64 de la constitution. Pour les leaders de l'opposition, membres de cette coalition, dont Martin Fayulu, Délice Sanga, Jean-Marc Abonde et Moïse Katumbi, il n'y aura pas de troisième mandat pour Félix Tshisekedi, ni changement de la constitution, moins encore un glissement au-delà du délai constitutionnel. Reportage, Dieu merci Lusakumunu.
7: Pour la coalition 64, composée notamment des principaux leaders de
2: l'opposition, il n'y aura pas de troisième mandat pour Félix Tshisekedi, ni changement de la constitution, moins encore un glissement au-delà du délai constitutionnel. Reportage de Merci Lusakumunu.
7: Pour la coalition 64, composée notamment des principaux leaders de l'opposition,
8: la Constitution constitue un acte de rébellion contre la République et une déclaration de guerre au peuple congolais.
7: Pour cette nouvelle coalition de l'opposition, cette posture du pouvoir en place oblige le peuple à défendre l'ordre constitutionnel.
8: Face à cet affront à la République et à cette menace contre l'ordre

0: constitutionnel. Il est du devoir de chaque Congolais de se lever pour défendre la constitution, la démocratie et la souveraineté nationale.
1: L'opposition rappelle que l'initiative de changer les constitutions n'est rien d'autre qu'un coup d'État constitutionnel.
0: Toute tentative de changer de constitution par quelque mécanisme que ce soit est un renversement de l'ordre constitutionnel. En poursuivant cet objectif, M. Félix Tshisekedi viole le devoir de sa charge et se rend coupable de crimes imprescriptibles de haute trahison conformément à l'article 64, alinéa 2 et 65.
1: Alors qu'au niveau de la majorité, on envisage de plus en plus le maintien de Félix Tshisekedi au pouvoir au-delà du délai constitutionnel, l'opposition prévient qu'il n'y aura pas de troisième mandat pour Félix Tshisekedi, ni glissement, ni changement des constitutions.
0: Par conséquent, M. Félix Tshisekedi est à son second et dernier mandat. Aucune circonstance, fût-elle sécuritaire, sanitaire ou diplomatique, ne servirait de prétexte au glissement du mandat présidentiel. Nous affirmons solennellement qu'il n'y aura pas de troisième mandat, ni glissement, ni changement de constitution. À l'expiration de son mandat, ou dès l'enclenchement du putsch constitutionnel, Félix Tshisekedi perdra tout droit d'engager la République et sera dès lors considéré comme un hors-la-loi.
1: Lors de cette conférence de presse, les leaders de l'opposition ont lancé officiellement un compte à rebours démocratique, un moyen de rappeler au président Félix Tshisekedi les jours restants de son mandat au quotidien.
2: Dieu merci, Loussa Komondo. À l'Union pour la démocratie et le progrès social, on n'a pas du tout peur de l'organisation de l'opposition contre les changements de la Constitution. D'après le député national Adolphe Missi Makoutano, l'opposition utilise la manipulation de la population.
3: Nous, du pouvoir, et surtout la jeunesse en général, sur toute l'étendue du territoire national, nous leur disons déjà de pouvoir se préparer pour appliquer l'article 64 à l'alinéa 2. Et ils sont dans l'article 64, mais nous, nous sommes à l'alinéa 2 de cet article 64. Et donc, nous devons leur rappeler que ce n'est pas le fait d'être dans l'opposition qui leur donne le droit de nier le pouvoir qui est reconnu à la population ou au peuple congolais à son article 5 de la Constitution actuelle. Et donc, le peuple étant éveillé, le peuple, c'est la qualité des gens qui se retrouvent en face. C'est-à-dire ceux qui se réclament aujourd'hui de l'opposition, ceux qui ont tué, ceux qui ont pillé, ceux qui ont volé, ceux qui ont détruit. Ils avaient même pris les armes contre la nation congolaise. Nous tenons à vous rassurer que le peuple congolais est debout. La jeunesse de notre pays est debout. La jeunesse congolaise voit et va réagir. Ce n'est plus le temps de manipulation. Cette opposition périmée aura pour son compte. Parce que c'est le peuple qui va se lever pour dire oui à cette proposition salvatrice de doter la République d'une nouvelle constitution. Et la 4e République sera permanente avec l'homme providentiel qui est Félix-Antoine Tshisekedi Tshilombo qui va mettre fin à ce régime de la trahison.
2: Adolphe Amissi Makoutano. Réflexion sur l'avenir de la Constitution en RDC. L'Union Sacrée continue à recueillir les propositions des réformes constitutionnelles. Le regroupement politique AA Barcé a déposé ses propositions auprès du secrétaire permanent de la plateforme présidentielle. Mardi, la délégation était conduite par le vice-président du regroupement de Décodoro, représentant Théo Kazadi, président du regroupement. Cette structure propose notamment la suppression du poste de Premier ministre pour laisser la gestion de l'exécutif au chef de l'État, la création du poste de vice-président de la République, la suppression du CNSA et du Conseil économique et social, l'élection des gouverneurs et vice-gouverneurs au suffrage universel et le passage d'un à deux tours pour la présidentielle. On écoute Dédé Kodro, vice-président du regroupement politique AA Barcé.
4: Nos propositions se sont basées sur les limites qu'a aujourd'hui notre actuelle constitution, à l'exemple que nous avons, que ce régime-là, c'est un régime hybride et qui crée souvent la lourdeur dans la décision. Nous avons voulu que l'institution présidente de la République dirige le gouvernement, c'est-à-dire proposons la suppression de la primature, le maintien de toutes les institutions législatives, c'est-à-dire le Sénat, l'Assemblée nationale et les assemblées provinciales, l'élection du gouverneur au suffrage universel direct. Nous avons proposé aussi que, pour question d'efficacité des institutions et aussi de coûts inhérents à l'organisation des élections, que les institutions passent d'un mandat de 5 ans à 7 ans pour permettre à toutes ces instances d'avoir le temps nécessaire à implémenter les projets qu'ils soumettent souvent au peuple pour leur élection. Et aussi, nous avons voulu exploiter l'article 5 de notre Constitution qui dit que la souveraineté du peuple congolais peut s'exprimer à travers les élections ou au référendum, et il peut aussi s'exprimer à travers ses représentants. Aujourd'hui, notre pays a une partie de son territoire qui est occupé, mais qui a une institution dont tous les représentants sont au Parlement. C'est-à-dire, nous avons un Parlement de 500 députés représentant les 26 provinces, les 109 sénateurs qui représentent toute la province, et nous pensons bien que nous pouvons exploiter l'article 5 de notre Constitution pour que cette réforme constitutionnelle soit adoptée, c'est-à-dire traitée, adoptée par les représentants des peuples qui sont légitimes.
2: Et le secrétaire permanent de l'Union sacrée encourage d'autres partis et regroupements politiques, dont ceux de l'opposition et la société civile, à déposer leurs propositions de réformes constitutionnelles. André Mbata.
5: Donc nous sommes contents que plusieurs composants, non seulement les groupements politiques, mais aussi les associations et même les confessions religieuses. Vous avez vu la semaine passée, Adeko était là, vous avez vu l'archevêque Lambalamba qui dirige des grands regroupements, vous avez vu ce matin d'autres évêques qui sont venus et nous en attendons d'autres pour répondre à l'appel de la haute autorité politique de l'Union sacrée de la Nation. Mais j'en profite également pour nos amis qui se réunissent dans le cadre de la coalition 64. On ne sait pas de quoi il s'agit. Et je crois que si c'est en référence à l'article 64, cet article 64 est clair. Le peuple peut s'opposer à tout individu ou groupe d'individus qui prend le pouvoir par la force ou l'exerce en violation de la Constitution. Or, actuellement, nous avons un pouvoir démocratiquement élu, celui du président de la République, que dirige le président de la République, Félix Antoine Tshisekedi Tshilombo, démocratiquement élu. Donc, il n'y a pas un groupe d'individus qui a pris le pouvoir par la force. Il n'y a pas non plus un groupe d'individus qui l'exerce en violation de la Constitution, parce que tout ce qu'a fait le chef de l'État et tout ce que notre peuple est en train de vouloir à travers le pays, c'est la réforme constitutionnelle et l'article 5, mais tout pouvoir émane du peuple.
2: Professeur André Mbata. En alliance des paysans, des ouvriers, de la classe moyenne, a posé mon estime que certaines questions doivent être examinées, notamment la question de la double nationalité, les modes d'élection des sénateurs et des gouverneurs des provinces, la présidentielle qui devrait passer à deux tours, la rétrocession aux provinces ainsi que plusieurs autres matières. D'après un cadre du parti d'Abdon et Tina, les débats sur la révision ou le changement de la constitution n'est pas une question taboue. Serge Niombe parle de la nécessité d'un référendum populaire.
6: Je rappelle qu'il s'agit d'un débat citoyen et républicain et que par conséquent, personne ne peut en faire une chasse gardée. Vous me demandez mon avis, je réponds que je suis pour la révision de la Constitution. Je laisse bien entendu libre cours à ceux qui pensent que nous devons aller jusqu'au changement de la Constitution. Tout ce que j'essaie, c'est qu'il est plus que temps que nous nous penchions sur des préoccupations qui dérangent aujourd'hui les développements du Congo. Tenez, à titre d'exemple, en 2007, la question de la double nationalité a exigé à ce qu'on puisse nous proposer un moratoire politique qui n'a pas de raison d'être. Il y a également le mode d'élection des sénateurs par les grands électeurs qui pose un problème d'éthique. On parle de corruption et d'achat des consciences. La question de la rétrocession aux provinces en termes de partage de ressources, lorsqu'on sait que nous avons des ETD moins nantis que d'autres. Il y a une analyse à faire sur le temps perdu pour l'entrée effective du président de la République. L'organisation du deuxième tour présidentiel aujourd'hui pose problème. Nous devons en parler. Autant des sujets qui nous invitent en tant que souverain primaire à nous pencher sur l'avenir de notre pays. Et je pense très humblement qu'il n'y a pas mieux que le référendum pour couper la poire en deux.
2: C'était bien sûr Serge Onyombe de la POSEM. L'Alliance des forces démocratiques du Congo et son autorité morale, le sénateur Modeste Sabati, affirment faire depuis quelque temps l'objet d'accusations calomnieuses et infondées, des cabales ainsi que des montages grossiers visant à opposer le professeur Modeste Sabati Lukwebo au président de la République, Félix Tshisekedi. C'est ce qu'indique Yanni Moulumba, chargé des communications du parti. Il souligne que les derniers candidats concernent une image circulant sur les réseaux sociaux et présentant le sénateur Modeste Sabati comme ouvrant la porte du palais du peuple au président Félix Tshisekedi pour lui demander de partir au motif que son deuxième mandat serait arrivé à son terme. Il souligne que l'AFDC dénonce et condamne fermement saigne un montage grossier orchestré par des détracteurs de Modeste Abati, lesquels demeurent loyaux au chef de l'État et restent pleinement disposés à l'accompagner dans la mise en œuvre de sa vision pour un Congo fort, uni et prospère. Il conclut, bien sûr, que Bati Lukwebo demeure loyal au chef de l'État, en soulignant que l'AFDC met en garde tous ceux qui s'emploient à ternir l'image du parti, ainsi que celle de son autorité morale, et s'y réserve le droit d'engager les poursuites judiciaires contre les auteurs de ces actes. Parlons administration de la justice en République démocratique du Congo. Une grande rencontre est prévue entre le ministre d'État, ministre de la Justice, la première présidente et le procureur général du Conseil d'État. Qu'attendre de cette rencontre, Maître Willy Wenga, avocat au barreau de Kinshasa Gombe.
7: La réforme constitutionnelle de 2006 avait institué trois hautes juridictions et des ordres dans l'ordre, les juridictions de l'ordre judiciaire, les juridictions de l'ordre administratif. Si les juridictions de l'ordre judiciaire fonctionnent normalement et depuis longtemps, celles de l'ordre administratif par contre traînent encore à fonctionner au niveau des juridictions inférieures depuis la loi de 2016 pour l'organisation et fonctionnement des juridictions de l'ordre administratif. Et nous pensons que cette situation a beaucoup perduré et ça n'a pas donné son vrai sens à la réforme. En ce que pendant 10 ans, le rôle que devaient exercer les juridictions administratives inférieures est exercé par les juridictions de l'ordre judiciaire de manière transitoire. Or, ça fera aujourd'hui 8 ans depuis qu'on a nommé le premier président du Conseil d'État et le premier procureur général pour le Conseil d'État avec mission de faire fonctionner déjà cette haute juridiction, mais jusqu'à ce jour, la mise en place des juridictions inférieures traîne. Or, la juridiction administrative, c'est une juridiction spécialisée et qui nécessite que les affaires administratives soient jugées par les juges spécialisés administratifs et qu'il y a lieu que par la rencontre de monsieur le ministre d'État, ministre de la Justice, garde des Sceaux, avec la première présidente du Conseil d'État et le procureur général après ce conseil, que l'on puisse vraiment obtenir de madame la première ministre le décret portant création de ces juridictions-là et que les conseils supérieurs de la magistrature puissent apprêter les ordonnances.
2: C'était Maître Willy Wenga, avocat au barreau de Kinshasa Gombe. Hommage aux militaires qui se battent au front pour défendre l'intégrité territoriale de la RDC au sacrifice suprême. Un échange entre les épouses et veuves des militaires et des policiers a été organisé à Kinshasa. Une initiative d'un cadre de l'UDPS, les dépendantes des hommes en uniforme ont rendu hommage au chef de l'État pour l'amélioration de leur social. Plusieurs dons leur ont été offerts. On écoute Papi Mouya, une représentante des femmes et veuves des militaires.
8: Nous avons accepté de notre manière aussi lancer un appel aux femmes de nos militaires et aux veuves de nos militaires de pouvoir venir partager l'expérience, échanger avec nous, les écouter parler de tout ce qui est fait par le président de la République depuis qu'il est à la tête de la République démocratique du Congo. Cette amélioration que nous avons l'habitude de suivre de loin, nous avons souhaité que les femmes de nos militaires puissent en échanger avec d'autres et que la voix de ces femmes puisse être entendue. Grande était notre joie d'entendre ces femmes remercier le chef de l'État pour tout ce qu'il a fait pour l'amélioration du social de nos militaires.
9: Nous sommes contentes et nous disons merci au président de la République démocratique du Congo pour tout ce qu'il fait depuis qu'il est à la tête de la République en faveur du social de nos marins militaires. Aujourd'hui, nous pouvons le dire avec fierté que Félix Antoine Tshisekedi Tshilombo est en train de donner la valeur aux militaires congolais.
2: De nouveaux bombardements dans la province du Sud Kivu, lancés mardi par la coalition RDF AFC-M23. Les frappes ont visé plusieurs localités de haut plateau de Minembwe en territoire de Fizi, notamment Kalungé 2 et Point 0. Le bilan provisoire fait état de plusieurs victimes, en particulier chez les civils. Sur place, des débris retrouvés attestent que les tirs ciblaient délibérément la population et les positions de l'armée régulière. Dans un communiqué officiel, le porte-parole d'intérim des FARDC, le lieutenant-colonel Mac Mungwa Azukai, condamne fermement cette violation des accords de Washington et du processus de paix de Doha. Il réaffirme l'engagement total des FARDC pour l'intégrité territoriale et la protection des civils tout en interpellant le mécanisme de vérification et les partenaires internationaux. Et Sénin pour devenir plutôt le meilleur moteur de la croissance en RDC, c'est tout l'enjeu de la troisième édition dédiée au CETAX Massolo organisée par le cabinet KPMG le 19 et 20 mai. Au cœur des débats, les incitations fiscales et leur rôle stratégique pour booster l'emploi, attirer les investissements et soutenir nos entrepreneurs. Un rendez-vous clé qui a réuni autorités fiscalistes et opérateurs économiques pour redessiner l'avenir économique du pays. Reportage Genovic Mbouambaya.
10: Ce forum vise à rapprocher les contribuables et les régies financières afin de mieux harmoniser le système fiscal. Et le premier pas pour y parvenir, c'est de briser la glace entre l'administration et les opérateurs économiques. Luzon Kiyombo, directeur général de KPMG, revient sur la feuille de route de ce forum.
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17: Il est très exactement 8h30.
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17: exactement
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2: Il est très exactement midi.
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2: Bonjour, cette semaine on va répondre à 5 questions importantes qu'on peut se poser en tant que croyant et aujourd'hui on va parler de la prière. Comment prier efficacement? Et pendant cette série, j'ai une grande joie de recevoir un ami. Le pasteur Marcelo Tunassi, il va être une bénédiction pour nous, je crois, pendant cette semaine. Très heureux de t'avoir parmi nous et de t'avoir dans Prière Inspirée.
3: Merci et oui, de m'avoir invité.
2: Maintenant, c'est toi qui viens ici.
3: Amen.
2: C'est vraiment une grâce, un privilège de t'avoir à EMCI. On est très, très, très contents. Alors, dès maintenant, je vais te laisser la parole.
3: Tout d'abord, j'aimerais dire à Dieu merci d'être là. Et pour moi, c'est une vision... une prophétie qui se réalise. Chaque fois que je suivais Jérémie, l'Esprit de Dieu me disait qu'un jour je viendrai et c'est arrivé. Merci vraiment pour l'accueil. Que Dieu bénisse toute l'équipe qui travaille derrière cette émission merveilleuse qui bénit le monde. Et ensemble, nous allons parler sur comment prier efficacement. Seigneur Dieu, bénis cette parole, bénis cet enseignement. Bénis ce message et bénis tout homme, toute femme qui aujourd'hui ou demain, Seigneur, trouvera cette émission sur son chemin, qui a un impact, une révolution par ton esprit, par ta puissance et que ton but soit atteint. Au nom de Jésus-Christ. Amen. Amen. Alors nous allons tout d'abord lire Matthieu 6, versets 1 à 18. La Bible dit: gardez-vous de pratiquer votre justice devant les hommes pour en être vu. Autrement, vous n'aurez point de récompense auprès de votre Père qui est dans les cieux. Lors donc que tu fais l'aumône, ne sonne pas de la trompette devant toi, comme font les hypocrites dans les synagogues et dans les rues, afin d'être glorifiés par les hommes. Je vous le dis en vérité, ils reçoivent leur récompense. Mais quand tu fais l'aumône, que ta main gauche ne sache pas ce que fait ta droite, afin que ton aumône se fasse en secret, et ton Père qui voit dans le secret te le rendra. Et là, au verset 5, on parle de la prière. Lorsque vous priez, ne soyez pas comme les hypocrites qui aiment à prier debout dans les synagogues et au coin de rue pour être vus des hommes. Je vous le dis en vérité, ils reçoivent leur récompense. Mais quand tu pries, entre dans ta chambre, ferme ta porte, et prie ton Père qui est là dans le lieu secret, et ton Père qui voit dans le secret te le rendra. En priant, ne multipliez pas de vaines paroles comme les païens, qui s'imaginent qu'à force de paroles, ils seront exaucés. Ne leur ressemblez pas, car votre Père sait de quoi vous avez besoin avant que vous le lui demandiez. Voici donc comment vous devez prier. Notre Père qui est aux cieux, que ton nom soit sanctifié, que ton règne vienne, que ta volonté soit faite sur la terre comme au ciel. Donne-nous aujourd'hui notre pain quotidien. Pardonne-nous nos offenses, comme nous aussi nous pardonnons à ceux qui nous ont offensés. Ne nous induis pas en tentation, mais délivre-nous du malin, car c'est à toi qu'appartiennent dans tous les siècles le règne, la puissance et la gloire. Amen. Alléluia. Alors là, nous voyons les disciples qui se sont approchés de Jésus-Christ pour qu'il leur apprenne à prier. Quelque chose m'a touché dans la relation entre Christ et ses disciples, c'est que je n'ai pas vu un endroit où les disciples ont demandé à Jésus-Christ l'homélitique, comment on prêche, comment on enseigne. Mais ils ont dit à Jésus, apprends-nous à prier. Je crois qu'ils avaient compris que le secret de son ministère, de ses prédications, des miracles, des prodiges qui l'accompagnaient, provenait de sa vie de prière. Ils avaient compris que si nous arrivons à prier comme lui, nous prêcherons comme lui, nous verrons les mêmes miracles que lui. Vous avez compris que la source de la puissance du ministère de Jésus-Christ était la prière. Et quand ils ont demandé, Jésus n'a pas dit non, on ne demande pas cela, la prière ne s'enseigne pas. Il a dit oui, quand vous priez, dites, dites et dites, parce qu'il y a une bonne manière de prier et une mauvaise manière de prier. Ce n'est pas parce que tu pries que tu serais exaucé. Ce n'est pas parce que tu pleures que tu serais exaucé. Ce n'est pas parce que tu jeûnes que tu serais exaucé. Ce n'est pas parce que tu souffres que tu serais exaucé. Il y a des chrétiens qui pensent que je souffre tellement, Dieu fera quelque chose. Non, tu dois apprendre à prier. Tu dois apprendre à respecter le protocole divin. Tu dois apprendre à te tenir devant Dieu et à savoir lui parler. Et en quelques minutes, je vais te partager les secrets, les choses que j'ai eu à faire dans ma vie, qui m'ont aidé, des choses que j'ai mal faites également pendant des années, que Dieu a corrigées. Et je suis toujours en train d'apprendre, mais je crois que si tu es disposé, Dieu va faire de toi un homme qui prie, et pas seulement qui prie, mais qui prie efficacement, parce qu'il ne faut pas prier seulement, il faut prier efficacement. Alors, nous voyons là que Jésus-Christ enseigne sur la motivation. Pourquoi tu veux prier efficacement ? En ce temps-là, il y avait des pharisiens qui priaient au coin de rue pour qu'on dise que ce sont des hommes de prière. Et ça m'est arrivé. Il fut un temps dans ma marche avec Dieu. J'étais tombé dans un piège au début de ma vie chrétienne. On faisait de la compétition dans la prière. Qui prie le plus longtemps ? Qui prie avec la plus grosse voix ? On pensait que l'homme de prière, c'était celui qui priait en bougeant le mur. On pensait que l'homme de prière, c'est celui qui priait 10 heures du temps. Et un jour, Dieu m'a dit, Marcelo, tu es charnel. Tu pries pour les hommes, tu pries pour ta propre gloire. Apprends à prier pour moi. Et c'est là que j'ai appris à ne pas prier pour me faire voir. À ne pas prier pour qu'on dise que je suis un homme de prière. À ne pas prier pour battre des records. Aujourd'hui, beaucoup de chrétiens veulent battre des records. J'ai fait un jeûne de 40 jours, j'ai prié 10 heures du temps. J'ai prié en grec, en hébreu et tout. Non, c'est pas ça. Prier, c'est causer. Qui, lorsqu'il cause avec son ami, cherche à battre un record ? Lorsque je cause avec Jérémy, je ne cherche pas à battre un record.

Je ne cherche pas à impressionner quelqu'un. Je lui parle, c'est tout, et il me parle. Point barre. Alors quand tu te tiens devant Dieu, ne te tiens pas devant Dieu pour les hommes, ni pour toi, ni pour être vu. Et aujourd'hui, vraiment, quand je vois ce qui se passe des fois dans certaines églises, les chrétiens qui même quand ils adorent, ils se filment, ils se prennent un selfie, ils disent « je suis en train de pleurer devant Dieu ». Et pourquoi quand tu pries, tu dois prendre un téléphone et montrer au monde entier que tu pries? Donc tu ne pries pas pour Dieu, tu pries pour toi et pour les hommes. Et une fois que tu as un selfie, il dit « je suis en train de pleurer devant Dieu ». Et pourquoi quand tu pries, tu dois prendre un téléphone et montrer au monde entier que tu pries? Donc tu ne pries pas pour Dieu, tu pries pour toi et pour les hommes. Et une fois que tu pries, bravo, tu es un homme de prière. Ne prie jamais pour être vu. De deux, il dit « chambre ». La chambre, ce n'est pas la chambre physique, parce qu'il y a des gens qui n'ont pas de chambre. Jésus-Christ lui-même priait la plupart des temps dehors. La chambre, c'est ton esprit. Malheureusement, beaucoup d'hommes maîtrisent leur corps, maîtrisent leur âme, mais ne savent pas parler de leur esprit. Peux-tu me dire, peux-tu me parler de ton esprit? Ton corps, tu le maîtrises, ma main droite, ma main gauche, ma tête, mes pieds. Tu maîtrises ton corps. Ton âme, oui, je suis colérique, empirique, extraverti, introverti. Nous maîtrisons nos âmes. Mais quand il s'agit de l'esprit, qui est la partie la plus puissante et la plus importante, notre lieu très saint, là où habite le Saint-Esprit, peu de chrétiens maîtrisent leur esprit. Alors, je vais t'aider à connaître ton esprit. Ceux qui parlent en d'autres langues font déjà l'expérience de leur esprit, parce que la Bible nous dit que lorsque nous prions avec l'intelligence, c'est notre âme qui se manifeste, mais quand nous prions en d'autres langues, notre intelligence est stérile. Et là, c'est l'esprit qui parle. Lorsque je parle en d'autres langues, rebloskaya, reproskeria, mande, rebrosuya, shanda, labrosaya, là, c'est mon esprit qui se manifeste. Et mon esprit, comment je peux le sentir ? En permettant au Saint-Esprit qui habite mon esprit de me remplir. Et ainsi, il y a un contrôle de mon esprit sur mon corps et sur mon âme, de sorte que je peux même ressentir l'émotion de mon esprit. Savoir que le Saint-Esprit est attristé dans mon esprit, savoir que Dieu ne veut pas telle et telle chose, au-dedans de toi, tu entends une voix qui t'interdit, qui est au-delà de ton intelligence, du naturel, du physique. Et cela, tu ne peux l'apprendre que dans l'intimité, parce que le secret, sois un homme de l'intimité, sois un homme de l'intérieur, de l'intérieur. Et tu sais, tu peux être parmi des gens, tu causes, tu blagues, mais dedans ça bouillonne parce que tu es un homme de l'intérieur. Je ne peux pas déplacer ma chambre au coucher partout, mais je peux déplacer la chambre de mon esprit partout. Et ainsi, tout le temps, je peux faire des prières efficaces parce que j'ai ma chambre avec moi tout le temps, mon esprit qui est l'habitation du Saint-Esprit. Et il dit encore, ne faites pas des longues prières pour être vu des hommes, donc l'humilité. Si tu veux prier efficacement, sois humble. Et pour être humble, tu dois être brisé. Tu dois avoir la révélation que tu n'es rien. Et c'est vrai, nous ne sommes rien. Notre valeur ne provient que de Dieu. Ne te trouve jamais grand devant Dieu, ni devant les hommes. Ce sont les hommes petits à leurs propres yeux qui prient efficacement. Et des fois, tu sais, la prière de ces hommes n'est pas extraordinaire. Des fois, c'est « Seigneur, c'est seulement « Papa, agis !» Et puis, il y a des prodiges et des miracles. Lorsque j'ai lu les livres sur le réveil, il y a un homme qui disait seulement « Seigneur, Père, agis, Père, agis, Père, agis ». Dans le réveil de ma nation au Congo, il y avait un homme qui était un illettré, celui que Dieu a utilisé pour amener le réveil dans ma nation. C'était un chauffeur qui n'avait pas étudié. Il parlait en swahili. Et lui, quand il priait, il disait seulement « Dieu bon ». Et d'ailleurs, la communauté qu'il a commencée s'appelle « Dieu est bon ».

0: disait « Dieu, au nom de Jésus, Père bon, agis !» Les paralytiques marchaient, les aveugles voyaient, les sourds entendaient, les fous étaient délivrés. C'était une prière qui était simple, mais elle provenait d'un cœur brisé. Si tu es orgueilleux, tu ne prieras jamais efficacement, parce que l'orgueilleux a comme Dieu lui-même. Et Dieu ne peut agir dans la vie d'un homme qui a une idole. Lorsque tu es orgueilleux, tu as comme Dieu toi-même. Et quand tu as comme Dieu toi-même, tu es le Dieu de toi-même. Et Dieu ne peut travailler avec un idolâtre. Sois humble et laisse le Saint-Esprit te briser, te tailler. Et quand tu parleras, il y aura un parfum qui jaillira de ton cœur, de ton esprit. Parce qu'il faudrait qu'une fleur soit écrasée pour que le parfum sorte. Il faut que tu sois brisé pour que tes prières soient efficaces. Et il faut prier devant Dieu. Prier devant Dieu, c'est quoi? C'est dire que tu dois être conscient qu'il y a quelqu'un devant toi. Je ne te dis pas de visualiser. Tu risques d'imaginer un Dieu avec une barbe blanche ou un vieillard assis sur un trône. Mais ce que j'aimerais que tu saches, c'est que tu dois être conscient qu'il y a quelqu'un. J'avais un ami qui m'a aidé à prier. Lui, comment il faisait? Quand il voulait prier, il prenait une chaise, il la mettait devant lui. Et puis il disait, « Papa, peux-tu t'asseoir? J'ai des choses à te dire. » Et puis il parlait et parlait. Et une fois, je l'ai vu en train de prier. J'avais vraiment l'impression qu'il parlait à quelqu'un. Et c'est ça, prier. Prier, c'est parler à quelqu'un. Même s'il est invisible, il est réel. Même si tu ne le vois pas, il te voit. Même si tu ne le sens pas, il est là. Approchons-nous du trône de la grâce avec assurance. Tu ne peux t'approcher de quelqu'un sans savoir qu'il existe. On ne s'approche que de ce qui est. Crois-tu que Dieu existe? Crois-tu que Dieu est dans ta chambre? Crois-tu que Dieu est là quand tu parles? Ce sont les hommes qui s'adressent à quelqu'un qui sont efficaces dans la prière. Et quand tu penses t'adresser à toi-même et à un mur, tu es dans la religion, tu es dans un monologue. La prière devient un dialogue lorsque tu sais qu'il y a quelqu'un qui peut t'entendre, qui peut te répondre, qui peut te parler. Sois conscient de la présence de Dieu. Avant de prier, sois conscient qu'il y a quelqu'un, l'omniprésent, l'omniscient, le Dieu vivant, Jésus-Christ de Nazareth. Prie ton Père. Dans le secret, tu dois croire que ton Père existe. Dieu existe. Dieu existe. Dieu est réel. Dieu est réel. Tu ne vois pas le vent, n'est-ce pas? Et lorsque le vent agite les arbres, tu dis, « Oh, le vent est là, mais tu n'as pas vu le vent. Tu as vu la manifestation du vent. Tu n'as pas vu Dieu, mais quand tu vois la création, cet univers, ce monde, ton cerveau, tes yeux, ton cœur, ton organisme est la preuve que Dieu existe. Et quand tu pries, tu dois croire qu'il est là. Et il est vraiment là. Même dans le désert, il a entendu la voix d'Ismaël. Même dans le désert, il a entendu la voix d'Agar. Tu es là. Tu es à l'hôpital, tu es là. Tu traverses des moments difficiles et sombres et tu ne ressens même pas sa présence. Dieu est là. Tu n'as pas besoin de ressentir la présence de l'oxygène autour de toi pour respirer. Crois qu'il existe. Il est là. Évite les vaines paroles. C'est quoi une vaine parole? C'est une parole sans foi. C'est une parole répétitive. Je vois, les chrétiens, des fois, nous prions. Seigneur, Seigneur, Seigneur, Seigneur, Seigneur, agis, agis, agis, agis, agis. Pourquoi tu dis 1000 fois agis? Tu penses que quand tu vas arriver à la 1000e fois, alors Dieu s'élèvera? Qui d'entre nous qui réclame à son enfant de dire 1000 fois le pain pour lui donner du pain? Papa, pain, pain, pain, pain, pain, pain, pain, pain, pain. Mais les chrétiens prient comme ça. Agis, agis, agis, agis, agis, agis, agis. Des vaines paroles. Toute parole qui sort de ta bouche. D'être une parole remplie de foi. Et quand tu pries et tu te rends compte que des fois tu oublies ce que tu dis, sache que ce sont des vaines paroles. Les vaines paroles sont des paroles creuses, des paroles machinales, répétitives, des monologues, ou même ton cœur n'est pas dans ce que tu dis. Provenant de la religion, nous pensons qu'il faut des mantras pour être exaucé, c'est-à-dire répéter plusieurs fois pour que Dieu entende. Mais Dieu, c'est ton ami, Dieu, c'est ton père. Est-ce que le père que je suis, je demande à Oracle, mon fils, de me dire 1000 fois basket, basket, basket pour lui acheter des baskets? Non. Tu dis, papa, je veux des nouveaux, des Nike. Ok, ça coûte combien? Ok, la semaine prochaine, on va t'acheter. Mais il ne va pas me dire basket, basket, basket, basket, basket, basket. Mais c'est ce que tu fais avec Dieu. Ne pense pas que Dieu entendra parce que tu as répété. Dieu entendra parce que tu crois. Jésus-Christ a dit une seule fois, Lazare sort, et Lazare est sorti. Quel est le plus grand problème de l'homme? C'est la mort. Jésus-Christ, devant le plus grand problème de l'humanité, a dit une seule fois, Lazare sort, et Lazare est sorti. Et il a même dit, Père, je te rends grâce parce que tu m'exauces toujours. Je ne prie même pas pour moi, mais je prie pour eux. Il a rendu grâce devant le plus grand problème du monde, et Lazare est sorti. La foi. La foi. Ne prie pas pour prier. Ne parle pas parce que tu dois parler. Que chaque parole qui sort de ta bouche soit accompagnée de foi. Alléluia. Et quand tu pries, il faut que tu sois précis. Un jour, Dieu m'a dit, si tu dis, Seigneur, donne-moi un vêtement, ben, je peux te donner une blouse, hein, c'est un vêtement. C'est ça, non? Seigneur, bénis-moi, donne-moi un vêtement. Ok, une blouse, une robe, c'est un vêtement. Non, je dois préciser, Seigneur, je veux une veste noire. Et là, quand je prie et j'ai une veste noire, je dis que Dieu m'a exaucé. Si tu veux être efficace dans la prière, tu dois être précis. Lorsque Jésus-Christ a dit « Lazare sort », il voulait la résurrection. C'est pourquoi Jésus-Christ posait des questions qui paraissent être bizarres. Il dit à un aveugle « Que veux-tu ? » Mais tu vois que je ne vois pas. Non, mais un aveugle ne désire pas que voir. Il a besoin d'argent, il a besoin de vêtements. Que veux-tu ? Que veux-tu ? Je veux voir. Vois. Soyez précis. Vaut mieux faire 3 prières précises qui est passé des heures et des heures en train de dire « Oh, que ta volonté soit faite !» Dieu a plusieurs volontés. Hein. Sa volonté aussi, c'est qu'un jour tu puisses rentrer au ciel, il peut te prendre, hein, et puis tu t'en vas. C'est aussi la volonté de Dieu, parce qu'il a dit « Tu es poussière, tu retourneras à la poussière. » Parmi les volontés de Dieu, précise, c'est que tu aimerais voir dans ta vie. Sois précis, sois précis. Lorsqu'une arme est bien aiguisée, cette arme est efficace. Et quand tes prières ne sont pas précises, c'est comme une arme qui n'est pas aiguisée. Précise tes prières. Demande précisément. Et comment Dieu m'a enseigné cela? Avant, je priais, « Oh Dieu, ta grâce, ta grâce, ta grâce. » Tu me dis, « Écris tes requêtes. » Écris-les. J'écrivais. Il dit, « Prie avec ton papier. » J'ai dit, « Non, il faut que le Saint-Esprit me dirige. » Il dit, « Oui, mais tu es désordonné. » Tu prends un papier et tu écris. Et j'ai commencé à prier. Première requête, deuxième, troisième, quatrième. Dieu voulait m'enseigner une chose, être précis. Pourquoi? Lorsque la prière est précise, la réponse est précise et l'action de grâce aussi se précise. Comment sauras-tu que Dieu t'a exaucé si tu as prié sans précision? Pourquoi? Lorsque la prière est précise, la réponse est précise et l'action de grâce aussi se précise. Comment sauras-tu que Dieu t'a exaucé si tu as prié sans précision? Tu peux croire.
1: Bénédiction, exhortation qui, je crois, pour impacter votre vie. Si, Père, on veut te remercier pour ton amour pour nous, pour ta bonté, pour ta fidélité à notre égard. Et parce que oui, tu nous enseignes la prière. Tu veux qu'on aille de l'avant. Tu veux qu'on avance. Et Père, merci parce que tu veux nous répondre de façon précise. Tu cherches des cœurs dociles, tu cherches des cœurs humbles, tu cherches des gens bien disposés. Père, nous ne voulons pas paraître, nous ne voulons pas prier pour être vus par les gens. On veut prier simplement parce qu'on t'aime. Amen. Et nous t'aimons. Amen. Seigneur Jésus-Christ, je t'aime. C'est cet amour

0: que tu as pour nous, qui nous permet d'être ensemble, qui nous permet de partager ensemble, d'être ensemble une même famille, un même corps. Et c'est notre amour pour toi, merveilleux Jésus-Christ, qui nous fait nous approcher de toi. Nous t'aimons, Seigneur. Tu es tout pour nous. Tu es merveilleux, Seigneur Jésus-Christ. Nous voulons rejeter les prières toutes faites. Nous voulons rejeter les formules toutes faites. Père, il veut aller plus loin avec toi. Merveilleux Saint-Esprit, aujourd'hui tu lui donnes les instructions nécessaires pour qu'il aille plus loin, pour qu'il vive quelque chose de nouveau. Père, je prie pour cette intimité renouvelée, pour ces personnes, dans le nom de Jésus-Christ. Seigneur Jésus, que ce soit tellement naturel de pouvoir exposer nos cœurs devant toi, pour ses frères et pour ses sœurs, que toutes les formules toutes faites soient abandonnées, que toutes les prières toutes faites soient abandonnées, tout ce qui ne vient pas du cœur. Nous t'adorons et nous te glorifions, Jésus-Christ. Nous t'aimons, Seigneur Jésus-Christ. Merci parce que tu es bon. Père, tu veux prendre soin de nous, tu prends soin de nous et tu veux nous répondre de façon précise. Merci pour ton cœur. Merci pour ton amour sincère. Merci pour ta bonté à notre égard. Merci parce que comme un bon père, oui, tu veux nous donner de façon précise. Et nous voulons te célébrer et te glorifier et te remercier pour cet amour de père. Tu es un bon père. Tu prends soin de nous. Tu ne fais pas de favoritisme. Tu es bon envers tous. Nous t'adorons, Seigneur. Nous te glorifions.
1: Oh Seigneur Jésus, je prie pour un homme, je prie pour une femme qui dit, Seigneur, je ne sais pas prier. Oh Dieu de gloire, je prie que par ton esprit, tu déposes des paroles, car ton esprit nous aide dans nos faiblesses. Je prie, Père éternel, que tu amènes mon frère, ma sœur à l'école de la prière. Je prie, Père éternel, mon Dieu, mon roi, que tu apprennes à mon frère, à ma sœur, à te parler comme on parle à un ami, à te parler comme on parle à un père, à te parler comme on parle à un être cher, Seigneur. Je prie que tu ouvres les yeux de mon frère, afin qu'il sache que tu es dans sa chambre, que tu es dans son cœur. Parler comme on parle à un être cher, Seigneur. Je prie que tu ouvres les yeux de mon frère afin qu'il sache que tu es dans sa chambre, que tu es dans son cœur. Pour ce frère qui est un membre de sa famille, Seigneur, en prison et qui te prie, Père, pour sa libération, je prie, Seigneur, pour un miracle, ô Père Tout-Puissant. Exauce cette prière, Père éternel, Dieu de gloire. Exauce cette prière. Je prie que ton frère, qui est en prison, soit libéré. Et que Dieu exauce cette prière que tu fais. Et que ce soit un signe de ta part, de sa part, pour que tu saches qu'il a toujours été là lorsque tu as crié à lui. Oh Jésus, merci. Oh Jésus, merci. Oh Jésus, merci.
0: Alléluia.
1: Alléluia.
0: Tu vois une femme que le Seigneur va guérir. À chaque fois que tu vas à l'extérieur, tu vas au marché, tu vas dans la ville, et tu as mal aux jambes, des douleurs fortes, et tes pieds, tes jambes enflent. Et ça te cause des douleurs. Je veux déclarer au nom de Jésus-Christ.
1: Au nom de Jésus-Christ.
0: Maintenant que le Seigneur te guérit et te libère. Alléluia. Je veux te glorifier, Seigneur, parce que c'est tellement extraordinaire. La guérison que tu apportes du ciel, sans apport de la main de l'homme, quand tu dis une parole, elle s'accomplit. Merci parce que cette femme, ces femmes, sont guéries maintenant en ton nom. Elles sont libérées. Et ses jambes ne s'enfleront plus. Ses pieds ne s'enfleront plus. Au nom de Jésus-Christ, recevez cette guérison.
1: Amen.
0: Seigneur, merci.
1: Amen. Oh Seigneur Dieu de gloire, je demande un puissant réveil de prière dans ton Église. Je prie que tu libères.

0: Père, ton Église, Seigneur Dieu de gloire, de toute superficialité dans ta présence, Seigneur. Oh Dieu, je chasse cet esprit qui nous amène à avoir conscience de nous, conscience des hommes, Seigneur, aujourd'hui dans l'Église. Oh Dieu, et en nos téléphones, dans des moments d'adoration, afin de montrer au monde, oh Dieu Tout-Puissant, que cela nous quitte, que cela quitte ton Église. Apprends-nous à te prier dans l'intimité, dans le secret, dans la concentration, ayant conscience de toi et pas de nous-mêmes, ayant conscience de toi et pas des autres, ayant conscience de toi et pas d'une vidéo qui sera postée. Oh Père éternel, Dieu de gloire, guéris ton Église, que cette maladie quitte nos cœurs, afin que nous ne pensions qu'à toi lorsque nous sommes dans ta présence, lorsque nous jeûnons, lorsque nous faisons des retraites, lorsque nous passons des bons moments dans ta présence. Que tout soit pour toi et pour toi et pour toi seul, Père, au nom de Jésus. Au nom de Jésus. Alléluia.
1: Oui, je prie pour l'Église, tant de personnes. Seigneur, sont constamment connectés aux réseaux sociaux et peu connectés à toi. Et c'est pourquoi l'Église va de plus en plus mal, parce que les gens se connectent à toutes sortes de sources et leur cœur est vide, vide d'amour, vide d'intimité, vide de compassion. Et Père, je prie que cela change. Je prie au nom de Jésus-Christ, oui, que tu réveilles le cœur de ton peuple, parce que tu es bon, parce que tu demeures fidèle, parce que tu es plein de compassion et de miséricorde. Et tu sais, tu connais les tentations. Et Père, je prie que cela change. Je prie au nom de Jésus-Christ, oui, que tu réveilles le cœur de ton peuple, parce que tu es bon, parce que tu demeures fidèle, parce que tu es plein de compassion et de miséricorde. Et tu sais, tu connais les tentations.
2: Et Père, je prie.

0: se poursuivent dans différents laboratoires du monde. Il y a des avancées, affirme le coordonnateur de l'Africa CDC. Le premier devrait probablement être disponible dans 4 à 5 mois. Vous suivrez le docteur Jean Kaseya. Nous serons ceux qui vous. Le rapatriement volontaire et coordonné des réfugiés congolais vivant au Burundi se poursuit. 1000 personnes rentrent ainsi au pays et chaque jeudi, toutefois, les réfugiés qui doivent regagner des milieux non encore stabilisés sont invités à la patience. Notre invité, Moussa Ali Routama, coordinateur provincial du mouvement citoyen Machos Yaraïa. Il s'exprime sur les impacts négatifs liés à l'interruption du trafic sur la route nationale numéro 5 entre Kamagnola et Ouvira, des zones contrôlées l'une par l'FC23 et l'autre par les forces gouvernementales. Madame, Monsieur, bonjour. Lutte contre le virus Ebola en République démocratique du Congo. La communauté internationale se mobilise afin de mettre au point un vaccin susceptible de sauver des vies. Selon le coordonnateur de l'Africa CDC, les recherches sont déjà avancées pour développer un vaccin contre la souche Bundibugyo qui n'en dispose pas encore. Toutefois, il précise que certaines procédures doivent être respectées. Le vaccin ne devrait donc pas être disponible avant 4 à 5 mois. Concernant la décision des États-Unis de fermer leurs frontières aux ressortissants congolais en raison du virus Ebola, le docteur Jean Kaseya, directeur général de l'Africa CDC, estime qu'une telle mesure ne relève pas de la santé publique. Il est au micro de Blaise Oshindani Kambala.
1: Nous avons 3 vaccins actuellement en cours et j'ai organisé une réunion le 16. Je vais en discuter avec François Mouyembe puisqu'il va faire partie de ce groupe. Il y a le premier vaccin, comme on a dit, le vaccin Hervé Baumer. Ça, c'est ce que nous poussons le plus avec quelques spécificités sur lesquelles on est en train d'étudier. Le deuxième, c'est le vaccin Chadox.

0: diriger cet agenda de fabrication des vaccins et des médicaments en Afrique. Vous savez, il n'y a que 5 pays qui fabriquent ce qu'on appelle en anglais API, un Active Pharmaceutical Ingredient, des ingrédients pharmaceutiques actifs. Le pays qui en produit le plus au monde, c'est la Chine, plus de 90%. Parmi les 5 pays, la RDC, Pharmakina est la seule industrie pharmaceutique en Afrique à produire les API pour la malaria.
1: Docteur Jean Cassia, directeur général de l'Africa CDC. Sur terrain en Ituri, la MONUSCO joue un rôle important dans la lutte contre l'épidémie d'Ebola. Cela grâce à son appui logistique au gouvernement congolais. Plusieurs tonnes de matériel de riposte ont déjà été acheminées à Bunia par les vols de la MONUSCO en provenance de Kinshasa, Goma et Nairobi. Sur le terrain, les casques bleus ainsi que le personnel civil de la MONUSCO intensifient également les activités de sensibilisation sur les mesures de prévention contre cette épidémie. Ce reportage d'Isaac Raymond est rendu par Jean-Claude Loki.
2: Depuis le 17 mai dernier, date de la déclaration officielle de l'épidémie par le ministre congolais de la Santé, la MONUSCO a mobilisé sa flotte aérienne afin de soutenir le gouvernement congolais ainsi que les agences des Nations Unies engagées dans la riposte. Selon la mission onusienne, environ 5 tonnes de matériel d'urgence contre Ebola sont arrivées lundi à Bunia en province de Nairobi au Kenya. Cette cargaison comprend notamment des équipements de protection individuelle, des fournitures de laboratoire, des médicaments ainsi que des tentes destinées à la prise en charge des malades. 4 véhicules et 2 motos ont également été acheminés à Bunia depuis Goma, dans le Nord Kivu et Entebbe en Ouganda. Par ailleurs, 11 autres tonnes de matériel de riposte contre Ebola sont attendues ce mercredi par vol de la MONUSCO en provenance de Kinshasa et de Nairobi. Dans les différentes bases de la MONUSCO à l'intérieur de la province, notamment à Tiabi, les casques bleus ainsi que la section des affaires civiles mènent des campagnes de sensibilisation contre cette épidémie. Des dizaines de personnes, dont 19 femmes, ont été sensibilisées lundi à l'importance de l'hygiène personnelle ainsi que sur les risques liés à la consommation de viande de brousse, une pratique courante dans cette région. Bunia, Jean-Claude Loki, Dile, Radio Kapi.
1: Et puis le gouverneur de la province du Nord Kivu invite la population au strict respect des mesures préventives afin de freiner la propagation de la maladie à virus Ebola dans la province. Cet appel intervient après la confirmation de 3 cas suivis de décès dans les zones de santé de Goma, Katwa et Beni. La population est invitée à ne pas manipuler les cadavres, les transports en commun obligés de s'adapter. Quelques-unes de ces dispositions sont rappelées ici par la conseillère du gouverneur du Nord Kivu en matière de santé. Suivez Prisca Kamala à Luanda dans ses propos recueillis par Marc Marofimbo.
3: Il est strictement interdit de circuler avec un corps sans vie d'un endroit à un autre sans document signé par l'autorité sanitaire compétente. Pour les transports des personnes, chaque chauffeur doit embarquer les passagers à bord de son engin roulant en respectant la capacité d'accueil. Particulièrement, l'attention est attirée sur les chauffeurs de voitures communément appelés Léo. Il en est de même des motards. Il n'est autorisé que les transports d'un seul passager sur chaque moto. À chaque point d'entrée ou point de contrôle et même aux espaces publics, acceptez de vous laver les mains et les prélèvements des températures par un agent de santé. Devant l'entrée de chaque bureau, boutique, magasin, école, église, mosquée, hôtel, restaurant, bistrot, un dispositif doit être placé pour faciliter les lavages des mains avant les contacts avec les personnes.
1: Et dans cette lutte, l'UNICEF n'est pas en reste. Il annonce le renforcement de ses actions humanitaires et sanitaires à la suite des flambées de maladies à virus Ebola signalées en République démocratique du Congo et en Ouganda. Dans sa déclaration publiée lundi dernier, l'UNICEF insiste sur la vulnérabilité particulière des enfants face aux conséquences des flambées d'Ebola. L'organisation rappelle que ces crises sanitaires perturbent gravement les services essentiels tels que la santé, l'éducation, la nutrition et la protection de l'enfance. D'autres détails avec vous, Élisée Chikota-Chivueta.
4: L'agence met également en garde contre les effets aggravants de l'insécurité persistante, des difficultés d'accès humanitaire et de la forte mobilité des populations dans les zones affectées, facteurs susceptibles d'accélérer la propagation de virus dans les régions voisines. Pour soutenir les efforts de riposte, l'UNICEF indique avoir déjà acheminé près de 50 tonnes de matériel de prévention et de contrôle des infections vers Bunia. Ces fournitures comprennent notamment des désinfectants, du savon, des équipements de protection individuelle, des comprimés de purification de l'eau ainsi que des réservoirs d'eau. L'organisation prévoit également le déploiement imminent d'une équipe multidisciplinaire.

0: vétérinaires, d'intervention d'urgence, afin d'appuyer les autorités sanitaires dans plusieurs domaines prioritaires, notamment la communication sur les risques et la mobilisation communautaire. Plus de 2000 agents de santé communautaire sont actuellement mobilisés sur le terrain. Toutefois, l'UNICEF estime qu'un renforcement urgent des ressources humaines et logistiques demeure indispensable, particulièrement dans les zones difficiles d'accès.
1: Et puis, toujours par rapport à Ebola, sachez que l'Organisation mondiale de la santé qualifie désormais d'élever le risque épidémique lié à la souche Bundibugyo au niveau national et régional. Au cours de sa conférence de presse cet avant-midi à Genève, l'OMS souligne que l'épidémie d'Ebola, qui a pour épicentre la province minière de l'Ituri, n'est pas une pandémie. Mais l'OMS craint une propagation rapide du virus au regard de la forte densité de la population et des camps de déplacés dans cette zone. C'est ce qu'affirme Dr. Anne Ancia, directeur pays de l'Organisation mondiale de la santé. Le rapatriement volontaire et coordonné des réfugiés congolais vivant au Burundi se poursuit. C'est chaque jeudi de la semaine que le mouvement s'effectue à partir des camps des réfugiés au Burundi jusqu'au site de transit de Kavimvira dans la ville d'Ovira. Le cinquième convoi est attendu ce jeudi 21 mai avec une moyenne hebdomadaire d'environ 1000 personnes. DDT avec Jean Kassami.
2: Le Haut Commissariat des Nations Unies aux réfugiés HCR accorde la priorité aux demandeurs dont les zones de retour offrent plus de garanties sécuritaires. C'est dans ce contexte que les réfugiés qui doivent regagner les milieux non encore stabilisés sont invités à la patience. Cas des réfugiés qui doivent retourner dans les localités de la plaine de la Ruzizi. Les vice-gouverneurs du site Kivu, Jean-Jacques Elakano, indiquent que la sécurité est déjà garantie.
3: La situation dans la plaine de la Ruzizi est sous contrôle. Et ça incite effectivement nos compatriotes qui sont des réfugiés au Burundi. Et c'est là qui exprime les souhaits de rentrer, puis se faire enregistrer. Mais en attendant, nous sommes en train de nous préparer pour faire face aux défis. Et nous en appelons à nos partenaires de venir vraiment en aide à nos compatriotes pour leur faciliter les retours rapides.
2: Certains habitants restés chez eux à Sangé, Louvungi, Katogota et Alouverizi pour ne citer que ces milliers-là, estiment que leurs compatriotes réfugiés au Burundi peuvent rentrer sans crainte, à condition d'ouvrir un couloir humanitaire, une réinsertion socio-économique. Bukavu, Jean Kassami, Radio Okapi.
1: Pendant que vous, pendant ce temps, les combats se poursuivent ce mercredi dans le territoire de Massissi, où la rébellion de l'FCM23 et la coalition Wazalindo s'affrontent depuis 3 jours. C'est précisément dans plusieurs villages des secteurs de Katoï et d'Osso-Banyungu au sud du territoire. Selon des sources locales, les affrontements se concentrent désormais dans le groupement de Nyamabuko au premier, notamment dans les localités de Kazinga et Luki. Précision avec Alain Irung.
4: Ces combats interviennent après ceux signalés mardi dans le secteur voisin de Katoï. Dans cette zone, la coalition Wazalendo, alliée au FARDC, aurait repris ce mardi le contrôle de plusieurs positions précédemment occupées par les rebelles. Il s'agit notamment des villages Muhahirwa, Ngululu, Nkokwe, Kacheke, Mitimingi, Katoï Centre et leurs environs, renseignent des sources locales. Ce mercredi, c'est dans les villages Kazinga et Luke où des détonations d'armes lourdes et légères sont entendues depuis la matinée. Selon ces sources, le bilan des affrontements reste encore inconnu. Toutefois, l'usage d'armes lourdes par les belligérants alimente une vive panique au sein des populations civiles. La plupart des habitants ont fui leur village pour se réfugier en brousse. Des sources locales redoutent une escalade de la violence dans cette zone déjà fragilisée par plusieurs mois de conflits armés, malgré les appels au cessez-le-feu lancés dans le cadre des processus de Doha et de Washington.
1: Congo central, le déploiement d'une unité spéciale de la police au poste de péage de Kasangulu vise à réguler la circulation et à mettre fin au calvaire des usagers de la route nationale numéro 1, RN1. Cet axe stratégique de 360 km reliant Kinshasa à Matadi est devenu ces dernières semaines synonyme d'embouteillage massif et de paralysie du trafic. Cette décision figure parmi les mesures phares adoptées hier mardi à Kinshasa à l'issue d'une réunion de crise présidée par la première ministre. Y ont pris part des représentants de gouvernements provinciaux de Kinshasa et du Congo central, ceux de la Fédération des entreprises du Congo FEC, ainsi que de la Société de péage du Congo Sopeco. Les explications du ministre des Infrastructures et Travaux publics, John Banza, sur ces mesures sont à suivre dans cet extrait que nous propose Alain Hiron.
5: Oui, il y a déjà des mesures en

0: court terme. Un, c'est le déploiement d'une unité spéciale de la police, hein, de nos forces, sur les lieux, spécialement là où il y a les travaux, à Kassamoulou, et au niveau de Triangle Cité Verte. Ça, c'est une mesure concrète et qui est prise maintenant. Deuxièmement, c'est le début effectif des travaux de contournement. Et troisièmement, nous allons analyser la possibilité d'avoir des guichets avancés sur le poste des péages. Donc ce sont des mesures que nous venons de prendre immédiatement.
1: Et direction le Kasaï oriental, à la rencontre de ces femmes fortes. Elles sont des centaines à s'activer chaque jour au bord de la rivière Lubilanji à Mbujimayi, dans une activité aussi pénible que méconnue, le concassage manuel de grosses pierres pour produire des graviers destinés à la vente. Cette tâche harassante, physiquement éprouvante, est exercée ici dans un environnement où la précarité rivalise avec les risques sanitaires. La délégation du groupe de coordination des partenaires a échangé la semaine dernière avec ces femmes sur leurs conditions de travail. Esther Dalafina nous parle de leur quotidien.
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5: Notre peur la plus profonde n'est pas d'être inapte. 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
6: Bonjour madame, bonjour monsieur, bienvenue à l'écoute de votre édition de la mi-journée qui s'ouvre par les titres. Plus de 70 jeunes du Grand Nord devraient intégrer la police nationale congolaise à l'issue de la formation. Il s'agit d'une première vague de recrues de la PNC ayant satisfait au concours d'admission à Beni il y a quelques semaines. Ils ont déjà rallié la ville de Bounia, le lieu de formation.
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6: Notification des cas confirmés d'Ebola à Butembo. L'autorité urbaine mobilise la population pour barrer la route à la propagation de cette épidémie dangereuse. Les maires exhortent les habitants à l'usage des mesures barrières.
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6: Un accident coûte la vie à deux élèves dans la ville de Beni, c'est mardi 19 mai. Une partie du mur du stade du 15 octobre s'est écroulée brutalement sur les victimes qui s'y rendaient à l'école dans la matinée. Voilà tout pour le titre, bienvenue au détail.
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6: D'abord cette information, l'accélération de la mise en œuvre effective du régime commercial simplifié RECOS entre la République démocratique du Congo et la Zambie a été au centre d'une réunion technique hier mardi 19 mai à Kinshasa. Elle a été présidée par Benzet Moussafiri, directeur de cabinet du ministre du Commerce extérieur Julien Paluku-Kaunka. Cette initiative qui bénéficie de l'appui du projet FEST consiste à faciliter les commerces inclusifs, résilients et durables entre les deux pays. La chef de l'équipe du projet FEST, COAT International, a annoncé la mobilisation d'un montant de 9,7 millions de dollars canadiens sur 5 ans pour la matérialisation du RECOS en faveur de petits commerçants transfrontaliers et aux populations vivant le long de frontières. D'après Nadira Bayet, le projet FEST concerne a priori les postes frontaliers de Kasumbalesa, Daleo, Katanga.
10: Et donc l'étape qui va suivre, ce sera la validation du protocole sur les femmes et les jeunes. Ce protocole de la ZELCAF qui devra être validé et implémenté ici au niveau de la RDC. Et nous allons également présenter les activités de notre troisième année au cours d'un comité de pilotage qui va avoir lieu ici au mois de mai. Et donc le projet a trois piliers et le premier pilier c'est l'inclusivité. Donc là il s'agit d'une politique qui prend en compte les femmes et les jeunes, l'inclusivité au niveau du genre mais aussi la levée des barrières au niveau des frontières. Deuxième pilier, le renforcement des capacités et la formation pour augmenter l'inclusion financière pour les commerçants et pour tous les opérateurs. Et le dernier pilier, c'est sur la recherche et les données. Les politiques doivent être éclairées par des données et de la recherche en vue de promouvoir les droits justement des femmes, des jeunes et des personnes vivant avec handicap.
6: Nous l'avons annoncé au sommaire, la première vague de nouvelles recrues de la police en province du Nord-Kivu en rejoint les centres de formation. Ils ont quitté la ville de Beni lundi 18 mai en direction de Bunia, capitale de l'Ituri, leur lieu de formation. Ils sont au total 75 jeunes filles et garçons et ont participé et satisfait au concours organisé il y a quelques mois par le commissariat provincial de la police nationale congolaise au Nord Kivu. Ces candidats proviennent des villes de Butembo et Beni ainsi que des territoires de Beni et Lubero. Avant leur départ, ces nouvelles recrues ont été appelées à cultiver l'esprit d'entraide et de cohésion durant leur formation. Reportage de Patrick Sialoua.
11: Au total, ils sont 75 jeunes filles et garçons venus de différents territoires et villes du Nord Kivu qui ont quitté Beni lundi 18 mai 2026 en direction de Bunia, en province de l'Ituri, dans le seul objectif d'intégrer la formation de la police nationale congolaise. Leur embarquement s'est déroulé dans l'enceinte du commissariat provincial de la police Nord Kivu, en présence des autorités policières. Prenant la parole, le commissaire provincial adjoint de la PNC Nord Kivu, chargé de l'appui et gestion, a salué l'engagement patriotique de ces nouvelles recrues. Il les a félicités pour avoir fait ce choix de servir la nation à travers la police, malgré les contextes sécuritaires actuels.
12: Toi-même, tu as décidé de servir les pays sous les drapeaux. Tu as passé les tests qui a été corrigé à Kinshasa.
11: Le représentant de ces nouvelles recrues a pour sa part invité ses camarades à faire preuve de cohésion et d'entraide afin de mener la formation à terme dans les meilleures conditions.
12: Je voulais attirer notre attention. Nos comportements de la maison, nous devons les abandonner.
11: Dans le cadre de la lutte contre la propagation de la maladie à virus Ebola, un examen médical a été effectué sur place pour s'assurer de l'état de santé de ces 75 candidats avant leur départ pour le centre de formation. Le commissaire provincial de la police au Nord Kivu, le commissaire divisionnaire adjoint Makambo Gimba Diedoné, a par ailleurs appelé à la patience les candidats retenus pour la deuxième session. Beni, Patrick Selua pour la RTVH.
6: Et les forces armées de la RDC engagées dans les opérations Sokola 1 Gore Nord ont présenté hier mardi 19 mai à Beni deux groupes de présumés collaborateurs des terroristes EDF et de la rébellion de la F-123. Ils sont soupçonnés de ravitailler en vivres et de recruter des jeunes pour au compte de ces deux mouvements. Devant la presse, l'armée a également présenté une cargaison de chèvres saisie il y a quelques jours en provenance des zones occupées par les rebelles de la F-123. Nordi Calmer nous en dit plus.
13: Pour le lieutenant Marc Longo, porte-parole de l'armée dans la zone, c'est un certain Bako Batama, arrêté le 24 février dernier au centre-ville de Beni, qui est le cerveau moteur du groupe accusé de collaborer avec les ADF MTM.
14: Monsieur Bako Batama, c'est lui le cerveau qui a organisé tout ce groupe ici. Lui a été arrêté à Boutengue, le 24. Donc le 22, nous arrêtons les deux, et le 24, nous tombons sur lui. Il y a même des photos, lui et Abouakas. Il est membre de la coopérative Comepa. C'est une coopérative qui a des terres d'eau. Et c'est lui qui était là comme étant un vrai sponsor de M. Abokas. Voilà pourquoi il avait envoyé ce testeur d'eau, pour qu'on le lui apporte, parce que c'est lui qui travaille dans cette coopérative. Il avait cette mission de vente d'eau de M. Abokas, même de nourrir ses ADF MTM. C'est-à-dire en gosse. Il a même tout fait pour recruter ces deux équipes.

0: La deuxième vague est, elle, composée des présumés collaborateurs de l'AFC 123. Parmi eux, deux dames et deux hommes envoyés à Beni et Butembo dans une mission d'infiltration selon l'armée. Un autre est un conducteur de véhicules transportant des sacs de chanvre.
1: En tant que chauffeur de ce véhicule-là, c'est lui qui a été envoyé par un commandant M23 qui s'appelle Zimurinda Innocent, qui est basé à Rutshuru. Et ce camion contient quoi ? Du chanvre.
0: D'autres biens saisis ont également été présentés. L'armée a profité de cette occasion pour émettre 6 mineurs arrachés entre les mains des ADF MTM à la section de protection de l'enfance de la MONUSCO et qui seront ensuite réinsérés au sein de la communauté à travers la société civile.
2: Des affrontements ont éclaté dans la nuit de lundi à ce mardi 19 mai dans le secteur des Katoï en territoire des Massissi. Selon des sources locales, les combattants Azalendo auraient poussé une attaque attribuée aux rebelles de la F-123. D'après les mêmes sources, quelques positions jadis occupées par les rebelles auraient été récupérées par des volontaires pour la défense de la patrie VDP. Il s'agit notamment des localités de Mitimingi, Musonge, Muremure, Gashamba et Chezarushimbi. D'autres combats ont été signalés ce mardi autour de Katoï Centre, où la situation demeure tendue depuis le matin, rapportent les mêmes sources. Et la synergie de Wazalendo, Front Grand Nord, dit maintenir ses positions en territoire de Mambasa, dans la province voisine de l'Ituri. C'est au lendemain de l'appel à leur retrait lancé par les forces armées de la République démocratique du Congo, appel faisant suite à la demande des habitants de ces coins de la province de l'Ituri. Les combattants Wazalendo avaient 72 heures pour se retirer de la zone nord afin d'éviter toute confusion dans la poursuite des terroristes d'IF par les forces conjointes FARDC et UPDF. Dans son communiqué rendu public ce mardi 19 mai, la synergie justifie sa décision de se maintenir dans les territoires de Mambasa pour appuyer les opérations militaires sur les terrains. Écoutez cet extrait du communiqué lu par John Mangaiko, porte-parole de la synergie Wazalendo Front Grand Nord, propos sélectionnés par Azaf Litimiri.
3: Nos éléments Wazalendo engagés en territoire de Mambasa ne feront aucun repli comme certains hommes mal intentionnés le pensent. La synergie VDP Wazalendo Front Grand Nord attire l'attention de toutes les autorités provinciales qui s'attaquent à nous, qu'elles seraient en train de se rebeller contre la volonté du chef de l'État et elles ne s'apprendront qu'à eux-mêmes. La synergie VDP Wazalendo Front Grand Nord réitère son engagement de protéger la population sur toute l'étendue de la République aussi longtemps que la menace ennemie sera encore là. Rappelons à tout et chacun que le VDP Wazalendo sont l'émanation du chef de l'État et non d'aucun autre. Notre lutte est de caractère volontaire et ne peut dépendre d'aucune décision contraire à la volonté du chef de l'État.
2: Et les principaux partis politiques d'opposition et plusieurs mouvements citoyens dont la Lucha annoncent la création ce mardi 19 mai à Kinshasa de la coalition Article 64, C64 en sigle, menée par les figures comme Martin Fayulu et Deli Sesanga. Cette plateforme vise à bloquer les projets des révisions constitutionnelles par le pouvoir, ce qui permettrait, selon eux, au président Félix Tshisekedi de briguer un troisième mandat au-delà de 2028, accusant le chef de l'État de haute trahison de la C-64, exige le retrait immédiat de la proposition de la loi référendaire au cours de l'examen à l'Assemblée nationale. C'est référent à l'article 64 de la Constitution, disposition qui appelle les Congolais à faire échec à toute dérive dictatoriale. Les opposants promettent une résistance immédiate et affirment que le président Tshisekedi devra quitter le pouvoir de gré ou de force à la fin de son second mandat qui expire d'ici 2 ans. Et face à la menace de l'épidémie d'Ebola déclarée dans la partie est de la RDC, les maires de Butembo sensibilisent sur la prévention. Dans un message officiel publié ce lundi 19 mai, le commissaire suprême principal Moabakteli Roger appelle les habitants au strict respect de mesures barrières. Il énumère notamment les lavages des mains, signalement des cas suspects et interdiction de manipuler les corps sans vie. D'après l'autorité urbaine, la lutte contre cette épidémie y relève d'une responsabilité collective pour protéger la communauté.
4: L'autorité urbaine appelle la population au calme et à la vigilance car nos équipes techniques sont à pied d'œuvre pour des actions nécessaires. Chers membres de la communauté, l'autorité urbaine nous recommande la stricte observance des mesures barrières si après. Se laver régulièrement les mains à l'eau et au savon ou utiliser une solution hydroalcoolique. Éviter le contact avec tout malade présentant ou non les signes d'Ebola cités ci-haut. Éviter de se serrer les mains et des accolades pendant toute la période de l'épidémie. Éviter de toucher tout cadavre décédé avec ou sans signe d'Ebola et toute carcasse d'animal trouvé mort. À chaque point d'entrée ou point de contrôle, acceptez de vous laver les mains et la prise de température par un agent de santé.
2: Enfin, c'est autrement annoncé au sommaire. Deux élèves sont mortes dans l'effondrement d'une partie du mur du stade du 15 octobre au quartier résidentiel dans la ville de Beni. Selon plusieurs témoignages, les victimes sont Mary et Luko. Elles étaient inscrites au complexe scolaire La Victoire. Le drame s'est produit le matin d'hier mardi 19 mai, alors que les victimes se rendaient à l'école. Les murs du stade s'est effondré brutalement, les engloutissant dans des décombres. Les équipes de secours déployées par la police nationale congolaise, la protection civile et la Croix-Rouge ont réussi à extraire les corps des victimes des décombres pour la morgue de l'hôpital général de référence de Beni. Écoutez ce témoignage de Jean-Paul Kapitula, l'un des responsables locaux du service de la protection civile.
5: Je crois qu'il n'y a pas une semaine que nous avons été à vos micros pour parler de ces aléas liés à la pluviométrie. Actuellement, nous observons une certaine augmentation de la pluviométrie dans la zone de Beni et cela a été dit par des experts de Kinshasa. Nous partageons chaque jour les informations liées aux modifications climatique. Il a plu une grande partie de la nuit hier. Et vous le savez, le stade municipal du 15 octobre de Beni est en train d'être entretenu. Il se pourrait qu'une charge lourde de sable qui a été pelée sur face du stade était déjà déposée aux alentours, au pourtour alors de l'enclos, à l'intérieur même. Et avec le flaque d'eau qui a stagné à ce coin, à ce niveau, avec la charge de ce sable qui était déposé sur le mur, il y a lieu de comprendre qu'il y a eu affaiblissement du mur avec de l'eau. Et au finish, malheureusement, le mur qui a lâché pendant que deux victimes étaient de passage. Nous déplorons cette situation.
2: Et c'est la fin, c'est Radio Journal. Merci de l'avoir écouté.

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2: Bonjour, merci d'être avec nous sur RTVH. Voici votre journal des sports. La deuxième journée de la phase finale du championnat provincial du Nord qui vous lance sa 38e édition se poursuit ce mercredi 20 mai au stade Tata Moving d'Oïcha. Deux matchs sont au programme en ouverture la journée. Dans le groupe A, les tout solides Aigles Jaunes, leader provisoire du groupe avec 3 points, affrontent les Darin Club Espoir de Goma. En seconde affiche, le Football Club Mwangaza et le Football Club Mukingwe dans le groupe B joueront. Un match décisif pour Mukingwe qui, avec 0 points, après avoir été défait lors de la première journée par le Football Club Benisport, sera obligé de gagner pour espérer une qualification à demi-finale. Mais le coach Paulin Moussemé du Football Club Mwangaza ne veut rien lâcher. Il vise une deuxième victoire pour valider ce billet qualificatif à demi-finale. Je vous propose de l'écouter.
3: Et avec le taux d'esprit positif, je vais jouer ce match. J'ai eu le temps d'observer les matchs Mukingwe contre Benisport. Et puis Mukingwe, c'est un adversaire que je respecte trop. Je vais jouer avec lui avec détermination et décision pour la qualification. Je pense bien que Mukingwe n'est pas du tout trop dangereuse que Benisport. Mukingwe n'est pas du tout trop dangereuse que Delta, que Muchanga. Je resterai toujours le meilleur avec mon équipe. Tous mes joueurs sont en bonne santé. Tous mes joueurs seront présents. Au fait, je joue pour la qualification. Ce que moi je peux dire aux fanatiques du FC Mwangaza, ils doivent venir avec l'état d'esprit du fair play. Ils doivent venir pousser leur équipe et venir avec confiance de la victoire, quelles que soient des paniques et polémiques dans la ville. FC Mwangaza, c'est une grande équipe. C'est notre tour. C'est notre tour. Nous resterons toujours le meilleur jusqu'au bout.
2: Coach Paulin Moussemé du Football Club Mwangaza a été au micro de nos confrères de Beni après la conférence de presse d'avant-match. Et au niveau national, la phase retour du championnat national des clubs de la deuxième division en zone de développement STB s'est poursuivie ce mardi 19 mai au stade André Van Vel avec la victoire de l'association sportive Nyuki sur l'association sportive Kabasha de Goma 1-0. Bienfait Nyamwesa a inscrit l'unique but de la partie en première période, offrant ainsi la victoire à son équipe dans un match comptant pour l'avant-dernière journée de la compétition. Grâce à leur 6e victoire consécutive dans cette phase retour, les Abbés se relancent et grimpent à la 3e position en totalisant désormais 24 points. Kabasha descend à la 4e position avec un total de 23 points. Et pour la suite, fin de la phase retour, deux matchs sont programmés le vendredi 22 mai au stade André Van Vel. À partir de 13h pire, l'Union sportive Sokozaki, 29 points, affrontera l'association sportive Kabasha. 2h après, 15h, l'Olympique Club Mungano, 29 points également, leader provisoire grâce à son meilleur goal average, à découdre avec l'AS Nyuki qui joue le maintien. C'est après cette dernière journée que la zone de développement STB connaîtra à son vainqueur. Nous restons toujours au niveau national où la phase aller des playoffs de la Lina Foot s'est poursuivie avec un seul match marquant la clôture de la 5e journée au menu du stade tout-puissant Mazembe de Lubumbashi hier mardi. Le cercle sportif Don Bosco a eu raison du Football Club Saint-Éloi Lupopo par 1-0. Les Salésiens rejoignent les cercles fermés du top 3 au classement provisoire avec 10 points derrière le tout-puissant Mazembe leader avec 12 points et le Football Club Les Aigles du Congo deuxième avec 11 points. Les Cheminots vice-champions de la dernière édition cale à la 4e position avec 7 points après 5 matchs joués et la 6e journée débutera le 21 mai 2026. Le 21 mai 2026. Et la République démocratique du Congo connaît désormais ses adversaires de la phase des groupes de la Coupe d'Afrique des Nations 2027. Le tirage au sort a eu lieu le mardi au Caire en Égypte. Logé dans les groupes et les Léopards de la RDC croiseront la Guinée équatoriale, la Sierra Leone et les Zimbabwe. Et en football loisir, pour finir ce journal des sports, sachez que l'IBTP affrontera l'UCG en finale du tournoi interuniversitaire organisé par la représentation des étudiants du Congo REC. L'Université catholique du Gabon a validé ce ticket ce mardi grâce à sa victoire 1-0 devant l'Université officielle de Rwenzori. IOR à l'issue de la demi-finale disputée au stade à l'issue de la demi-finale remise, alors disputée au stade de l'amitié de l'Itave. Amis sportifs, c'est par là que nous mettons fin à ce journal des sports. Merci à vous tous de l'avoir écouté.
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0: Dit-il, de quoi on est en train de parler. La détection a progressé, mais elle reste insuffisante. Et docteur Jean-Jacques Muyembe, qui est le co-découvreur du virus Ebola, appelle à la prudence. Les chiffres qu'on donne en ce moment, dit-il, ne sont pas totalement fiables. Il faut d'abord établir les listes complètes des cas, tracer les liens entre eux. Et Nicolas, c'est seulement après, dit-il, qu'on saura exactement quelle est l'ampleur du problème.
1: Pas d'école, administration fermée et des défilés prévus dans le pays. Séjour férié au Cameroun à l'occasion de la fête de l'unité nationale.
2: Oui, une date qui renvoie au référendum de 1972 qui avait transformé la République fédérale du Cameroun en un État unitaire. Richard Onanena, à Yaoundé, la cérémonie présidée par Paul Biya a débuté peu après midi.
3: Il était 12h35 quand le général Guy Merlin Tchombo a donné le coup d'envoi du défilé militaire environ une demi-heure avant. Paul Biya, filmé par la télévision nationale, a quitté le palais de l'unité, accompagné d'une escorte motorisée impressionnante, une cinquantaine de voitures, 24 motards et une cavalerie qui l'attendait pour le dernier kilomètre sur le boulevard du 20 mai, revue des troupes, civilité militaire. Mais depuis son toit ouvrant, le toit ouvrant de sa limousine, immatriculé PRC, président de la République du Cameroun. Pas de geste véritable au passage du président en direction des forces armées le long de son itinéraire. Paul Biya, qui n'a pas prononcé de discours la veille, comme c'est souvent le cas, est apparu. Concentré, après quelques poignées de main, le président s'est installé à la tribune officielle aux côtés de Théodore Dato, nouveau président de l'Assemblée nationale, et Aboubakari Abdoulaye, nouveau président du Sénat, les deux, qui célébraient leur première fête nationale à leur poste. Présent également, le premier ministre est également présent, Joseph Diongouté, et les membres du gouvernement, les diplomates et autres figures d'autorité sont également dans les tribunes. La garde présidentielle, l'armée de terre, l'armée de l'air, la marine et les corps des sapeurs-pompiers, mais surtout un détachement de l'armée tchadienne, invité spécial, participe au défilé militaire qui est en cours avant la grande parade civile, celle notamment des partis politiques.
2: Richard Onanena en direct de Yaoundé. Le contexte de cette fête de l'unité nationale est morose. Une situation économique difficile, toujours pas de remaniement gouvernemental, comme annoncé par Paul Biya le 31 décembre dernier. Pas de vice-président non plus, des centaines de personnes toujours détenues pour avoir contesté les résultats de la présidentielle et des crises sécuritaires qui persistent. Face à ces attentes et frustrations, le ministre du Travail, Grégoire Onwona, au cadre du RDPC au pouvoir, appelle à la patience.
4: La fête de l'unité cette année se célèbre effectivement dans un contexte marqué par plusieurs attentes, certes, mais ajoutons qu'il y a quand même beaucoup d'impatience très bruyante aussi. Nous devons retenir que les Camerounais savent tous que l'union nationale est une bonne construction et les Camerounais ayant accordé leur confiance au président Biya face à la grandeur et l'espérance qu'inspire son projet, savent qu'on est en train d'avancer. Et à l'écoute en particulier de ce qu'a dit le pape, il y a lieu d'être patient et serein, parce qu'il ne faut pas non plus oublier que le président a été élu pour un mandat de 7 ans et pas de 7 mois.
2: Un appel à la patience qui n'a plus de sens, répond de son côté maître Emmanuel Sim. Cet avocat est vice-président du parti d'opposition MRC, dirigé par Maurice Kamto.
5: L'expression « unité nationale » est devenue au Cameroun une véritable incantation qui masque cependant mal la régression du pays sur le chemin de la construction d'une nation. On parle plus qu'on agit. On a aujourd'hui un pays plus que divisé avec la persistance de la guerre dans la zone anglophone. Les discours tribalistes assumés et tolérés, une fracture sociale toujours plus grande. Et on peut dire aujourd'hui que le pays est totalement endormi, le pays est sclérosé, le pays ronronne et on ne sait pas trop bien où est-ce que le président Paul Biya est en train de mener la barque Cameroun.
2: Des propos recueillis par Amélie Tulé.
1: C'est une première. L'armée malienne et ses partenaires russes de l'Africa Corps ont récemment utilisé des bombes à sous-munitions.
2: Des bombes qui, lorsqu'elles explosent dans les airs, libèrent quantité d'autres petites bombes extrêmement dangereuses pour les populations riveraines. Leur utilisation est interdite depuis 2010, depuis l'entrée en vigueur du traité d'Oslo qui est ratifié par le Mali. Pourtant, David Bachet, au cours des 5 derniers jours, l'armée malienne en a largué dans le nord du pays à au moins 2 reprises.
6: Les images transmises à RFI permettent d'identifier une bombe RBK-500 et des sous-munitions Shoab, des modèles de fabrication russe récemment utilisés en Ukraine ou en Syrie. La bombe principale libère 565 sous-munitions qui se dispersent ensuite sur de vastes étendues autour de la cible visée et n'explosent pas toutes au sol. Elle constitue dès lors une menace de long terme pour les populations. Tila Akzeini est le secrétaire général de l'Organisation de défense des droits humains CDDPA qui a documenté leur utilisation dans au moins 2 cas, vendredi dernier à Oubder, près d'Ingouzma, région de Tombouctou, puis dimanche à Tadjmart, près d'Aguelok, région de Kidal.
7: C'est la première fois que nous découvrons ces bombes à sous-munitions. Bien sûr, c'est inquiétant, c'est dangereux pour les civils, c'est dangereux pour les enfants. Ils peuvent jouer, les utiliser ou les toucher, et ça peut être mortel. Les éleveurs aussi, des gens qui ne connaissent pas, qui ne savent pas de quoi il s'agit, peuvent toucher à ça, et ça peut faire des victimes.
6: Les 2 frappes aériennes en cause ont été revendiquées par l'armée malienne dans le cadre de ses opérations antiterroristes. Les communiqués ne précisent pas l'armement utilisé et sollicité par RFI, l'armée malienne n'a pas donné suite. Le Mali est signataire du traité d'Oslo qui interdit l'utilisation de bombes à sous-munitions. Plus de 90% des victimes des sous-munitions dans le monde sont des civils, majoritairement des enfants.
2: Le ministre français des Affaires étrangères est au Maroc. Mathias Reynal, vous êtes à Rabat. Jean-Noël Barrot doit notamment participer à la 2e conférence ministérielle sur la paix dans l'espace francophone.
8: Oui, la première fois que cette conférence a eu lieu, c'était à Paris en 2016. Le Maroc est désormais à l'initiative, réunissant une 50aine de délégations issues de tous les continents. 10 ans après la première édition, le contexte international n'est plus du tout le même. L'ONU fait face à une crise budgétaire, aux critiques de Donald Trump. Aussi, les opérations de maintien de la paix sont aujourd'hui remises en cause. Pourtant, l'espace francophone en a bien besoin, selon le ministre marocain des Affaires étrangères. Nasser Bouhaita a rappelé dans son discours inaugural ce matin que ces pays constituaient l'épicentre du maintien de la paix moderne, accueillant les 2/3 des missions de l'ONU. Le responsable plaide, tout comme son homologue français Jean-Noël Barrot, pour une réforme de ces opérations.
2: Jean-Noël Barrot a eu ce matin aussi un entretien bilatéral avec Nasser Bouhaita. Les 2 ministres ont évoqué les grandes étapes à venir de la relation entre Paris et Rabat.
8: Et l'agenda est dense. D'abord, il y a la réunion de haut niveau Maroc-France en juillet à Rabat, la première depuis 2019. Tous les moteurs de la relation franco-marocaine tournent à plein régime, s'est réjoui en conférence de presse Jean-Noël Barrot. Un traité d'amitié est en préparation, des réunions de travail ont lieu régulièrement. La dynamique est positive, nous a confié une source proche du dossier. Le point d'orgue, ce sera la visite d'État de Mohamed VI en France qui pourrait avoir lieu l'automne prochain.
2: Mathias Reynal en direct de Rabat.
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2: Il est 14h43 à Paris dans la 2e partie d'Afrique Midi. Le tirage au sort des éliminatoires de la CAN 2027. Un film rwandais consacré à la mémoire du génocide projeté hier dans la section Un certain regard au Festival de Cannes. Et la folle rumeur qui a fait trembler Lomé ces derniers jours.
1: Les sports et du football, c'était hier le tirage au sort des éliminatoires de la CAN 2027 qui se tiendra au Kenya, en Tanzanie et en Ouganda. Les 48 équipes ont été réparties en 12 groupes de 4 et la tâche s'annonce bien difficile pour le Sili national de Guinée.
2: Les Guinéens se retrouvent dans le groupe D en compagnie du Kenya, de l'Afrique du Sud et de l'Érythrée. Les Kenyans étant qualifiés d'office comme organisateurs. Il n'y aura donc qu'un autre qualifié dans ce groupe. La Guinée devra donc devancer l'Érythrée et surtout l'Afrique du Sud. Pas simple, mais pas impossible, nous dit Titi Camara, ancien capitaine du Sili.
10: La Guinée est logée dans une poule difficile, étant donné que l'Afrique du Sud, qui se qualifie pour la Coupe du Monde dans 1 mois, ils vont représenter le continent africain, le pays hôte qui est le Kenya, l'héritier. C'est une poule très difficile, compliquée. Bon, maintenant, comme nous connaissons nos adversaires, ça, nous, les Guinéens, le Sili National qui se prépare, qui se projette dès après ce tirage-là, nous connaissons nos adversaires. Je pense que tout est jouable sur le terrain. C'est vrai que sur le papier, l'Afrique du Sud est favori, mais cela ne veut pas dire qu'ils vont gagner tous leurs matchs facilement. Nous avons le 22 meilleurs attaquants au monde qui est Sirou Guirassy. Je pense qu'il faut mettre un projet autour de lui, comme il est l'atout offensif du Sili National. Je pense que c'est jouable, mais il faut se préparer en conséquence.
2: Un propos recueilli à Conakry par Tiernolaya Diallo, début des éliminatoires de la CAN en septembre prochain. Au Togo, y a-t-il un lieu en divagation dans l'une des communes de Lomé ? La rumeur a affolé les réseaux sociaux ces derniers jours, mais les autorités appellent au calme. Elles affirment que les investigations menées n'ont pour l'instant rien donné, Magali Lagrange.
11: Un lion blessé aurait été aperçu à Clobatémé, dans la commune de Golf 1 à Lomé. La rumeur circulait depuis plusieurs jours sur les réseaux sociaux, accompagnée d'un texte présenté comme officiel, faisant état de la présence de l'animal échappé de son enclos et promettant une récompense pour sa capture. Fake news, les autorités togolaises démentent l'authenticité du document tout en procédant aux vérifications sur l'éventuelle présence du fauve dans cette zone. D'après un communiqué vrai, celui-ci, publié par deux ministères, des agents des eaux et forêts ont été mobilisés pour des opérations de ratissage, des prélèvements effectués, mais à ce jour, pas de traces d'un éventuel fauve en divagation, aucun élément matériel ne confirme sa présence dans la zone, aucune trace non plus de matière organique animale pouvant étayer les informations diffusées en ligne. Les investigations se poursuivent, affirment les ministères, qui tentent désormais de trouver l'origine de la rumeur. Ils rappellent que la diffusion de fausses informations susceptibles de troubler l'ordre public expose leurs auteurs à des poursuites. Ils appellent la population au calme. Selon le communiqué, plusieurs personnes sont entendues pour faire la lumière sur cette affaire.
2: C'est le premier film d'un cinéaste rwandais à être sélectionné au Festival de Cannes. Ben Imana de Marie-Clémentine Doussa Bejambo était projeté hier dans la section Un certain regard. Dans ce premier long métrage, la réalisatrice s'intéresse au Gachacha, ces tribunaux traditionnels qui avaient repris du service pour juger certains des responsables du génocide de 94. Notre envoyé spécial à Cannes, Léa Boutard-Rivière, l'a vu pour nous.
12: Dans le village où se déroule Ben Imana, près de 20 ans après l'horreur, les traces du génocide sont encore visibles. Sur les murs des maisons, dans la terre où reposent les corps, mais surtout dans les cœurs et dans les esprits. Vénéranda, elle-même victime, organise des groupes de parole, persuadée de la nécessité de mettre des mots sur les blessures. Pourtant, confrontée à son propre passé, la quadragénaire est incapable d'accorder le pardon qu'elle prône, la réalisatrice Marie-Clémentine Doussa Bejambo.
13: La guérison, c'est un voyage individuel, personnel. Des blessures comme ça, c'est pas des choses que tu te dis, c'est parti. Il y a toujours des tabous, il y a toujours des choses qu'il faut vraiment transmettre avec émotion, qu'il ne faut pas mettre en mots, parce qu'à chaque fois que tu mets un mot, c'est comme si tu délies tout ce qui est le poids.
12: Le pardon, la transmission et la résilience, autant de thématiques abordées par Ben Imana, qui sonnent aussi comme un vibrant hommage à la force des femmes rwandaises. Apolline Verlon, Léa Boutin-Rivière, Cannes, RFI.
1: Un coup d'œil à l'essentiel de l'actualité internationale. Vladimir Poutine reçu avec les honneurs à Pékin par son homologue chinois. Peu d'annonces à l'issue de la rencontre et notamment pas sur le projet de gazoduc Force de Sibérie 2 dont la Russie aurait bien besoin. Le ministre de l'Intérieur du Pakistan, pays médiateur entre les États-Unis et l'Iran, s'est rendu à Téhéran, c'est la deuxième fois en moins d'une semaine alors que les négociations de paix patinent. Dans ce contexte, on apprend qu'un pétrolier battant pavillon sud-coréen a pu passer par le détroit d'Ormuz. C'est la première fois depuis le début du conflit au Moyen-Orient. L'Italie dénonce le traitement inadmissible de militants, membres de la flottille pour Gaza arrêtés par Israël. Ils sont soumis à des traitements qui portent atteinte à la dignité humaine, dit la première ministre Giorgia Meloni. Le conflit se poursuit également au Liban avec de nouvelles frappes israéliennes. En France, on apprend, là, il y a quelques minutes, que le parquet financier a ouvert une enquête contre l'ancien Premier ministre Dominique de Villepin dans l'affaire de statuettes reçues lorsqu'il était ministre des Affaires étrangères au début des années 2000. Il a reconnu récemment avoir commis une erreur en les acceptant. Et puis dans l'actualité, il y a aussi la visite de Péter Madiar, le nouveau Premier ministre hongrois en Pologne, à Varsovie. Il a annoncé avec son homologue Donald Tusk que les deux pays défendraient désormais ensemble des intérêts communs au sein de l'Union européenne. Les audiences de mise en accusation contre Khalid El-Hichri sont en cours devant la Cour pénale internationale. Ce Libyen dirigeait le quartier des femmes de la prison de Mitiga. On l'avait surnommé l'ange de la mort. Il est soupçonné d'avoir commis des crimes contre l'humanité, des crimes de guerre contre des Libyens et des migrants qui avaient été enfermés dans ce centre de détention proche de Tripoli entre 2014 et 2020. Alice Autain, chercheuse au sein du programme Justice internationale de Human Rights Watch, est votre invitée, Nicolas Sûr.
2: Bonjour Alice Autain.
14: Bonjour.
2: C'est le premier procès concernant la Libye à arriver devant la CPI. Est-ce un tournant pour la justice internationale concernant ce pays ?
14: Oui, effectivement, c'est un moment d'une importance historique pour les victimes, leurs familles, mais aussi pour les responsables de ce crime et puis pour la communauté internationale. Donc pour les victimes et pour leurs familles, on a vraiment entendu pendant ces premières séances leur voix au cœur des audiences. C'est des personnes qui ont enduré des crimes terribles et qui enfin aujourd'hui voient un accusé à la barre. Et donc ça donne vraiment espoir que la justice pour les crimes qu'ils ont subis n'a pas été oubliée. Et ça, c'est une audience qui aussi permet de mettre en lumière les violations qui continuent toujours aujourd'hui dans le système de détention libyen. Et c'est pour ça que cette audience, elle est aussi importante pour les responsables de ces crimes qui aujourd'hui font face à un message très clair envoyé par la Cour.
2: On va revenir sur l'impact possible de ce procès. Ça faisait 15 ans que la CPI enquêtait sur la Libye, sans procès concret. Pourquoi a-t-il fallu autant de temps ?
14: Effectivement, c'est depuis 2011 que la CPI a pu se saisir de cette affaire. Il y a le temps de l'enquête, déjà, qui est assez long pour des procédures aussi complexes que celles qu'on a en Libye. Mais il y a aussi la question de la coopération des États, puisque la Cour pénale internationale n'a pas de force de police. Donc elle peut publier des mandats d'arrêt, mais elle compte sur les États pour les mettre en application. Donc comme la situation a été référée à la Cour par le Conseil de sécurité, les États membres de la Cour et la Libye sont obligés de coopérer avec la Cour dans l'arrestation de ces suspects. Et en fait, on a vu que jusqu'à maintenant, cette coopération, elle n'a pas été respectée par un certain nombre d'États. Et donc, les suspects n'étaient pas arrêtés, malgré le fait qu'on était bien au courant des crimes qui étaient commis et de leurs responsabilités. L'été dernier, l'Allemagne a arrêté El-Hichri et l'a rendu à la Cour au mois de décembre, ce qui nous permet aujourd'hui d'avoir enfin un accusé à la barre qui doit répondre de ses crimes.
2: Alors, El-Hichri dirigeait le quartier des femmes à la prison de Mitiga. Que représentait exactement cette prison de Mitiga dans la Libye post-Kadhafi ?
14: Donc la prison de Mitiga, c'est un bon exemple du système de détention libyen. C'est un endroit où les gens étaient amenés après des arrestations complètement arbitraires et un endroit qui représente vraiment la structure des systèmes de détention où il n'y avait pas d'hygiène, pas de nourriture, les détenus n'avaient pas accès à des quantités nécessaires d'eau, où il y a vraiment cette ambiance de torture que les détenus subissent et qu'ils entendent les autres détenus subir également. On a parlé pendant l'audience du bruit de la torture qui était entendu vraiment par tout le monde. Donc il faut imaginer ces cellules surchargées avec des violences permanentes qui laissent en fait un impact sur les victimes qui durent bien au-delà du moment où ils sont relâchés, des gens qui ont été incarcérés pendant des années parfois.
2: Et cette prison était aussi gérée par une milice, la force Rada. C'est en cela aussi qu'elle est symbolique de la Libye actuelle.
14: Oui, donc la Libye actuelle, comme beaucoup de gens savent, elle est fracturée. Et El-Hichri, c'est un des responsables de ces forces spéciales dissuasion qui s'appelle Rada. Et en fait, dans les audiences actuelles, on entend vraiment que c'est un système de co-accusés qui perpétuent ces crimes ensemble. Donc on a El-Hichri, mais aussi un autre suspect qui est recherché par la Cour, qui s'appelle Njem, et qui était le directeur de la prison. Donc hiérarchiquement au-dessus de El-Hichri, qui est aussi recherché par la Cour. C'est un suspect qui était en Italie plutôt l'année dernière, qui a été arrêté par l'Italie, mais qui a été malheureusement, au lieu d'être rendu à la Cour, il a été renvoyé en Libye par l'Italie. Il se retrouve aujourd'hui en Libye Et donc nous, on appelle vraiment à la Libye et aux autres États membres de la Cour à arrêter ces suspects et puis à les rendre à la Cour pour qu'ils puissent aussi être jugés pour les crimes dont on les pense responsables.
2: Dernière question, Ali Sautin. Cette procédure, selon vous, peut-elle avoir un impact politique réel en Libye à l'heure actuelle? Les milices craignent-elles la CPI?
14: C'est une bonne question. Je pense que oui. Ce que je voulais dire plus tôt, c'est que le message qui a lancé là aux responsables libyens, c'est que il y aura une justice pour les crimes qui sont commis aujourd'hui. Personne n'aurait pensé que El Hichri serait aujourd'hui à la CPI il y a même un an. Et donc le message, c'est que c'est possible et que les crimes commis ont des conséquences. Et on peut voir, je pense, que la Libye est aussi concernée par ces procédures dans les efforts qui sont faits pour engager avec ces procédures. On a notamment des procédures qui sont mises en place pour questionner la compétence de la Cour et le développement des différents procès contre les accusés. Donc il y avait un réel intérêt en fait des autorités libyennes pour ce qui se passe à la CPI et on espère que ça va permettre un changement, notamment dans l'arrestation des suspects, mais aussi dans l'arrêt de la violence qui se déroule dans les centres de détention.
2: Merci Alice Autin. 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C'est un phénomène qui prend de l'ampleur en Centrafrique. La falsification de documents administratifs, actes de naissance, diplômes, certificats, pièces d'identité, ils circulent de plus en plus dans certains quartiers de Bangui et dans plusieurs villes de province. Pour de nombreux jeunes sans emploi, c'est même devenu un moyen rapide de gagner de l'argent malgré les risques encourus. Reportage Rolf-Steph Domielleux.
15: Entre les vendeurs ambulants, les étals de légumes et les friperies, un kiosque en bois attire discrètement des visiteurs. Au premier regard, rien ne les distingue des autres commerces. Pourtant, derrière une vieille imprimante reliée à un ordinateur portable poussiéreux, une équipe de jeunes falsifie des cachets, des signatures et des documents administratifs. L'un d'eux, qui a requis l'anonymat, explique leur activité.
16: Nous fabriquons de faux documents pour aider certains compatriotes dans le besoin. Beaucoup n'ont pas le temps de suivre les procédures normales. D'autres ont perdu leurs papiers pendant les crises. Ils cherchent donc à avoir rapidement les documents privés et publics.
15: Autour de lui, des feuilles plastifiées, des tampons et des formulaires vierges sont rangés dans des chemises usées. Les clients arrivent discrètement, souvent envoyés par une connaissance. Gaël Boris, opérateur économique, témoigne.
17: Aujourd'hui, on est en train de marcher dans le péril concernant nos frères et nos soeurs qui sont au quartier, qui ne font rien. Et ils ne veulent pas aller à l'école, mais ils veulent seulement avoir un diplôme parallèle, c'est-à-dire composer leur diplôme dans les quartiers pour aller déposer dans les ministères. Et là vraiment, c'est pas bien.
15: Derrière ce phénomène se cachent plusieurs réalités. Difficulté d'accès aux documents officiels, lourdeur administrative, perte de papier pendant les crises successives, mais aussi faiblesse des contrôles dans certains services publics. Alain Ghana, acteur de la société civile.
18: Ce qui pousse vraiment les gens à faire des faux papiers, c'est le fonctionnement de l'administration qui ne fonctionne lentement. Les gens font de faux passeports, il y a des identités nationales, il y a aussi acte de naissance. Parfois, pour aller au niveau de mairie, pour faire l'acte de naissance, c'est un peu difficile. Les gens préfèrent aller faire le faux acte de naissance pour leurs besoins.
15: Les prix varient selon le document demandé. Les plus simples coûtent quelques milliers de francs CFA. En revanche, certaines pièces plus sensibles peuvent atteindre 50 000 francs CFA, soit environ 76 euros. Dimitri Lebo, étudiant, s'interroge.
19: Où allons-nous? Où va la RCA? Tout ça, je ne condamne personne, mais je connais seulement l'État. Pour mettre fin à ces corruptions, il faut que chacun de nous pense à conscience morale.
15: La police a déjà arrêté plusieurs faussaires dans différents quartiers populaires de la capitale. Beaucoup ont été jugés et condamnés pour faux et usage de faux. Selon une source policière, les opérations se poursuivent afin de démanteler les réseaux encore actifs. Rolf-Steph Domialeux, Bangui, RFI.
2: Et c'est à Bangui que se referme cette demi-heure d'Info africaine, réalisée et préparée avec Laurent Corou, Benoît Raymond et Pierre Vallée. Merci à eux et merci à vous de nous avoir suivis.
1: À demain, Nicolas Sûr. Restez avec nous sur RFI. Dans une minute maintenant, un tout petit peu plus, le rendez-vous d'Haïti et des Amériques. Ou bien une demi-heure d'infos en full day si vous êtes en Afrique de l'Ouest, ou en portugais si vous nous écoutez en Afrique lusophone. Dans tous les cas, à tout de suite.

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2: Et de repenser la productivité centrée sur l'individu. Pour les créateurs,
3: il est très exactement.
2: Les technophiles, les dirigeants, les étudiants et leurs parents. Pour tous ceux sur cette planète qui veulent réaliser quelque chose. Parce que réaliser, c'est un mode de vie et de travail. C'est un état d'esprit rempli d'objectifs et de passion. Mais nous n'avançons pas seuls. Toute réalisation est le fruit d'une collaboration, nourrie d'intelligence collective, qui peut venir de n'importe où, grâce à la mobilité, et fondée sur la confiance.

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4: Madame, messieurs, bonjour et bienvenue à l'écoute de notre émission hebdomadaire La Fond et la Découverte sur la radio-télévision Victoire Horizon. Aujourd'hui, nous sommes mercredi 20 mai 2026. Dans ce studio, nous sommes avec les écoliers du complexe scolaire Le Rocher qui vont nous présenter des thèmes qui vont débattre autour des thèmes spéciaux que eux-mêmes vont nous dévoiler. À la présentation, je suis Martin Lekou. La mise en onde est assurée par Pacho Siwaku.

0: commencer par une prière dite par Nathan.
1: Fermons les yeux, nous prions. Seigneur Jésus, aujourd'hui nous sommes le 20 mai 2026. Je te prie de bien vouloir bénir cette journée. Bénis-nous, bénis notre famille et nos amis. Je te prie de bien vouloir épargner de cette émission tous les esprits de sorcellerie, démoniaques et autres choses. Par le nom puissant de Jésus-Christ, nous disons Amen. Amen.
0: Merci pour la prière. Emmanuela va nous présenter les thèmes et ce qui va débattre les deux camps qui sont pour et qui sont contre.
2: Merci de m'avoir accordé la parole, monsieur le journaliste. Bonjour, chers amis.
3: Bonjour.
2: Je réponds au nom de Kavira Bahati et Manuela. J'étudie au complexe scolaire Les Rochers en 6e. Est-il bon de ramasser l'argent par terre? Tel est notre thème d'aujourd'hui. Nous avons ceux qui sont pour exaucer Samantha, Emmanuela, contre Nathan, Milka, Linda, Jacine. Nous vous souhaitons une très bonne audition. Selon moi, je pense qu'il est bon de ramasser l'argent. Parce que si tu ramasses l'argent, tu ne sais pas si... Donc, tu dois ramasser cet argent pour utiliser ça pour tes besoins personnels.
0: Milka.
3: Selon moi, Emmanuela, Samantha, exaucer, vous nous mentez parce que tu ne peux pas dire qu'il est bon de ramasser l'argent. Tu ne sais pas si l'argent est sorti ou. Au lieu de te trahir avec un peu d'argent, Dieu peut t'envoyer des bénédictions. Il est mieux de laisser là-bas l'argent au lieu de ramasser ça. Tu ne sais pas si l'argent est maudit, si l'argent peut te tuer. C'est un sacrifice qu'on a déposé là-bas pour toi. Il faut laisser l'argent parce que tu prends l'argent, tu ne sais pas si qui l'a déposé. Il y a des gens qui déposent là-bas l'argent. Quand ils connaissent pourquoi ils ont déposé l'argent, toi tu vois quelqu'un vient de déposer son argent, tu ne sais même pas si c'est qui, tu ne connais pas son cœur, ce qu'il veut envers toi, puis toi tu ramasses l'argent. Il faut laisser l'argent là-bas parce que tu ne sais jamais le cœur de tout le monde.
0: Et exaucer.
4: Moi je suis pour parce que ici, si on te dit de... Parce que moi je suis pour, parce qu'il faut toujours ramasser. Parce qu'on peut le mettre là-bas pour toi et c'est ta chance quand tu es pauvre. Ça peut être ta chance de gagner de l'argent et tu puisses réussir un peu ta vie quand même. Et que tu puisses avoir, répondre aux besoins quand même que tu en as besoin.
0: Samantha?
5: Moi, selon moi, c'est bien de ramasser l'argent parce que tu peux l'utiliser pour tes besoins. Ça peut même être une personne de Dieu qui peut l'avoir laissé là-bas. Dieu, tu as beaucoup prié, tu es un pauvre. Tu pries beaucoup pour avoir l'argent, tu as trop prié pour Dieu. Tu as demandé à Jésus. Et un jour, tu marches dans la route, tu trouves l'argent. Mais comme toi, tu n'as pas d'intelligence, tu laisses ça là-bas, tu dis on va venir ramasser ça. Alors que le Seigneur peut t'avoir laissé ça pour que tu l'utilises et il a répondu à tes prières. En plus, toi, tu vas encore dire que tu n'as pas eu l'argent. Alors que tu as eu l'argent, mais que toi, tu as refusé.
0: Nathan, réaction.
3: Merci pour la parole, messieurs les journalistes. Selon moi, exaucer Samantha et Emmanuela, vous avez complètement tort de nous dire que il faut ramasser l'argent. Tu ne sais pas si cet argent est maudit, tu ne sais pas si c'est un féticheur qui l'a déposé là-bas, si c'est un sacrifice. Comment tu peux dire que tu peux ramasser l'argent? On ne ramasse pas n'importe quoi qui traîne sur le sol, ce n'est pas bien. Imagine que cet argent a été touché par Satan et que tu meurs après l'avoir pris toi aussi. Qu'est-ce que tu vas dire?
0: Merci.
6: Moi, selon moi, il n'est pas bon de ramasser l'argent que tu ne connais pas si ça appartient à qui. Samantha, toi, exaucé, Emmanuela, vous n'avez pas raison. Quelqu'un n'a pas touché l'argent aussi, ne sait pas si c'est pour qui. Par exemple, comme il l'a dit, si c'est quelque chose de féticheur, tu ne sais pas. Si par exemple, il a déposé là-bas, si dedans il y a la bombe, tu ne sais pas. Faut pas ramasser l'argent, tu ne sais pas si c'est pour qui. Emmanuela, je te pose une question, toi d'abord. On doit ramasser l'argent que tu sais si tu dois ramasser toujours l'argent, si par exemple tu es pauvre. Même si tu es pauvre, est-ce que Dieu n'est pas là? Alors je te pose une question, si c'était toi, par exemple, prenons l'exemple de Marabou, il a déposé ça là-bas, il s'est fait comme une personne. Puis toi tu vois l'argent, tu penses que c'est une personne. ramasses. Tu vas ramasser ça, tu vas savoir si c'est ton amour ou quelqu'un.
7: Linda.
3: Selon moi, je pense que Gersine et Milka et Nathan ont raison. Parce que tu ne peux pas ramasser l'argent dont tu ne connais pas c'est pour qui. Par exemple, quelqu'un vient, si c'est un féticheur, quelqu'un du monde étrange, des mondes mystiques. Comment tu peux venir, tu ramasses l'argent. Tu vois seulement l'argent par terre, tu regardes à côté de toi, seulement tu ramasses. Et puis c'était des sacrifices. La personne qui a déposé ça dit, c'est lui qui va toucher, ça va mourir. Si c'était des sacrifices, il ne faut pas ramasser n'importe quel argent. Il ne faut pas vraiment ramasser. Si tu vois l'argent, même si ça, c'est combien, il ne faut pas ramasser. Selon moi, Emmanuela, Samantha et Exocé, vous avez tort.
2: Merci de m'avoir accordé la parole, monsieur le journaliste. Selon moi, Linda, Milka, Gersine, Nathan, vous nous mentez. Comment vous pouvez dire que quoi? Donc Linda, si c'est un féticheur qui a laissé ça, ou bien c'est toi qui a laissé ça. Peut-être Dieu, donc comme Milka l'a dit, comme si c'était Nathan qui l'a dit, que c'est Satan qui va déposer ça. Donc Satan va sortir où il est, jusqu'à terre pour juste donner l'argent. Je ne te comprends pas. Comment tu peux dire ça? Donc peut-être, Linda, tu vas dire que tu n'as jamais ramassé quelque chose. Tu vas dire que tu n'as même jamais ramassé 50 francs de ta mère. Même 100 francs de ta mère. Même un stylo. Linda, ne te refuse pas. Les stylos, toi aussi, Milka, vous avez déjà ramassé les stylos. Et puis, je ne vous comprends même pas. Vous dites qu'il n'est pas bon de ramasser ce qui n'est pas à vous. Que ça soit l'argent, que ça soit. Donc vous dites que vous n'avez jamais ramassé même quoi? Des bonbons. Vous dites que vous n'avez jamais ramassé des stylos. Je ne vous comprends même pas. Comme Nathan, tu l'as dit. Oh, ça peut être Satan qui est sorti. Je ne te comprends pas. Parce que... Donc, il faut toujours ramasser l'argent. Donc, vous ramassez l'argent. Si vous avez vu ça, que ce n'est à personne, tu ramasses l'argent. Parce que si tu ramasses même l'argent, tu dis, je cherche le propriétaire. Quand tu veux aller chercher le propriétaire, tu pars lui donner ça. Après, quand tu trouves le propriétaire, ah, si c'était 1000 dollars, il va te donner 500 dollars. Ah, il va te donner, par exemple, même tout cet argent parce qu'il dit, oui, parce que tu as ramassé ces... Même moi... Si même 50 francs tombent, je vais ramasser. Je vais ramasser donc, et je serai fière de ramasser, c'est d'aller acheter mes outils.
3: Selon moi, Exaucé, Samantha, Emmanuela, vous nous mentez. Comment vous pouvez dire qu'on doit ramasser l'argent? On ne doit pas ramasser l'argent. L'argent n'est pas à ramasser parce que tu ne sais pas ce qui a déposé ça là-bas. On ne sait jamais ce qui a déposé ça parce que quand quelqu'un a déposé, tu ne sais pas si c'est le cœur de qui. Il y a d'autres riches, quand tu dis, ah, le riche là vient de faire tomber son argent, tu peux ramasser ça. Il y a d'autres riches, ils partent chez les marabouts, on les donne. Il y a des pauvres, ils partent chez les marabouts, on les donne l'argent qu'ils vont faire tomber. Quand ils vont faire tomber l'argent, là, le riche, quand il va ramasser, le pauvre va porter la richesse. Et puis, il faut chaque fois laisser tous les argent que tu ramasses. Emmanuela, tu dis que tu peux ramasser 50 francs. Toi, tu rencontres 50 francs, tu connais, c'est surtout des sorcières qui déposent des 50 francs dans la route. Ça monte à toi qui dit, Dieu peut envoyer un ange venir déposer l'argent. Un ange, tu as déjà vu un jour un ange venir du ciel. Ou bien Dieu vient du ciel pour venir déposer là-bas l'argent. Dieu vient du ciel pour déposer là-bas l'argent. Quel jour tu me dis que tu as déjà vu l'ange qui est en train de venir déposer l'argent. Et puis tu vois, ah, l'ange là vient de déposer l'argent, tu ramasses. Emmanuela, tu dis que tu peux ramasser un bonbon. Tu connais, si on y a mis du poison, on ne sait jamais le cœur de tout le monde.
8: Merci pour la parole, messieurs les journalistes. Selon moi, Exaucé, Samantha et Emmanuela, vous avez complètement tort. Si on te dépose là-bas un shawarma et puis tu dis que, oh mon Dieu, moi j'ai faim, je n'ai pas encore mangé depuis ce matin. Et puis toi, tu ramasses ça. Est-ce que tu sais au moins qui a déposé cet argent? Est-ce que tu sais si par exemple on y a mis du poison pour que tu meurs parce que peut-être cette personne te détestait, elle te haïssait et tu ne la connais même pas? Et puis toi, comme tu dis que tu n'as pas mangé depuis 3 jours, tu dis, oh, moi je n'ai pas mangé, je prends ce shawarma. Et puis tu manges et après on vient dire que vous êtes endeuillé. Alors tu vas dire quoi? Et tu, de la personne. Il faut réfléchir avant d'agir.
5: Selon moi, c'est bon de ramasser l'argent. Comme je l'ai dit depuis longtemps, c'est quand tu ramasses l'argent que tu peux avoir la richesse. Parce que le Seigneur peut t'avoir envoyé quelqu'un pour te donner l'argent. Mais comme toi, tu es modeste, tu ne veux jamais, tu penses à des mauvaises choses. Puis après, tu dis, non, moi, je ne vais pas ramasser cet argent, je pars. Alors que si tu ramassais cet argent, tu allais être béni. Ça peut même être une bénédiction de Dieu. Tu peux avoir répondu aux prières. Dieu peut avoir répondu à tes prières. Mais toi, comme tu veux seulement qu'il y a quelqu'un qui vienne te donner ça, alors qu'on peut même les jeter par terre. Il y a même vous n'avez jamais écouté des histoires où on disait qu'il y avait quelqu'un qui n'avait rien. Il n'avait pas d'argent, il n'avait pas de nourriture, il manquait comment se nourrir. Il a prié, il priait Dieu chaque jour. Mais un jour, Dieu a répondu à ses prières en lui envoyant l'argent par terre. Il était en train de passer. Au lieu de ramasser cet argent, l'homme est passé. Et puis quand encore il est parti prier Dieu, le Seigneur l'a répondu, il a dit, je t'ai envoyé l'argent, mais tu l'as laissé. Alors, moi, je ne peux plus t'envoyer d'autre argent parce que je t'ai béni, mais tu refuses ma bénédiction.
0: Samantha, est-ce que Dieu peut envoyer ou donner à quelqu'un de l'argent et qu'il va ramasser?
5: Oui, ça peut être possible. Ce n'est pas impossible. Ah. Dieu peut envoyer.
0: Alors, si l'argent que tu as ramassé était destiné à faire quelque chose, par exemple pour la communauté ou pour l'église, et qu'on avait fait tomber ça, tu ramasses, tu ne sais pas que c'est pénaliser aussi l'église?
5: Non, c'est pas pénaliser l'église. Trop de choses disent que si tu es pauvre, si tu ramasses l'argent, ça peut être pour te bénir. Mais tu peux d'abord apporter ça à l'église.
0: Bon, Gersine, vous dites que ramasser, il ne faut pas ramasser de l'argent. Alors que, et si tu n'avais rien et que cet argent allait t'aider pour les frais scolaires, tu allais faire quoi?
6: Non, mais c'est les journalistes, parce que même c'est écrit dans la Bible, tu trouveras de l'argent au fond de ta sueur. Pas trouver de l'argent, même si tu es dans quelle crise, même si tu n'as pas de l'argent, tu dois simplement prier Dieu, parce que dit c'est Dieu qui sait toutes les prières, si tu pries avec foi. Même moi, si par exemple, même si je manque le frais scolaire, je dois me débrouiller, faire les risques par cœur, par exemple, vendre des glaces ou quoi, ça peut apporter de l'argent. Si par exemple, tu mets 100 fois, 100 fois, tu vas trouver de l'argent. Parce que comme je n'ai pas de l'argent, je dois ramasser. Même je parle aussi à Emmanuela. Emmanuela se contredit elle-même. Elle a dit comment Satan peut envoyer de l'argent. Alors aussi comment Dieu peut envoyer de l'argent sur terre et il fait tomber ça. Dieu envoie de l'argent dans des circonstances qui ne sont pas là. Par exemple, il vient qu'elle a des habits déchirés. Là, ça, par exemple, il y a de l'argent, mais il ne peut pas jeter ça. Vraiment, Emmanuela, toi, et sa montre est exactement tort jusqu'à tort. Mais Mikelin doit vraiment raison de ne pas ramasser qui. Vraiment, vous avez tort. Quelqu'un ne doit pas jamais ramasser l'argent d'une personne que tu ne connais pas.
0: Emmanuela.
7: Merci de m'avoir accordé la parole, monsieur le journaliste. Selon moi, Gersine, tu nous mens. Tu nous mens. Oui, c'est vrai que qui? Que Dieu peut venir en portant des habits déchirés, mais tu dois l'aider toujours, il va te donner l'argent. C'est toi plutôt qui nous mens. Parce que même si un ange peut tomber juste du ciel, juste pour laisser là-bas l'argent, parce que si cet enfant prend l'argent, par exemple, tu étais pauvre, quand même on fait tomber là-bas un chèque de 1 million de dollars, tu vas refuser de ramasser ça. Sinon, Gersine, cette fois-ci, tu es bête.
0: Donc, pour toi, c'est une chance de ramasser de l'argent.
7: C'est une très grande chance.
0: En ramassant de l'argent, est-ce que tu as cet argent?
7: Non, il l'a fait tomber. Au moins, comme moi, je vais le trouver quand même. Tu sais, qui peut m'aider à construire ma maison, acheter le meuble, à m'acheter même une voiture. 1 million de dollars même, c'est beaucoup. Mais la personne qui a fait tomber ça, sa chance est partie. Il part dans la paix du Christ.
0: Linda.
3: Selon moi, vous avez tort. Comment vous pouvez dire que c'est... il ne faut pas ramasser l'argent? Comment vous pouvez dire que c'est lui qui n'a pas ramassé l'argent? C'est attends. Comment? Hein? C'est... tu ne connais même pas si l'argent sort d'où? Tu ne connais même pas si ça vient d'où? Si c'était une sortie dans le monde satanique, si c'était une personne qui te détestait, si c'était une personne qui était jalouse de toi, quand tu viens seulement, tu vois et tu dis, ah, ça c'est ma chose, moi je viens de ramasser l'argent. Tu ne sais même pas là où l'argent sort. Tu ne sais même pas. Au moins quand même, tu vas aller chercher. Tu dis, je vais d'abord que quelqu'un va te faire tomber l'argent. Sans toucher l'argent, tu sais. Tu vas chercher quelqu'un, tu dis, je vais d'abord que quelqu'un va te faire tomber là-bas l'argent. Quelqu'un, si ça l'appartient, qui dit qu'il va ramasser ça. Même pas directement prendre, je garde. Si c'était pour un homme satanique, par exemple, tu ramasses les gens, l'argent, tu disparais, déjà tu meurs. Tes parents viennent te chercher. Comment? Tu meurs directement. À cause seulement d'avoir vu l'argent là-bas, tu viens ramasser. Tu dis, ah, c'est ma chose, je ramasse. C'est pas bon de ramasser l'argent.
0: Est-ce que l'argent ramassé par terre, c'est une malédiction? Elinda, pour toi, c'est une malédiction ou c'est une mauvaise, quoi? Si tu ramasses, tu pourras avoir des mauvais sorts.

0: femme. Comment tu peux savoir différencier ça? Donc, au lieu de prendre des risques, au moins directement, je laisse. Vaut mieux prévenir.
1: Est-ce que le quoi? Et est-ce que tout argent tombé par terre, c'est sacrifice?
0: Non, je ne dis pas que tout argent tombé par terre, c'est un sacrifice. Mais on ne sait jamais, on ne sait jamais. Parce que tu peux aller ramasser ça là-bas, c'est un sacrifice. Au moins tu laisses, même si c'est un bon argent, au moins tu laisses directement.
1: Et exaucer?
2: Moi je suis pour, parce que il faut ramasser toujours l'argent. Ça peut être ta chance. Et si quelqu'un est venu déposer ça, il dit celui qui ramasse, ça sera sa chance. Il aura plus d'argent. Comme des millions de dollars, il dépose, il dit comme tu ramasses ça, tu as ta chance. Et si toi alors tu les sautes et tu deviens maudit, qu'est-ce que tu diras après? Parce que c'est bien de ramasser. Parce que ça peut être ta chance et tu la rates de toi-même à cause de ta propre faute.
1: Est-ce que tu as déjà ramassé une fois de l'argent?
2: Oui, moi j'ai déjà ramassé de l'argent et je l'avais bouffé parce que je savais que ça devrait être à moi.
3: Merci. Monsieur le journaliste, d'abord vous dites que si on doit chercher le propriétaire, comment on peut chercher le propriétaire s'il était juste de passage, s'il venait de faire seulement un voyage et qu'il passait pour un autre pays ou une autre ville? Comment on pourrait chercher le propriétaire?
1: Est-ce que vous n'allez pas déposer ça quelque part là où on peut garder? Quand, par exemple, vous amenez ça à la police.
3: À la police? Et s'ils sont des gens qui ne peuvent pas faire ça, eux, ils veulent bouffer cet argent pour l'utiliser pour des mauvais trucs, pour des mauvaises choses. Par exemple, acheter de la boisson, boire, partir à des hôtels, manger l'argent de quelqu'un. Alors il faut prendre cet argent, pas directement rester avec. Il peut être des passages, soit on peut te baigner avec cet argent. C'est pas à dire qu'on doit chercher le propriétaire ou bien l'amener à la police. Si par exemple cette personne était de tout près, si tu connaissais la personne qui l'a fait tomber, tu devrais lui chercher. Mais si tu ne le connaissais pas, tu prends cet argent.
1: Et ça devient pour toi?
3: Oui.
1: Alors où est-ce que... La Bible nous dit de quoi? De gagner à la sueur de son front, non?
3: Oui, elle nous dit de gagner à la sueur de son front. Si tu as trop travaillé, tu as travaillé mais tu n'as jamais gagné de l'argent. Et comment tu vas manger alors qu'il y a une opportunité qui se tente? Et tu dis non, moi je ne vais pas faire cet argent, je l'amène à la police pour qu'eux ils trouvent ta bénédiction.
1: Nathan?
4: Selon moi, Samantha, tu as complètement tort de dire qu'il faut ramasser de l'argent. Si tu dis que si tu ramasses ça, tu auras de la bénédiction. Imagine-toi, tu perds ton argent. Et imagine qu'un féticheur perd son argent, il fait tomber ça par terre. Et que toi, tu dis, tu viens ramasser ça parce que toi, tu n'as rien, tu n'as pas de maison. Il a fait, par exemple, tomber 100$ et toi, tu ramasses, tu dis, oh, c'est ma chance. C'est un féticheur et puis tu dis... Oh, moi, c'est ma chance, il faut que je prenne cet argent et que je pars bouffer ça. Il faut que je prenne. Et puis toi, tu prends ça en moins de 10 minutes déjà, tu meurs ou bien tu es ensorcelé ou bien une autre malédiction quelconque. Et puis toi, tu dis que seulement il faut ramasser cet argent. Il ne faut même pas prier pour ça ou bien il faut même déposer ça à la police et qu'ils vont chercher le propriétaire. Il y a des appareils qui détectent les empreintes digitales et la police connaît presque tout. Ce n'est pas à dire que comme tu ramasses l'argent, c'est déjà devenu pour toi et il faut directement bouffer ça pour rien.
1: Est-ce que un féticheur peut punir quelqu'un parce qu'il a fait tomber son argent et que cet argent n'a pas été volé?
4: Oui, un féticheur peut punir cette personne parce que les féticheurs sont toujours grognons. Ils disent toujours, oh mon Dieu, ils ne disent même pas mon Dieu. Ils disent, je viens de perdre mon argent et je vais punir cette personne. Et la personne là meurt.
5: Merci de m'avoir accordé la parole, monsieur le journaliste. Selon moi, Nathan, tu nous mens. Tu nous mens. Donc, tu dis juste quand quelqu'un ramasse l'argent. Comme on dit, ramasser, ce n'est pas voler. T'as déjà entendu ça, non? Comme elle savait ramasser. Donc, c'était sa chance. Comme le journaliste l'a bien dit qu'il faut travailler la sueur de son front. Quand tu veux de ramasser, déjà tu veux de travailler, non? Si tu ne ramasses pas, tu vas faire quoi? Chez vous, il n'y a pas quelque chose à manger. Il n'y en a rien à manger. Tu vas rester comme ça. Jusqu'à ce que ton père n'est pas ici, le sien est parti au champ, au chaussis, il n'y a rien. Qu'est-ce que tu vas dire? Si j'ai ramassé même 5 millions de dollars, je serai très contente. Plus que parce que si tu veux de ramasser ça, déjà c'est ta chance.
1: Maintenant, qu'est-ce que tu vas faire avec, si tu ramasses de l'argent, qu'est-ce que tu vas faire avec cet argent?
5: Si je ramasse cet argent, je vais d'abord m'acheter une parcelle, construire une maison, acheter des voitures et construire des entreprises. Et Nathan, maintenant tu as compris, non, ramasser l'argent c'est très bien.
1: Milka.
0: Emmanuela.
5: C'est quoi?
0: Samantha. Exaucez, vous nous mentez. Emmanuela, toi tu dis tu ramasses l'argent. Tu pars construire avec des maisons, tu pars acheter des motos. Tu vas aller construire la maison là-bas. Tu vas chaque fois voir des démons, tu arrives dans la maison, tu te demandes pourquoi les démons ici arrivent. Tu ne t'es pas encore rappelé que l'argent que tu avais construit avec la maison, c'est l'argent que tu avais ramassé. Exaucez Samantha, Emmanuela, vous nous mentez. Emmanuela, toi qui as dit qu'elle ramassait 1 million de dollars. Tu peux ramasser ça, tu connais là où l'argent là est sorti. Tu ne connais pas. Les gens ont des mauvais cœurs. Attention à tous les gens qui ramassent de l'argent. Il ne faut plus chaque fois ramasser l'argent. Tu ne connais pas qui a déposé ici l'argent. Tu ne connais pas si la personne qui a déposé l'argent a parlé quoi sur l'argent. Tu ne connais pas si on a parlé combien de mots sur l'argent. S'il a dit que si tu ramasses, tu vas mourir. Si tu ramasses, tu peux être un serpent. Quelqu'un ne connaît pas. Il est mieux de laisser tous les argent. Même si quelqu'un fait tomber son argent. Sans faire exprès, il peut arriver chez lui, il cherche son argent, il mange ça, il déclare des mots sur l'argent, il dit, l'argent là que j'ai fait tomber, si tu ramasses ça, tu vas être folle. Puis toi tu passes dessus, tu ramasses, tu crois que c'est Dieu qui t'a envoyé la bénédiction en question, mais quand tu ne connais même pas, Dieu envoie des bénédictions, oui, mais la bénédiction, il faut prendre de l'argent qui sort dans la poche de quelqu'un. L'argent qui sort dans la poche de quelqu'un, c'est l'argent qu'il faut prendre, parce que si tu ramasses l'argent, tu ne connais pas qui a déposé l'argent. Emmanuela, Samantha, exaucez, vous nous mentez.
1: Merci.
6: Vraiment, merci d'abord de m'avoir accordé la parole. Vraiment, Nathan, monsieur, je viens de notre groupe, je te parle. Là, tu dis que ce n'est pas le cœur des féticheurs qui m'a dépassé. Les féticheurs, si tu prends son argent, lui, maintenant, il va utiliser ton étoile ou ta chance parce que tu as pris son argent, tu as touché le malheur. Puis tu dis, toi, le féticheur ne va pas te pardonner. Samantha Emmanuel est celle qui dit, toi, on a le droit de ramasser de l'argent. Oh, quoi et quoi? C'est interdit de ramasser l'argent que tu ne connais pas, c'est pourquoi? Si c'est pour le féticheur, si c'est pourquoi, tu ne sais pas. Avant, vraiment, si tu vois de l'argent, même si c'est d'abord. Et maintenant, tu dis 1 million de dollars. 1 million de dollars qui peut faire tomber 1 million de dollars, même si tu es riche, comment? Sinon, cette richesse n'est pas normale. 1 million de dollars. Sinon, tu la lèves quelque part. Mais toi, tu dis 1 million de dollars. 1 million de dollars, tu n'as pas raison vraiment. D'abord, ça monte à toi, alors tu découvres. Tu ne connais pas le cœur des gens. Puis tu dis, oh, je dois ramasser l'argent. Mais c'est 50 points. Vous n'avez pas écouté l'histoire d'un enfant qui avait ramassé 50 francs, puis 50 francs, là j'ai tout comme pardon, tu peux acheter que papa fait. Puis après avoir acheté, on a pris l'argent, puis les fois, l'enfant, lui, son ventre a commencé à gonfler, à exploser, à cause de prendre de l'argent. Alors si c'est pour les sorciers, si c'est pourquoi, Emmanuela, ça monte, exaucé, d'abord commencer à réfléchir avant de parler, pas dire des choses et dire n'importe quoi, ramasser de l'argent, on n'avait même pas honte.
5: Merci de m'avoir accordé la parole, monsieur Jouraï. Yacine, mais tu nous mens. Comme tu l'as très bien posé, si je peux trouver 1 million de dollars où. Donc tu ne connais pas donc tous les patrons de Boutembo qui peuvent faire même tomber ça. Tu ne connais pas qu'ils peuvent faire tomber ça. Donc si. Donc tu dis comme Linda l'a bien dit que oh si tu ramasses c'est pas bien. Milka, tu vas te refuser que tu n'as jamais pris même un stylo de quelqu'un dans notre classe. Linda, tu vas te refuser que tu n'as jamais pris le stylo de quelqu'un dans notre classe. Comme Exaucé l'a bien dit, si tu ramasses, tu as ramassé, non? Si tu ne veux pas, ta chance est partie comme ça. Même si je ramasse 50 francs. Et s'il a mangé quelque chose qu'il ne fallait pas à son ventre, acheter, c'est acheter. Maudire, c'est maudire. Mourir, c'est mourir.
3: Ah,
5: moi, je ne te comprends pas.
4: Selon moi, Emmanuela, tu as complètement tort de dire qu'il faut ramasser l'argent. Même si tu dis que tu peux ramasser 5 millions de dollars. Tu connais 5 millions de dollars? Même une somme énorme comme ça, tous les patrons de Boutevo ne peuvent même pas faire tomber ça. Quand même, ça aussi, c'est de la sorcellerie. Cet argent ne soit pas maudit et emmener ça à l'église. Si quand toi aussi exaucé, tu dis que c'est ta chance de ramasser l'argent. Si tu ramasses l'argent, on nous avait raconté une histoire où une mère avait trouvé 50 dollars par terre, elle avait ramassé ça et elle était morte au bout de 5 secondes. Et puis tu dis que si tu ramasses tout l'argent que tu trouves par terre et que tu prends ça et que tu pars bouffer ça, tu peux dire que c'est ta chance alors que tu peux mourir en peu de temps. Quand même, moi aussi, je ne te comprends pas.
1: Exaucé.
2: Moi, je suis pour, parce qu'il faut toujours ramasser de l'argent. Ça peut être ta chance. Et si tu ne connais pas que c'est ta chance, il faut quand même la prendre. Ça peut être ta chance. Et si quelqu'un peut le déposer, il dit que toi, comme tu vas prendre ça, toi, tu passes ici et puis tu vas le reprendre. Comme tu es en train de passer, tu le prends. Alors, si tu ne dis pas, alors tu vas faire, ça sera comment? Il faut toujours le dire, parce qu'il faut aussi les ramasser, parce que c'est possible, il faut toujours ramasser de l'argent, c'est bien pour la santé, parce que tu peux réussir, et tu peux gagner beaucoup de l'argent, comme 1 million de dollars, et tu gagnes beaucoup de l'argent.
7: Exaucé, vraiment, tu n'as pas raison. Moi, je suis contre. Tu peux dire, oh, on doit ramasser de l'argent pour gagner la vie. La bénédiction se fait par le travail. La bénédiction ne s'achète pas comme ça facilement. Tu vas me citer tous les marchés de Boutembo, tous les marchés du monde. Tu vas me dire, c'est ici, là, on vend la bénédiction. Mais tu vois, les gens qui cherchent la bénédiction facilement, ce sont des paresseux qui n'aiment pas travailler. Donc, bénédiction, tu vas chercher ça, c'est Satan, deuxième monde. Tu n'as pas raison. Si tu veux avoir de l'argent, être béni, parce que s'il y a des pauvres, ils se forcent de travailler. La seule chance, c'est de travailler. Vous n'avez vu jamais la récitation de la cinquième année de laboureur avec ses enfants. Travaillez, prenez de la faim, prenez de la faim, c'est les fois qui manquent le moins. Alors, vous n'avez jamais écouté cette récitation, vous n'avez pas raison. Quelqu'un doit travailler. C'est le courage et la force et le trésor que nous devons chercher. Pas être simplement paresseux, tu vas trouver de l'argent facilement. Ce n'est pas comme ça. Mais c'est écrit dans la Bible, tu trouveras de l'argent au fond de ta sueur. Pas trouver de l'argent dans la sueur, de trouver bien aller chercher ça si Satan, c'est interdit.
1: Madame, messieurs, nous sommes dans ces studios de la radio-télévision Victoire Horizon. Vous qui nous écoutez en dehors de la ville de Boutembo sur les www.rtvh.net à travers notre page, vous pouvez accéder à notre lien, mais aussi vous pouvez les trouver à partir des liens des articles partagés dans des groupes WhatsApp et Facebook. Nous prenons juste une petite pause et nous revenons dans ces studios.

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0: Madame, messieurs, nous sommes de retour dans ces studios de la radio-télévision Victoire Horizon RTVH, une radio qui émet depuis la ville de Boutembo. Nous sommes dans ces studios avec les écoliers du complexe scolaire Le Rocher qui débattent le thème « Est-il bon de ramasser de l'argent par terre ?» Nous relançons notre débat avec Emmanuela.
1: Merci de m'avoir accordé la parole, monsieur le journaliste. Oui, en effet, c'est que toujours, même si vous trouvez 500 en route, faut ramasser ça. Mais Linda, d'abord, je m'adresse à Linda. Linda, tu vas dire que tu n'as jamais volé un stylo. Milka, tu vas dire que tu n'as jamais ramassé 500. Eh, Milka, vraiment, tu me descends. Parce que Milka, toi, tu n'es pas la bonne personne à dire qu'il n'est pas bon de ramasser l'argent. Parce que tu as déjà ramassé l'argent même plus de 80 fois.
0: Milka.
2: Emmanuela, tu nous mens. Tu dis que moi, j'ai déjà ramassé l'argent. Est-ce qu'on est né avec toi? On vit avec toi pour dire que moi, j'ai déjà ramassé l'argent. Emmanuela, je m'adresse à toi. Un jour, tu m'as déjà vu ramasser l'argent. Tu m'as déjà vu ramasser le stylo de quelqu'un. Ok, jour, moi je n'ai jamais ramassé le stylo de quelqu'un ou bien l'argent. Si toi tu ramasses l'argent, ne crois pas que c'est moi parce qu'on n'est vu même pas dans la même maison, on n'est même pas dans la même parcelle. Moi je n'ai jamais ramassé l'argent parce que je connais la signification de l'argent. L'argent, quand, il ne faut pas ramasser l'argent partout là où quelqu'un passe. Tu passes si tu ramasses l'argent, il faut laisser là-bas l'argent. Si tu as vu la personne a fait tomber, tu lui dis. Pas ramasser ton argent, pas ramasser pour la personne parce que tu connais pas. Si la personne a mis une bombe dans l'argent, tu pars toucher ça directement, toi tu exploses quand la personne est déjà partie. Il ne faut jamais ramasser l'argent.
0: Il ne faut jamais ramasser l'argent. Est-ce que c'est l'avis aussi de Samantha?
3: Non, c'est pas mon avis parce qu'il faut toujours ramasser l'argent. Comme je l'ai dit, il faut ramasser l'argent pour être béni. Ça peut être une bénédiction. Il faut pas chaque fois se faire modeste parce que l'argent, ça, parce que l'argent c'est tout le bonheur. L'argent, ça peut tout apporter. Tu peux être pauvre, mais tu peux être pauvre, tu n'as rien, tu pries, Dieu t'envoie l'argent, tu refuses. Comment vous allez expliquer ça? Et si c'était une bénédiction de Dieu? Je ne dis pas que Dieu va descendre du ciel pour l'amener. Les anges, il y a des anges qui descendent ici. Vous autres qui êtes de parler autre chose, alors que je dis que Dieu ne va pas descendre comme c'est un ange, mais Dieu va envoyer un ange pour venir envoyer l'argent. Et puis vous venez dire autre chose que moi j'ai dit que Dieu est descendu du ciel.
0: Est-ce qu'il y a des gens qui sont devenus riches tout simplement en ramassant de l'argent?
3: Non, ils ne sont pas devenus riches tout simplement en ramassant de l'argent parce que l'argent, ça peut être une petite somme, mais avec cette petite somme, tu peux être plus riche. Tu peux commencer un petit commerce pour arriver dans un grand commerce pour maintenant devenir un patron. On ne commence pas par une grosse somme, mais on commence par une petite somme pour maintenant devenir plus grand.
0: Mais est-ce que c'est seulement avec l'argent ramassé qu'on peut faire le commerce? Est-ce qu'on ne peut pas l'étudier?
3: On peut aussi étudier, mais celui qui n'a pas étudié peut commencer par l'argent ramassé. S'il a ramassé l'argent, peut-être s'il a ramassé l'argent, peut commencer par ça. Et avec sa compétence d'étudiant, il peut aussi se développer encore plus grand.
0: Linda.
2: Merci de m'avoir accordé la parole. Selon moi, Samantha, tu n'as pas raison, tu as tort. Comment tu peux dire qu'avec seulement une petite somme comme ça, on peut faire un gros commerce? Comment? Mais quand on devient riche, même si on commence par des petites sommes, mais on ne fait pas quand même l'argent qu'on a ramassé, ça sera combien cette fois-ci? Combien d'argent? Combien? Dis-moi au moins combien tu peux ramasser pour commencer un commerce. Il ne faut pas ramasser l'argent, c'est dangereux. C'est très très dangereux d'ailleurs même. Il ne faut jamais oser ramasser l'argent. Donc jamais. C'est ça un fétichon qui a jeté ça là-bas, Samantha. Emmanuel a exaucé.
0: Et vous si c'était quelqu'un qui voulait te bénir indirectement, et par exemple, on sait que chaque matin tu vas à l'école, on sait par où tu passes. et qu'on te laisse de l'argent là-bas, si, tout simplement que toi aussi tu trouves.
2: Non, non, les personnes pareilles n'existent pas parce qu'ils connaissent. Il y aura d'autres personnes qui vont passer avant toi. Les autres personnes là peuvent peut-être peuvent ramasser ça. Peut-être une autre personne, il ne connaît pas quand même que c'est toi qui vas passer là-bas le premier ou la première. Quand même, il y a d'autres personnes qui vont passer. Si lui, il va ramasser ça, mais il ne peut pas oser faire ça quand même.
0: Exaucé.
4: Je voulais vous dire que il faut vraiment ramasser parce que vous n'avez pas raison. Parce que c'est possible qu'on peut vous bénir et vous aurez beaucoup d'argent. Il faut toujours ramasser de l'argent parce que ça peut être ta chance. Tu ne sais pas si c'est la chance de qui. Mais tu peux quand même ramasser pour avoir une chance de l'avoir. Tu peux être riche pendant quelques jours et tu gagneras beaucoup d'argent.
0: Et si c'était de l'argent maudit?
4: Si c'était de l'argent maudit, tu seras toujours maudit. Mais vaut mieux quand tu essayes d'avoir une chance dans la vie.
5: Selon moi, ça montre que tu as dit que c'est l'argent qui amène le bonheur. Tu nous as menti. Parce que l'argent veut laisser que l'un des apôtres de Jésus, Judas Iscariote, vont seulement à cause de l'argent voir Jésus pour qu'il se sacrifie pour nous. L'argent n'est pas du bonheur. Si tu savais comment Dieu déteste l'argent parce qu'on a sacrifié son fils à cause de seulement un papier. Laisse-le, on sacrifie son fils qui va nous aider. Ça montre que tu n'as pas raison à exaucer. Emmanuel, vous mentez totalement. L'argent ne peut jamais amener le bonheur dans la vie ou bien, comme M. Journaliste a dit, alors si ça amène la malédiction, puis exaucer Dieu, mais quand tu es maudit. Soit tu es marié quand tu es maudit, si on te maudit, tu te maries, mais tu n'accoucheras jamais un héritier qui va garder ton héritage. Vous n'avez pas raison, toi, Samantha et Emmanuela, vous avez complètement tort. Moi, de ma part, j'ai dit que interdit de ramasser de l'argent dont tu ne sais pas si ça appartient à qui. Moi, ici, même si c'est combien, c'est 100 dollars, c'est 5 millions de dollars. Et là, je sais qu'on ne peut jamais faire tomber ça. Je ne peux pas ramasser même si c'est tombé. Il doit rester là-bas. C'est, pour exemple, si c'est le propriétaire, si c'était satanique, ça va rester là-bas. Parce que ramasser, beaucoup d'enfants aiment ramasser de l'argent, des bonbons, des biscuits. Ce n'est pas bien vraiment. Chacun vit avec ses malédictions, chacun a ses malédictions, ses démons. Tu ne dois pas prendre ce qui est, par exemple, même si c'était dans la parcelle ou dans la salle de classe. Même dans la salle de classe, c'est dangereux, même en dedans, parce que c'est dangereux. Par exemple, prenez s'il y a des gens qui puissent chez vous, bien c'est des visiteurs, mais personne de chez vous, parce que chacun a ses démons dans la parcelle. Par exemple, quelqu'un dit à l'autre deuxième monde, puis il avait tombé de l'argent, c'est rien d'entre parcelles. Puis tu dois prendre ça, tu ne sais pas si c'était un sacrifice, on t'a sacrifié, et là-bas, tu ne t'es même jamais allé au deuxième monde. Tu seras comme si tu es déjà là au deuxième monde. Vraiment, c'est interdit de ramasser de l'argent. Vraiment, interdit-moi, vraiment, ça monte à exercer. Mais là, vous avez complètement tort. Vous vous donnez des raisons que ça ne peut pas être des raisons. Ça vous met tort, vraiment.
0: Gersine, supposons que tu as un malade à l'hôpital pour lequel on demande de payer cash pour faire une opération et que tu n'as pas cet argent. Et du coup, tu tombes devant une grosse somme d'argent qui pourrait t'aider. Vas-tu prendre ou tu vas laisser mourir celui que tu veux aider?
4: Non, monsieur le journaliste, moi je ne dois pas ramasser. Parce que les salles d'église aussi sont là-bas, tu peux aller prier. C'est Dieu le sauveur de tout. Tu peux aller prier et prier en l'église. Tu vas entrer là-bas, par exemple, va te bénir, tu vas trouver un aidant. Prends, je sais que, par exemple, si c'est ton ami, une personne de ta famille, ou bien un ami proche, cousin, je ne sais pas quoi. Il va te donner, prends ça, si c'est 50, 20, 100, je ne sais pas la somme. Tu vas simplement demander un ami, si c'est le voisin, va te donner, prends ça, par exemple, je sais qu'un familier est malade. Mais pas parce que tu as trouvé de l'argent, tu es familier malade et tu vas ramasser. Non, non, moi je ne peux pas. Hein. Au moins, même si je n'ai pas de l'argent, moi qu'il meure ici, c'est tout ce Dieu qui va lui emporter. C'est Dieu qui sait si pourquoi il est mort, mais pas dire, oh, au moins il meurt que de ramasser de l'argent. Je ne sais pas si c'est à qui. Même si c'est qui, au moins qu'il meurt, moi je ne peux pas ramasser l'argent si je ne connais pas. C'est pourquoi, même si c'est qu'elle soit 1 million, 1 milliard, 14 millions, sextillions, je ne sais pas. Moi, si c'est un sextillion de dollars, c'est quoi? Je ne sais pas.
0: Et si c'est 50 francs?
4: 50 francs, jamais, alors ça, jamais. 50 francs, même si c'est 50 francs, personne ne peut jamais faire tomber ça ici. Comme même lui qui a dit, il y a des sorcières dans ces montres. pas ramasser, même si tu dis, ah, c'est un peu les 100 personnes ne peut te fier à ça. Même s'il y a des enfants qui sont des sorciers, ce ne sont pas seulement des grandes personnes.
0: Madame, messieurs, nous sommes sur la radio-télévision Victoire Horizon, la SAI 3.0 MHz. Nous sommes avec les écoliers du complexe scolaire Le Rocher qui débattent les thèmes. Est-il bon de ramasser de l'argent? Je crois que nous sommes à la fin de ces thèmes. Nous allons aborder un thème spécifique lié à la maladie de la vie. Lié à la maladie à virus Ebola, l'épidémie qui est déjà déclarée dans la province voisine de l'Ituri et dont des décès, plus de centaines de décès liés ou non pas confirmés de cette maladie qui ont été déjà notifiés dans la province. Et à travers aussi d'autres zones de santé qui sont à Butembo, qui sont à province du Nord Kivu. Et dans ce studio, nous allons spécifiquement parler de quoi, c'est quoi la maladie. Est-ce que les élèves ou les écolières aussi, les écoliers aussi savent c'est que la maladie, comment se transmet-elle et comment la prévenir? Nous commençons avec Emmanuela. C'est quoi la maladie à virus Ebola?
1: Le virus Ebola, quand même, je ne sais pas, mais on dit quand même que c'est une maladie dangereuse. On dit d'abord qu'il faut d'abord se prévenir en se lavant les mains chaque jour. Donc, quand tu sors aux toilettes, tu te laves les mains avec du savon. Quand tu veux manger, tu te laves les mains avec du savon. Mais quand même, il y a quelques signes que je peux connaître.
0: Bon, et d'abord, nous sommes... C'est quoi la maladie? Nous allons parler aussi. Samantha?
3: La maladie virus Ebola est une maladie qui se contamine, qui est contaminée très facilement. Donc tu peux attraper
0: qui est contagieuse.
3: Tu peux attraper cette maladie très facilement. Donc il faut éviter les contacts, se laver régulièrement les mains pour ne pas chaque fois se transmettre cette maladie. Parce que si même une personne attrape cette maladie dans une école, toute l'école peut être contaminée, on peut fermer cette école. Donc il faut se prévenir d'abord par ces deux signes.
0: Et Milka?
2: Selon moi, le corona, c'est une maladie. Selon moi, l'Ebola, c'est une maladie. Quand c'est la période de l'Ebola, on part demander pour toi les médicaments à la pharmacie pour le pharmacie. Selon moi, le corona, c'est une maladie. Selon moi, l'Ebola, c'est une maladie. Quand c'est la période de

0: Selon moi, l'Ebola, c'est une maladie très, très, très dangereuse. Il faut faire attention. Il faut vraiment se laver les mains tout le temps. Il faut se laver tout le temps, même pas seulement en sortant aux toilettes ou avant de manger. Il faut se laver presque tout le temps, porter des cache-nez. Il faut bien se protéger. Hein? Il faut bien se protéger aussi.
1: Et on commence par Jexine. Jexine, comment se transmet cette maladie?
2: Cette maladie se transmet par touche à touche. Donc, par exemple, comme Jexine, aussi même être à côté, comme par exemple je suis ici à côté, par exemple prenons si avec Linda, je la touche, si elle a l'Ebola, je peux avoir l'Ebola, mais c'est moi qui ai l'Ebola, je la transmets l'Ebola. Donc l'Ebola, seulement comme on m'a dit expliqué, c'est une maladie vraiment très dangereuse. Ça a évité parce qu'on dit même qu'on forme les églises, les écoles, des travails, des quoi. Donc on va fermer tout ce qui existe, la famille va venir. Vraiment, moi j'ai pris que l'Ebola n'arrive pas. L'Ebola, donc si ça, on dit qu'il y a les signes comme Mikala dit, les sons quittent dans des yeux, dans des oreilles, dans des nez, dans des narines, ça va quitter. Et là-bas, c'est vers ta mort. Parce qu'on dit que tu as l'Ebola, on ne peut même pas t'enterrer dans un cercueil. Vraiment, l'Ebola, c'est une maladie à éviter. Comme vous nous voyez en train de porter les cache-nez, ça dit non que l'Ebola a déjà propagé, on dit que, comme les traiteurs avaient expliqué, parade, on dit que probablement que ça vient d'atteindre Boutembo, comme on a confirmé. Donc il faut qu'on porte des cache-nez, des gars, et éviter de se toucher. Même si vous êtes comment, il faut éviter de se toucher. Même si je suis à côté de quelqu'un, il ne faut pas être à côté de quelqu'un, même manger ensemble avec des membres. Moi, si on me disait de choisir. Entre l'Ebola et le sida, on va encore avoir le sida que l'Ebola. Au moins, le sida, tu peux toucher quelqu'un, tu ne peux pas avoir le sida. Mais l'Ebola, tu touches, déjà ça t'atteint. Mais le sida, tu touches, ça ne peut pas t'atteindre. C'est moi, si tu couches avec une personne qui a le sida, c'est quand ça peut t'atteindre. Vraiment, l'Ebola, c'est une maladie très, très dangereuse.
1: Nathan.
0: Merci pour la parole, monsieur le journaliste. Ce que je connais sur l'Ebola, c'est que c'est une maladie très dangereuse et surtout très mortelle dont beaucoup de gens meurent. Si je suis par exemple exposé à l'Ebola, il se met à côté de moi et que moi je le touche. Et moi aussi j'attraperai l'Ebola. Voici quelques signes. Si vous avez l'Ebola, vous pouvez présenter ces signes. Premièrement, nous avons le vomissement, maux de ventre, maux de tête. Aussi, nous avons l'hémorragie externe, aussi la fièvre. Voilà les quelques signes que je connais. Mais ce que je vous dis, c'est que l'Ebola, c'est une maladie très dangereuse. Il ne faut pas se mettre à côté de n'importe qui. Mieux vaut se prévenir. Mais je dis à tous les médecins de chercher un vaccin pour que vraiment ils nous soignent de cette maladie mortelle et dangereuse. Donc je prie Dieu pour que cette maladie n'atteigne pas tout Boutembo, parce qu'il y a un cas à Boutembo, un autre à Beni, parce que cette maladie a tué beaucoup de personnes à Nitouri, en Ouganda et au Rwanda.
1: La maladie, elle est dangereuse. Chers auditeurs, nous vous laissons écouter les avis des uns et des autres. Et Exaucé, qu'est-ce que toi tu sais de la maladie à virus Ebola?
3: Moi, je sais que cette maladie est vraiment contagieuse parce que même si on interdit aux gens de se salir avec la main, même on interdit les gens de rester à côté, même de s'asseoir au bas étant tout près. On dit de s'asseoir plus loin de 1 mètre de distance. C'est ce qu'on dit même à l'école. Et à cause de ça, on peut barrer plusieurs activités dans la ville. Il faut mieux. Moi, je connais quelques signes. Les signes qui sont comme quand quelqu'un saigne, même l'hémorragie. C'est ce que moi, je connais. Et aussi, je sais que la maladie là est très bizarre, qu'elle tue plusieurs personnes, jusqu'au point qu'on ne puisse pas même enterrer les gens qui sont dans les. On ne peut pas enterrer celui qui a les voilà dans les cercueils.
1: Alors, dans les milieux scolaires, comment on peut prévenir cette maladie, Samantha?
4: Dans les milieux scolaires, on peut prévenir cette maladie en évitant les contacts et en se lavant régulièrement les mains. D'abord en évitant les contacts avec la poussière, les saletés,

0: marchait partout, au mur, par terre, aux chaises. Et puis après, il faut chaque fois se prévenir. D'abord, en se lavant les mains tout le temps. Tu peux te laver les mains si tu viens toucher quelqu'un ou bien quelque chose. Vous ne devez pas vous toucher avec votre ami, manger ensemble. Il faut pas faire tous ces signes dans les milieux scolaires. Surtout dans les milieux scolaires, ça se contamine rapidement.
1: Ça se propage alors.
0: Oui.
1: Milka, est-ce que c'est à l'école, on doit nécessairement dire aux élèves, aux écoliers de se laver les mains pour prévenir la maladie, ou c'est les élèves ou les écoliers doivent chaque fois se laver les mains sans colère de main?
0: Les écoliers doivent chaque fois se laver les mains sans colère de main, parce que si on te dit chaque jour, on va chaque fois te conseiller, la personne qui te conseille va avoir assez et puis il va te délaisser. Tu ne vas plus chaque fois te laver les mains. On te donne un biscuit directement, tu manges même ça, allez te laver les mains. Et si la personne qui t'a donné a d'abord touché ça, il te donne, tu manges. Si la personne avait l'Ebola, on ne sait jamais. Il faut chaque fois vérifier d'abord. Ah, tu dis, on veut me donner. Tu pars te laver les mains. Quand tu veux demander, tu te laves les mains, tu pars demander, puis on va te donner. Parce que si tu manges quand tu t'es pas encore lavé les mains, seulement le temps là pour rater le biscuit là, si on pouvait te donner le temps pour rater, tu peux perdre ça au moins quand tu as sauvé ta vie, au lieu de manger ça quand tu vas mourir à bientôt directement. Il faut directement au moins aller te laver les mains, puis c'est quand tu vas manger le biscuit, parce que tu peux garder ça, le biscuit ne va pas te fuir. Il faut être patient, c'est quand tu vas pas vite mourir.
1: Bon, est-ce que dans votre école, il y a des quoi, lavabo?
0: Oui, il y en a plein. Pour chaque classe, il y a un lavabo.
1: Est-ce que vous les utilisez?
0: Oui, il y a même des savons liquides. À chaque instant, le lavabo ne doit pas manquer dedans de l'eau, parce que s'il manque de l'eau, un écolier de la première peut venir, il dit, il se lave les mains, il voit qu'il n'y a pas de l'eau, il part en classe. Quand c'est le temps de manger, il va manger même sans se rappeler qu'il ne s'est pas lavé les mains.
1: Emmanuela, est-ce qu'il faut seulement se laver les mains quand on mange?
2: Non, il ne faut pas seulement se laver les mains quand on mange. Il faut se laver les mains quand tu veux tout faire. Quand tu sors aux toilettes, tu dois te laver les mains. Donc, quand tu veux finir même à toucher les murs, à toucher par terre, tu te laves les mains. Donc, quand tu finis à tout faire, tu dois te laver les mains.
1: Et pour des écoles où il n'y a pas de lavabo, de l'eau, qu'est-ce que vous conseillez, Emmanuela?
2: Ce que je conseille, c'est qu'il faut chaque fois prendre deux bouteilles qu'on veut de laver. Vous mettez de l'eau, oui! Donc tu prends une bouteille où tu puisses ton nom pour te laver les mains quand tu veux de finir à faire tes affaires.
1: Samantha?
0: Pour des écoles qui n'ont pas de lavabo, il faut prévoir des désinfectants. Parce que les désinfectants peuvent, c'est presque la même chose avec l'eau potable. Ça désinfecte les mains.
1: Est-ce, on l'utilise pendant combien de temps? Est-ce que vous a enseigné comment on utilise des désinfectants? Même comment se laver les mains?
0: Les désinfectants, on l'utilise pendant 30 minutes.
1: 30 minutes oui. Et puis vous ajoutez à quoi?
0: Non. Tu peux même l'utiliser pendant, quand tu veux même manger, mais tu dois manger avec la cuillère, pas avec les mains. Parce que aussi, dans la nourriture, c'est comme un savon.
1: Gersine, qu'est-ce que les élèves doivent chaque fois faire pour que les écoles ne soient pas affectées par...
3: Ce que les élèves doivent chaque fois faire est que d'amener les savons qui dans l'école, il ne manque jamais les savons. Quand ça monte à la dit les désinfectants, de l'eau, ça ne manque jamais. Par exemple, après un pas, tu touches, par exemple, la même personne, tu te laves avec les savons les mains et tu rentres classe aussi les papiers serviettes et les désinfectants.
2: Moi, c'est ce que j'ai pensé. Est-ce que je conseille à d'autres élèves que de ne pas toucher la main des personnes? Mais par exemple, si tu salis quelqu'un, lave-toi les mains avant le temps pour que par exemple cette maladie ne t'atteigne. Ou bien si ça n'a pas, ou bien tu te laves toujours les mains. Ce sont les élèves du complexe scolaire Les Rochers. En sixième année primaire, nous vous avons présenté des thèmes qui ont sur le sujet l'Ebola et faut-il ramasser de l'argent. Vous nous avez écouté et nous vous disons merci avec notre monsieur journaliste et un cher collègue, moi, Samantha, Emmanuela, Exaucé, Nathan, Linda et Milka. Nous vous, que la paix soit avec vous, nous vous disons, nous vous remercions.
4: Merci.
1: Chers auditeurs et auditrices de la RTVH, nous sommes pratiquement à la fin de notre émission d'aujourd'hui qui a traité de « Faut-il ramasser de l'argent par terre ?» mais aussi comment se prévenir de la maladie à virus Ebola qui est déjà déclarée comme une urgence sanitaire à portée internationale en République démocratique du Congo et en Ouganda voisin. Avant de quitter ces studios, nous vous annonçons que l'investiture des nouveaux comités du club de la chronique qui pense les enfants est fixée pour 21 juin 2026 à Believe Hotel. Et il y a d'autres activités qui sont déjà préparées, dont une rencontre avec les parents de juin 2026 à Believe Hotel. Et il y a d'autres activités qui sont déjà préparées, dont une rencontre avec les parents de l'Institut Malkia Mbingu. Et nous vous rappelons que pour participer à l'investiture, les billets sont déjà disponibles à $10 par chacun. Et nous vous souhaitons une bonne préparation à tous les membres du club. Et à tous les membres du club, c'est par ces mots que nous cédons ces micros. Madame, messieurs, ciao.
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assez barbare. 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L'ennemi n'a pas de visage. 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

0: 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Voilà, c'est la fin de ce carnet de communiqué. Merci de l'avoir écouté.
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3: Notre peur la plus profonde n'est pas d'être inapte. Elle est que nous puissions être dotés d'un pouvoir sans commune mesure. On n'apporte rien au monde en se dévalorisant. Il n'est pas éclairé de se faire plus petit que l'on est, simplement pour rassurer les autres autour de nous. Si nous nous libérons de notre propre peur, notre présence seule pourra aussi libérer les autres.
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8: Madame, messieurs, bonsoir et bienvenue à l'écoute de votre édition de journal qui commence par les titres. Lutte contre la contamination de la maladie à virus Ebola dans les établissements scolaires à Butembo. Certains chefs d'établissement ont déjà pris des mesures de protection pour leurs élèves et personnel.
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8: La journée mondiale des abeilles est célébrée chaque 20 mai de l'année. Elle vise à souligner le rôle vital de ces pollinisateurs dans la préservation de la biodiversité et la sécurité alimentaire mondiale. À cette occasion, les apiculteurs de la région se sont réunis pour réfléchir aux défis majeurs auxquels fait face leur activité. Voilà tout pour les titres, bienvenue au détail.
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8: Lutte contre la contamination de la maladie à virus Ebola dans les établissements scolaires à Butembo. Certains chefs d'établissement ont déjà pris des mesures de protection pour leurs élèves et personnel. À l'école primaire Kanyabayonga, par exemple, les dispositifs de lavage des mains sont déjà placés devant les portes des salles de classe. Le directeur Kambale Ngulu François affirme que son école dispose de ces kits avant même la résurgence déclarée de la maladie à virus Ebola. L'objectif est aussi de lutter contre d'autres maladies, notamment des mains sales, un tic-tile au micro de Nelson Rafiki et notre stagiaire académique Clémence Nengo.
12: Je n'ai pas été contraint de me laver les mains. Nous utilisons souvent les mains pour beaucoup de choses parce que nous contactons des microbes sans le savoir. Alors nous devons chaque fois nous laver les mains.
8: Ils sont nombreux ceux qui ont commencé à mettre en application les mesures de prévention contre la maladie à virus Ebola en ville de Butembo. Ces bonnes pratiques sont notamment se laver les mains régulièrement et les port du cache-nez. C'est le cas de Kambale Mwangi rencontré au centre de santé Katia dans la commune de Kimemi devant un dispositif en train de laver ses mains. Il dit n'avoir été contraint par personne. Plutôt une habitude au respect des mesures d'hygiène, surtout en cette période de résurgence de l'épidémie d'Ebola dans la zone. Kambale Mwenge exhorte toute la population à adopter ces bonnes pratiques d'hygiène comme culture. La prévention est d'abord individuelle avant d'être collective, dit-il. Au micro de Nelson Rafiki.
12: Je n'ai pas été contraint de me laver les mains. Nous utilisons souvent les mains pour beaucoup de choses parce que nous contactons des microbes sans le savoir. Alors nous devons chaque fois nous laver les mains régulièrement, pas seulement on va les manger. Ce qui est étonnant, c'est que certains se lavent juste le bout des doigts et surtout on va les manger. C'est l'ignorance. Nous utilisons les mains aux toilettes. Nous touchons beaucoup de choses, nous manipulons des billets de banque qui passent par plusieurs mains. La réticence souvent conduit à des conséquences fâcheuses. Quelqu'un qui pouvait même atteindre 70 ans, il va mourir à 40 ans à cause de sa mauvaise habitude.
8: Revenons sur cet élément, lutte contre la contamination de la maladie à virus Ebola dans les établissements scolaires à Butembo. Certains chefs d'établissement ont déjà pris des mesures de protection pour leurs élèves et personnel. À l'école primaire Kanyabayonga, par exemple, les dispositifs de lavage des mains sont déjà placés devant les portes des salles de classe. Le directeur Kambale Ngulu François affirme que son école dispose de ces kits avant même la résurgence déclarée de la maladie à virus Ebola. L'objectif est aussi de lutter contre d'autres maladies, notamment des mains sales, Nelson Rafiki et notre stagiaire académique Clémence Nengo.
13: Après avoir été formé de la triste maladie d'Ebola, comme on a l'habitude de se laver en revenant de la toilette, avant de manger, après les manger, nous avons mis un accent particulier sur cela, que chaque éducateur, que chaque écolier puisse prendre cela comme sa mesure. Arrivé à la maison, il faut qu'il informe à ses parents que le lavage des mains est vraiment obligatoire. Il ne faut pas vous laver les mains avec de l'eau seulement. Il faut utiliser le savon et à défaut la cendre. Nous avons aussi dit à ces gens-là qui ont l'habitude de se saluer en s'embrassant, les autres peut-être se donnent des baisers. Cela vraiment est annulé ces derniers temps à cause de ces maladies. Et nous utilisons les frais de fonctionnement offerts par le gouvernement pour nous payer les dispositifs de lavage des mains. C'est une ancienne pratique d'ici, car l'EPE Kanyabayonga a été d'abord ciblée comme école assainie, c'est-à-dire à l'école on utilise les mesures et la hygiénie. Et les dispositifs que nous avons sont encore insuffisants. S'il y a par exemple des personnes de bonne foi, ils peuvent nous venir en aide, puisque des fois le dispositif se déchire.
8: La coordination urbaine de la nouvelle société civile congolaise à Butembo déconseille la population à l'automédication en cette période où la ville fait face à l'épidémie de la maladie à virus Ebola. Maître Katembo Mirembe, son président, indique que cette période est plus sensible. Il appelle la population à s'orienter vers les structures en cas de soucis de santé. Il encourage le respect des mesures barrières pour lutter contre la propagation de cette maladie dont la ville a déjà enregistré ses premiers cas positifs. Maître Katembo Mirembe s'exprime au micro de Kavuti Amalero.
14: Nous appelons la population à la prudence, mais aussi à faire appliquer les mesures générales que nous maîtrisons tous, celles liées à se protéger contre les maladies des mains sales, les maladies hydriques, donc lavage des mains, être munis pour ceux-là qui n'ont pas de dispositif pour le lavage des mains, être munis de ce liquide-là qui désinfecte les mains, pareil, gel, soit dans nos bureaux, au lieu de service, mieux vont prévenir que guérir, mais aussi évitons l'automédication, comme c'est toujours conseillé depuis le temps, qu'ils font se rassurer que dès que vous avez des maux, quelque chose ne va pas, ou la santé va mal, ayez toujours le courage de se faire consulter par les médecins.
8: La ville de Butembo connaît de plus en plus de cas de mort dus à la consommation de boissons fortement alcoolisées. Les victimes se comptent le plus parmi des jeunes, déplore Maître Gentil Kaliki. À travers sa fondation, il témoigne avoir participé à l'enterrement de plusieurs. Presque dans chaque quartier de Butembo, il y a au moins un cas de mort d'un jeune parti dans les mêmes circonstances. Gentil Kaliki pointe du doigt certains acteurs politiques pour des raisons électoralistes, encourageraient directement ou indirectement la consommation abusive d'alcool par des jeunes, pense-t-il, drogués ou dans l'état d'inconscience. Ces jeunes sont même entraînés dans des pratiques de destruction des infrastructures publiques et privées de la ville. Il appelle à la désolidarisation de la prise abusive d'alcool, surtout par de jeunes, sur qui repose l'avenir des Butembo et du pays.
15: Certains acteurs politiques utilisent le populisme pour accéder au pouvoir. Souvent, c'est nous, la population, qui en sommes victimes. Pour gagner les élections, ils ont utilisé des stratégies de donner de la boisson fortement alcoolisée aux jeunes. Vous verrez la santé de ces jeunes qui devient médiocre. La jeunesse qui ne sait plus se développer pour se faire connaître toujours. Il faut inciter la jeunesse à brûler des pneus sur la chaussée. Et il faut inciter les jeunes à pouvoir même détruire certaines installations des commerçants dans la ville. Or, c'est contre le développement de la ville. Aux jeunes, nous leur recommandons d'avoir un comportement responsable. Parce que jusqu'aujourd'hui, les trous qui sont sur la chaussée, il y a ça

0: jusqu'à Nziapanda. Des fois, il y a des accidents qui sont occasionnés par le fait de ces trous quand il y a un conducteur qui, pour vouloir virer, des fois, vous verrez qu'il y a des accidents qui sont causés. Il y a des véhicules qui connaissent des pannes.
1: Et la Journée mondiale des abeilles est célébrée chaque 20 mai de l'année. Elle vise à souligner les rôles vitaux de ces pollinisateurs dans la préservation de la biodiversité et la sécurité alimentaire mondiale. À cette occasion, les apiculteurs de la région se sont réunis pour réfléchir aux défis majeurs auxquels fait face leur activité. Woutapou Mikael, coordonnateur du groupe Académie RDC, évoque entre autres la menace sécuritaire et les changements climatiques parmi les principaux obstacles rencontrés sur les terrains. Face à ces enjeux, ils sensibilisent la communauté à la protection de ces insectes, rappelant leurs multiples bienfaits pour l'humanité. Je vous convie à l'écouter dans ces propos recueillis par Providence Bureau et Sage Tassivioué.
2: La région fait face à plusieurs défis au niveau du secteur. Les apiculteurs sont d'abord abandonnés. On pointe qu'il y a des menaces face à leurs richers ou il y a des incendies de leurs richers, des menaces de la déforestation excessive qui arrive aussi à s'abattre à leurs activités. Il y a aussi les sécurités grandissantes qui a été carrément l'un des facteurs qui arrive à ce que ce secteur soit un peu anéanti ou carrément diminué au niveau de la région. Mais aussi, on a trouvé les effets du changement climatique qui ont joué négativement sur la productivité et voire même sur le rendement apicole qu'on pouvait facilement avoir dans la région. Et à part bien d'autres défis purement techniques, les abeilles doivent être protégées par tout le monde au vu de leur rôle dans la pollinisation des différentes cultures, aussi dans le maintien de l'équilibre climatique, voire aussi dans la production du miel, dans le miel et les sous-produits de la ruche qui concourent au survie des différentes communautés, voire même à notre respiration. Il y a plus de conséquences fâcheuses qui arrivent lorsqu'il y a plus la déforestation, il y a plus de tueries de ces abeilles. On assiste à de faibles rendements agricoles, il y a aussi faible production apicole, et voire même on aura les stabilités climatiques.
1: Et pour finir cette édition de journal, les principaux partis d'opposition et plusieurs mouvements citoyens, dont la Lucha, ont annoncé mardi 19 mai la création de la coalition Article 64, C64 en sigle, une plateforme qui vise à bloquer les projets de révision constitutionnelle envisagés par le pouvoir. Analysons cette actualité politique en RDC. Le politologue Kaindo Mouessi Augustin estime qu'en lançant cette plateforme, les figures de l'opposition congolaise organisent la riposte face aux velléités d'un prétendu troisième mandat du président Tshisekedi. Pour les professeurs, si ce blocage relève d'un positionnement politique stratégique, sa réussite dépendra d'une cohésion entre la société civile et l'Église catholique, une mission d'autant plus que délicate parce que le pouvoir pourrait user de la force pour imposer son plat politique au risque de plonger le pays dans la crise. Écoutez le prof Kaindo Mouessi Augustin au téléphone de Roger Mouliata.
3: Tout va dépendre de sa cohésion, mais aussi des moyens mis en œuvre, de ses stratégies opérationnelles, et de sa cohérence et même de sa capacité de fédérer d'autres forces sociopolitiques ou même d'autres forces de la société civile. Au cas où elle pourrait, par exemple, fédérer avec l'Église catholique, dont on connaît la légitimité, dont on connaît la force de mobilisation, cette coalition pourrait faire mal ou constituer un obstacle majeur ou un contre-pouvoir par rapport à ces projets. Pourquoi pas l'histoire pourrait se répéter? Pourquoi pas avoir soit la majorité renoncer à ces projets, soit alors l'avoir, vouloir y aller par la force, ce qui ne se ferait pas sans casse, puisqu'il ne serait pas impossible de voir les manifestations être organisées par la C64 2024, aussi bien à l'intérieur du pays qu'à l'extérieur. Et à ce moment-là, il y aurait certainement des marches réprimées avec mort d'homme. Ce n'est pas exclu. Face au rapport de force, à la contestation, le pouvoir renonce à ses projets.
1: C'est sur cet élément que nous bouclons complètement cette édition du journal. Merci de nous avoir écoutés.

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2: Merci pour cette fidélité que vous accordez à ce programme vespéral de RTVH. Voici votre rendez-vous des sports, la phase finale de la 38e édition du championnat provincial de football du Nord Kivu s'est poursuivie dans sa deuxième journée ce mercredi 20 mai au stade Tata Mouvingi d'Oicha. En première affiche, le Daring Club Espoir de Goma a réussi son entrée en compétition après avoir dominé le tout solide Aigle Jaune de la place sur les scores de 2-0 dans le groupe A. Les champions de la tente urbaine de football de Goma prennent provisoirement la tête du groupe avec 3 points et prennent une option sérieuse pour la qualification aux demi-finales avant la dernière journée où ils affronteront le football club Goma Sport, battu lors de son entrée en lice par les tout solides Aigles Jaunes 1-0. Et en seconde rencontre, le football club Mwangaza de Beni a validé son billet pour les demi-finales grâce à sa victoire devant le football club Mukingwe de Kiseguru, 2-0. Également, Moïse Dele et Freddy Kavudidi ont été buteurs lors de cette rencontre. Et cette deuxième victoire consécutive dans la compétition permet au Banalola de Beni de finir premier du groupe B au classement provisoire avec 6 points sur 6 devant le football club Beni Sport, aussi qualifié grâce à cette victoire du football club Mwangaza, deuxième avec 3 points. Le football club Mukingwe occupe la dernière position du groupe avec 0 points après 2 sorties et est donc mathématiquement éliminé de la compétition. Et à clôture de cette phase de groupe, le Daring Club Espoir de Goma jouera sa qualif pour le tour suivant le vendredi 22 mai face au football club Goma Sport au stade Tata Mouvingi. Un match nul suffira aux champions de la tente urbaine de football de Goma pour se qualifier en phase de demi-finale. Goma Sport, dos au mur avec 0 point, aura à cœur de créer l'exploit pour se qualifier en demi-finale du championnat provincial. Et la sixième journée à phase des playoffs en Ligue 1 de la Lina Foot de mars et jeudi 21 mai 2026 dans deux villes différentes du pays, à Kinshasa au stade Tata Raphaël Kechuil, l'association sportive Vita Club recevra le football club Les Aigles du Congo à partir de 16h. Une affiche qui s'annonce décisive entre deux équipes en pleine course vers les titres nationaux avant les coups d'envoi de ce derby de la capitale. Les Moscovites de l'AS Vita Club occupent la cinquième position avec 9 points, tandis que les champions à titre de la compétition sont deuxième avec 11 points, à un point seulement du leader, le tout-puissant Mazembe. Le tout-puissant Mazembe d'ailleurs, qui reçoit dans son entre des Kamalondo, l'association sportive Maniema Union. C'est même jeudi, à partir de 15h, les Corbeaux, leaders avec 12 points, voudront consolider leur première place. Les Kambelembele de Kindu se positionnent dans la sixième position avec 6 points à 5 matchs disputés et chercheront à relancer leur compteur à Lubumbashi pour rester dans la course au podium. Et la sixième journée se clôturera vendredi 22 mai avec l'affiche qui mettra aux prises le football club Saint-Éloi Lupopo à l'association sportive Simba de Kolwezi. Et la phase retour du championnat national des clubs de la deuxième division dans la zone de développement STB va se poursuivre vendredi avec le match Union Sportive Sokozaki qui compte 29 points, qui va affronter l'association sportive Kabasha. Et 2 heures après, l'Olympic Club Mungano aussi avec 29 points jouera l'AS Nyuki à partir de 15h. Et cette actualité pour clôturer ce journal des sports, la Fédération Congolaise de Football Association, FECOFA, depuis l'après-midi de ce mercredi 20 mai 2026, Vero Musengo Omba a été Nyuki à partir de 15h. Et cette actualité pour clôturer ce journal des sports, la Fédération Congolaise de Football Association, FECOFA, depuis l'après-midi de ce mercredi 20 mai 2026, Véron Moussengo Omba a été élu au référé au plébiscite, attendu pour une élection sans adversaire, et 5 délégués se sont abstenus, exprimant ainsi quelques réserves malgré l'absence des candidats concurrents. Amis sportifs, c'est par là que nous mettons fin à ce journal. Les sports se retrouvent à 19h45 pour un journal actualisé.
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7: Notre peur la plus profonde n'est pas d'être inapte. Elle est que nous puissions être dotés d'un pouvoir sans commune mesure. On n'apporte rien au monde en se dévalorisant. Il n'est pas éclairé de se faire plus petit que l'on est, simplement pour rassurer les autres autour de nous. Si nous nous libérons de notre propre peur, notre présence seule pourra aussi libérer les autres.
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9: Ravi de vous retrouver à l'écoute de l'RTVH. Voici votre édition de 19h30 qui commence par les titres. Journée mondiale des abeilles, ce 20 mai. À Boutembo, les apiculteurs sensibilisent la communauté sur la protection de ces insectes jouant un rôle vital pour l'humanité.
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9: Les attaques terroristes se multiplient dans les territoires des Mambasa. La dernière ADA a fait une dizaine de morts parmi les civils mardi soir dans les villages de Alima près de Biakato. Ces attaques provoquent les déplacements massifs des populations vers le nord Kivu.
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9: La province de l'Ituri, épicentre de la 17e épidémie de la maladie à virus Ebola, les autorités se mobilisent pour limiter la propagation. Les services d'hygiène aux frontières annoncent l'installation de checkpoints surtout le point d'entrée et de sortie de Bounia, la capitale.
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9: La journée mondiale des abeilles est célébrée chaque 20 mai de l'année. Elle vise à souligner les rôles vitaux de ces pollinisateurs, de la préservation de la biodiversité et la sécurité alimentaire mondiale. Pour célébrer cette journée, les apiculteurs de la région se sont réunis pour réfléchir sur les défis majeurs auxquels fait face l'élevage des abeilles producteurs du miel. Parmi ces défis, Boutapu Michael, coordonnateur du groupe Académie RDC, évoque entre autres la menace sécuritaire et les changements climatiques comme principaux obstacles rencontrés sur le terrain. Face à ces enjeux, ils sensibilisent la

0: communauté à la protection de ces insectes, rappelant leurs multiples bienfaits pour l'homme et l'humanité. Écoutez Utapu Mikael dans ses propos recueillis par Providence Biruo et notre stagiaire académique Sage Tassiviwe.
1: La région fait face à plusieurs défis au niveau du secteur. Les apiculteurs sont d'abord abandonnés. On voit qu'il y a des menaces face à leurs richers, où il y a des incendies de leurs richers, des menaces de la déforestation excessive qui arrive aussi à s'abattre à leurs activités. Il y a aussi la sécurité grandissante qui a été carrément l'un des facteurs qui arrive à ce que ce secteur soit un peu anéanti ou carrément diminué au niveau de la région, mais aussi on a trouvé les effets du changement climatique qui ont joué négativement sur la productivité et voire même sur le rendement apicole qu'on pouvait facilement avoir dans la région. Et à part bien d'autres défis purement techniques, les abeilles doivent être protégées par tout le monde au vu de leur rôle dans la pollinisation des différentes cultures, aussi dans le maintien de l'équilibre climatique, voire aussi dans la production du miel, dont le miel et les sous-produits de la ruche qui concourent au survie des différentes communautés, voire même à notre respect. Il y a plus de conséquences fâcheuses qui arrivent lorsqu'il y a plus la déforestation, il y a plus de tueries de ces abeilles. On assiste à de faibles rendements agricoles, il y a aussi faible production apicole et voire même on aura les stabilités climatiques.
0: La ville de Butembo connaît de plus en plus des cas de mort dus à la consommation de boissons fortement alcoolisées. Les victimes se comptent le plus parmi les jeunes de pleurs maître gentil Kaliki. À travers sa fondation, il témoigne avoir participé à l'enterrement de plusieurs. Presque dans chaque quartier de Butembo, il y a au moins un cas de mort d'un jeune parti dans les mêmes circonstances. Gentil Kaliki pointe du doigt certains acteurs politiques pour des raisons électoralistes, encourageraient directement ou indirectement la consommation abusive de l'alcool par de jeunes, pense-t-il. Drogués ou dans l'état d'inconscience, ces jeunes sont même entraînés dans des pratiques de destruction des infrastructures publiques et privées de la ville. Il appelle à la désolidarisation de la prise abusive de l'alcool, surtout par des jeunes sur qui repose l'avenir des Butembo et du pays.
2: Certains acteurs politiques utilisent le populisme pour accéder au pouvoir. Souvent, c'est nous, la population, qui en sommes victimes pour gagner les élections. Ils ont utilisé des stratégies de donner de la boisson fortement alcoolisée aux jeunes. Vous verrez la santé de ces jeunes qui devient médiocre. La jeunesse qui ne sait plus se développer. Pour se faire connaître toujours, il faut inciter la jeunesse à brûler des pneus sur la chaussée et il faut inciter les jeunes à pouvoir même détruire certaines installations des commerçants dans la ville. Or, c'est contre le développement de la ville. Aux jeunes, nous leur recommandons d'avoir un comportement responsable parce que jusqu'aujourd'hui, les trous qui sont sur la chaussée, Biassa jusqu'à Ntiapanda. Des fois, il y a des accidents qui sont occasionnés par le fait de ces trous quand il y a un conducteur qui, pour vouloir virer, des fois, vous verrez qu'il y a des accidents qui sont causés. Il y a des véhicules qui connaissent des pannes.
0: De nouvelles tueries massives ont été reportées dans les territoires de Mambasa, en Ituri. C'est le village Alima, près de Biakato, qui a été la cible d'une attaque attribuée au groupe terroriste EDF dans la soirée de mardi 19 mai. Au moins 17 civils ont été tués aux côtés de maisons et sentiers. Deux autres civils ont été tués ce mercredi 20 mai, cette fois-ci dans la localité de Manyama, portant le nombre de victimes à 19. À moins de 24 heures dans la chefferie de Babila-Babombi. Les structures de la société civile sont inquiètes de ces tueries permanentes dans les territoires de Mambasa. Écoutez ces cris de cœur de Rams Malkidogo, membre de la nouvelle société civile de Biakato.
3: après que l'ennemi ADF ait attaqué la localité d'Alima, 17 personnes ont été sauvagement tuées par les présumés ADF et incendié un hôtel, 3 motos, mais aussi d'autres kiosques qui étaient aux environs. Dans les personnes tuées, il y a 5 pygmées. Nous alertons vraiment la population parce que l'ennemi a traversé de l'est à l'ouest. Il est allé attaquer mercredi la localité de Manyama, il est passé vers Peleki, il est allé vers Koiba. Nous alertons vraiment la population de Kanyota, Wamba, Lelesi, Matete, Vukuche, Dondola, Mahu, Mabuo, je ne sais pas, Kanyota, Luhindi, Lelesi, et partout. Vous êtes appelés à la vigilance parce que l'ennemi est déjà dans cette partie. Vous devez dénoncer tout mouvement suspect et nous appelons vraiment les autorités de pouvoir vite intervenir parce que cette partie n'est pas vraiment militarisée.
0: Les principaux partis d'opposition et plusieurs mouvements citoyens de la lucha ont annoncé mardi 19 mai la création de la coalition article 64 en sigle, une plateforme qui vise à bloquer le projet des révisions constitutionnelles envisagées par le pouvoir. Analysons cette actualité politique en RDC. Le politologue Kaindo Mwesi Augustin estime qu'en lançant cette plateforme, les figures de l'opposition congolaise organisent la riposte face aux velléités d'un prétendu troisième mandat du président Félix Tshisekedi. Pour le professeur, si ces blocages relèvent d'un positionnement politique stratégique, sa réussite dépendra d'une cohésion entre la société civile et l'Église catholique. Une mission d'autant plus que délicate parce que le pouvoir pourrait user de la force pour imposer son plan politique au risque de plonger le pays dans la crise. Écoutez le professeur Kaindo Mwesi Augustin au téléphone de Roger Moudiata.
4: Tout va dépendre de sa cohésion, mais aussi des moyens mis en œuvre, de ses stratégies opérationnelles, et de sa cohérence et même de sa capacité de fédérer d'autres forces sociopolitiques ou même d'autres forces de la société civile. Au cas où elle pourrait, par exemple, fédérer avec l'Église catholique, dont on connaît la légitimité, dont on connaît la force de mobilisation, cette coalition pourrait faire mal ou constituer un obstacle majeur ou un contre-pouvoir par rapport à ces projets. Pourquoi pas l'histoire pourrait se répéter? Pourquoi pas avoir soit la majorité renoncer à ces projets, soit alors l'avoir, vouloir y aller par la force, ce qui ne se ferait pas sans casse, puisqu'il ne serait pas impossible de voir les manifestations être organisées par la C64, aussi bien à l'intérieur du pays qu'à l'extérieur, et à ce moment-là, il y aurait certainement des marches réprimées avec mort d'homme, c'est pas exclu. Face au rapport de force, à la contestation, le pouvoir renonce à ses projets.
0: Le service d'hygiène aux frontières en province de l'Ituri se mobilise pour limiter la propagation de la maladie à virus Ebola dans la ville de Bounia. Les coordonnateurs provinciaux du PNHF annonce l'installation de checkpoints sanitaires dans les endroits stratégiques de la ville. Il s'agit notamment des points d'entrée et des sorties de la capitale de l'Ituri déjà identifiés. Les mêmes dispositifs seront également installés à l'intérieur du territoire à vue de contrôler les mouvements de population entre l'Ituri et d'autres provinces et les pays voisins. Nixon Mazekele.
5: Plusieurs personnes traversent continuellement les frontières pour les commerces transfrontaliers, pour les soins.
6: C'est sur instruction du gouverneur Louboya que le docteur Tophile Pondé, coordonnateur du programme national d'hygiène aux frontières en province de l'Ituri, a effectué une descente sur terrain du 15 au 18 mai 2026 dans les territoires avant de boucler par la ville de Bounia, ce 19 mai 2026. Objectif, identifier et recenser tous les points d'entrée et des sorties de la ville et de territoires où ces routes sont plantées de postes de contrôle sanitaire pour limiter la propagation de la maladie à virus Ebola, même auprès des voyageurs entre provinces de l'Ituri et du Nord Kivu, tout comme entre la RDC et l'Ouganda. Les points de contrôle ciblés et les plus urgents via la fréquentation sont notamment Tchaï, Moudibala, Iga Barrière, Ponizi, Délé, aéroport de Bounia, Mandje, Kasséni, Tchomia, Nyamousassi, en attendant l'évolution épidémiologique du virus.
7: C'est-à-dire que nous allons installer des contrôles Kita, la ville de Bounia, notamment là où il y a la zone de santé de Bounia. Nous avons le point de contrôle ou l'axe de contrôle qui sera érigé en route qui mène vers Mambasa, qui mène vers Iga Barrière, Mahagi Consort et aussi la route qui mène vers Kasenyi. Nous avons les points de contrôle là où on va mettre les équipes pour procéder aux activités de contrôle sanitaire. Le principal défi reste cette forte mobilité transfrontalière des populations entre l'Ituri et l'Ouganda, ainsi que vers les Soudan du Sud aussi.
6: Ces sites visités par le docteur Théophile Pondé sont pour la plupart tenus par les barrières de la DGRPI. Précisons que depuis le 16 mars 2026, la province de l'Ituri est touchée par l'épidémie à virus Ebola, où le chiffre est déjà plus de 500, le nombre des cas suspects et 118 décès. Les zones touchées sont entre autres Mungwalu, Bounia, Rwapara et Nyakoundé.
0: Lutte contre la contamination de la maladie à virus Ebola dans les établissements scolaires à Butembo. Certains chefs d'établissement ont déjà pris des mesures de protection pour leurs élèves et personnels. À l'école primaire Kanyabayonga, par exemple, les dispositifs de lavage des mains sont déjà placés devant les portes des salles de classe. Le directeur Kambale Ngulu François affirme que son école dispose de ces kits avant même la résurgence déclarée de la maladie à virus Ebola. L'objectif est aussi de lutter contre d'autres maladies, notamment des mains sales en textile.
8: Après avoir été formé de la triste maladie d'Ebola, comme on a l'habitude de se laver en revenant de la toilette, avant de manger, après les manger, nous avons mis un accent particulier sur cela, que chaque éducateur, que chaque écolier puisse prendre cela comme sa mesure. Arrivé à la maison, il faut qu'il informe même à ses parents que le lavage des mains est vraiment obligatoire. Il ne faut pas vous laver les mains avec de l'eau seulement. Utiliser les savons et à défaut la cendre. Nous avons aussi dit à ces gens-là qui ont l'habitude de se saluer en s'embrassant, les autres peut-être se donnent des baisers. Cela vraiment est annulé ces derniers temps à cause de payer les dispositifs de lavage des mains. C'est une ancienne pratique d'ici car l'EPE Kanyabayonga a été d'abord ciblée comme école assainie, c'est-à-dire à l'école on utilise les mesures là hygiéniques et les dispositifs que nous avons sont encore insuffisants. S'il y a, par exemple, des personnes de bonne foi, ils peuvent nous venir en aide, puisque des fois, le dispositif se déchire.
0: Et ils sont nombreux, ceux qui ont commencé à mettre en application les mesures de prévention contre la maladie à virus Ebola en ville de Butembo. Ces bonnes pratiques sont notamment se laver les mains régulièrement et le port du cache-nez. C'est le cas de Kambale Mwenge rencontré au centre de santé Katia, dans la commune de Kimemi, devant un dispositif en train de laver ses mains, il dit n'avoir été contraint par personne, plutôt une habitude au respect de mesures d'hygiène, surtout en cette période de résurgence de l'épidémie d'Ebola dans la zone. Kambale Mwenge exhorte toute la population à adopter ces bonnes pratiques d'hygiène comme culture. La prévention est d'abord individuelle avant d'être collective, dit-il au micro de Nelson Rafiki.
9: Je n'ai pas été contraint de me laver les mains. Nous utilisons souvent les mains pour beaucoup de choses parce que nous contactons des microbes sans les savoir. Alors nous devons chaque fois nous laver les mains régulièrement, pas seulement on va les manger. Ce qui est étonnant, c'est que certains se lavent juste le bout des doigts et surtout avant de les manger. C'est l'ignorance. Nous utilisons les mains aux toilettes, nous touchons beaucoup de choses, nous manipulons des billets de banque qui passent par plusieurs mains. La réticence souvent conduit à des conséquences fâcheuses. Quelqu'un qui pouvait même atteindre 70 ans, il va mourir à 40 ans à cause de sa mauvaise habitude.
0: Et c'est la fin de ce radio journal. Merci de l'avoir écouté. Bonne soirée.

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1: Merci d'être avec nous sur RTVH. Voici votre journal des sports. La Fédération Congolaise de Football Association a désormais un nouveau patron. Véro Moussengo Omba a été élu à la tête de cette instance qui gère le football en RDC. C'était lors de l'Assemblée Générale Extraordinaire organisée à Kinshasa ce mercredi pour un mandat de 4 ans. L'ancien secrétaire général de la CAF a obtenu 60 voix sur 65 votants. Dans cette élection sans adversaire, 5 délégués se sont abstenu, exprimant ici quelques réserves malgré l'absence des candidats concurrents. Véro Moussengo remplace à ses postes Costa Omari Selemani qui a quitté le fauteuil de la présidence depuis 2021. Et sur terrain, la 6e journée en phase des playoffs en Ligue 1 de la Linafoot démarre ce jeudi 21 mai 2026 dans deux villes différentes du pays, à Kinshasa au stade Tata Raphaël Aketu. L'association sportive Vita Club recevra le football club Les Aigles du Congo à partir de 16h. Une affiche qui s'annonce décisive entre deux équipes en pleine course vers les titres nationaux. Avant le coup d'envoi de ce derby de la capitale des Moscovites de l'AS, Vita Club occupe la 5e position avec 9 points, tandis que les champions à titre de la compétition sont 2e avec 11 points, à 1 point seulement du leader, le tout-puissant Mazembe. Le tout-puissant Mazembe d'ailleurs, qui recevra dans son entre de la Kamalondo, l'association sportive Maniema Union de Kindu, à partir de 15h. Les Corbeaux, leaders avec 12 points, voudront consolider leur première place. Les Kambelembele de Kindu se positionnent à la 6e position avec 6 points à 5 matchs disputés, chercheront à relancer leur compteur à Lubumbashi pour rester dans la course au podium. La 6e journée se clôturera vendredi 22 mai avec l'affiche qui mettra aux prises le football club Saint-Éloi Lupopo à l'association sportive Simba de Kolwezi. Et toujours à l'INAFOOT, cette fois-ci à Ligue 2 dans la zone de développement Est, dans la zone de développement Est B. Nous restons à Provence, à la Ligue 2 dans la zone de développement STB, où la compétition va se clôturer le vendredi avec deux affiches au menu du stade André Van Vel à partir de 13h pile. L'Union sportive Sokozaki jouera l'association sportive Kabasha et l'association sportive Nyuki à découdre avec l'Olympique Club Mungano 2h après. Et en Provence, les championnats, la 38e édition du championnat provincial s'est poursuivi. La phase finale de la 38e édition du championnat provincial de football du Nord Kivu s'est poursuivie dans sa deuxième journée, c'est mercredi 20 mai au stade Tata Moving Doicha. À première affiche, le Daring Club Espoir de Goma a réussi son entrée en compétition après avoir dominé le tout solide Aigle Jaune sur le score de 2-0 dans le groupe A. Une satisfaction du côté Espoir exprimée par son coach Pitch en conférence de presse après match que je vous propose d'écouter au micro de nos confrères de Beni.
2: Premièrement, c'est satisfaisant parce qu'on a eu les 3 points, mais ça n'a pas été facile. On a été en face d'une très bonne équipe et surtout, c'est une équipe du coin. Donc, j'étais plus que deuxième joueur. Donc, on s'est forcé, on s'est intégré facilement et on a eu notre point. Parce que nous, à ce moment, on est déjà qualifié parce qu'on a gagné, on vient de gagner 2-0 dans toutes les équipes ici. Hein? Chacune a une ambition d'être champion. Mais voilà la réalité du football. Donc on a encore cette ambition parce qu'on est encore en cours.
1: Richard Mounga du tout solide Aigle Jaune a dit accepter sportivement les résultats obtenus sur terrain.
3: C'est seulement la chance qui n'a pas été dans notre camp. Le coach ne se lamente pas, mais le coach assume. J'assume l'échec du jeu. Que là, rien n'est encore perdu. Nous attendons les matchs de
1: Les champions de l'attente urbaine de football de Goma prennent provisoirement la tête du groupe A avec 3 points et une option sérieuse pour la qualification aux demi-finales avant la dernière journée où ils affronteront le football club Goma Sport battu lors de son entrée en lice par le tout solide Aigle Jaune 1-0. Et à seconde rencontre, le football club Mwangaza de Beni a validé son billet pour les demi-finales grâce à sa victoire devant le football club Mukingwe de Kiseguru. 2 buts à brosse également. Moïse Dele et Freddy Kavudidi ont été buteurs de la rencontre. Cette deuxième victoire consécutive dans la compétition permet au Banalola de Beni de finir premier du groupe B au classement provisoire avec 6 points sur 6 devant le Football Club Benisport, deuxième avec 3 points. Le Football Club Mukingwe occupe la dernière position du groupe B avec 0 point après 2 sorties et avec 2 matchs perdus. Et donc mathématiquement éliminé de la course. Et en clôture de cette phase de groupe, le Darin Club Espoir jouera sa qualification pour les tours suivants. Le vendredi 22 mai face au Football Club Goma Sport au stade Tata Mouvingi, toujours à Oucha. Et match nul suffira aux champions de Goma pour se qualifier. Goma Sport, Dozomir, avec 0 point, aura à cœur de créer l'exploit pour se qualifier. Amis sportifs, c'est par là que nous mettons fin à ce journal des sports. Merci à vous tous de l'avoir écouté.
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5: Salut, auditeurs, auditrices de la radio-télévision Victoire Horizon, émettant depuis la colline météo en ville de Butembo. Voici la revue de presse. Démarrons avec OishaNews.net qui titre « Lutte contre le virus Ebola ». L'Institut Monseigneur Kaongia lance la campagne « Une porte, un lavabo ». Aucun élève en classe sans cache-nez. À l'école Monseigneur Kaongia, la riposte s'organise malgré les moyens limités. Face à la menace, les responsables de cette école ont choisi de ne pas rester passifs et multiplient des initiatives pour protéger les apprenants et le personnel éducatif. Conscient du danger que représente cette épidémie, les responsables de l'école ont mis en place des actions concrètes axées sur la prévention. Oisha News indique qu'une parade de sensibilisation a notamment été organisée afin d'informer les élèves sur les risques liés à Ebola et les comportements à adopter. Dans le même chapitre, RTR Beni.net fait savoir que, dans une déclaration du 18 mai sur l'épidémie d'Ebola en RDC, le docteur Denis Mukwege, figure emblématique d'opposition congolaise et médecin congolais, a plaidé pour la réouverture de l'aéroport international de Goma pour faciliter la réponse humanitaire et l'acheminement de l'aide dans les zones touchées par cette pandémie. Sur les mêmes médias, on peut lire: le professeur Jean-Jacques Muyembe vient d'être distingué par Africa CDC, l'agence de l'Union africaine chargée de questions de santé publique. Le célèbre scientifique congolais a été nommé conseiller spécial du directeur général de cette institution, une annonce faite à Kinshasa par Jean Kaseya. Selon le directeur général d'Africa CDC, Dr Muyembe devait se rendre ce mercredi à Addis Abeba afin d'y récupérer son passeport diplomatique de l'Union africaine, cité par RTR Beni.net. Assemblée mondiale de la santé, l'honorable réputé Mabindi Kolobor représente la RDC. À l'époque de Vital Kamerhe, le célèbre député national était souvent rappelé à l'ordre par le speaker de l'Assemblée nationale. Bien que son nom fasse l'affaire des internautes, ce digne fils du pays est présent dans plusieurs rendez-vous, informé à PAMEDIA.net. Nos confrères de News.cd ont publié ce 20 mai une information sur la 79e Assemblée mondiale de la santé qui se tient en Suisse, précisément à Genève. L'honorable Jean-Marc Mabindi Kolobor participe depuis le 18 mai à la 79e Assemblée mondiale de la santé organisée à Genève. Et en politique, une nouvelle plateforme a vu le jour. Il s'agit de la coalition 64-C64 qui est née en RDC dans un contexte où l'opposition tente de contrer la mouvance présidentielle en quête des changements de la constitution. C'est ce que rapportent nos confrères de NouveauxMédias.cd. Qui sont les signataires exactement de la coalition 64? Martin Fayoulou, Jean-Marc Kabound Akabound, Délice Sanga, Moïse Katumbi ne sont pas les seuls à apposer leur signature sur le document. Au collège Boboto, ses opposants ont été rejoints par d'autres partis politiques et forces sociales opposées à tout changement ou révision de la loi fondamentale. Pour sa part, RTVH.net rappelle que la création de cette coalition politique intervient 7 mois après le lancement à Nairobi de son vol au Congo de Joseph Kabila Kabange, ancien chef de l'État de la RDC. Cette plateforme politique regroupe d'autres opposants au régime de Tshisekedi Tshilombo Félix Antoine, dénommé Coalition Article 64, qui qui tire son origine de l'article 64 de la Constitution congolaise qui stipule que, je cite, « Tout Congolais a le devoir de faire échec à tout individu ou groupe d'individus qui prend le pouvoir par la force ou qui l'exerce en violation des dispositions de la présente Constitution. » Fin de citation. Poursuit RTVH.net tout en concluant. Prenez bien soin de vous. C'est tout pour la revue de presse.
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6: À vous tous, auditeurs et auditrices de la RTVH, bienvenue à l'écoute de la page météorologique sur votre radio. Des pluies légères, c'est le temps prévu l'avant-midi de ce jeudi 21 mai 2026. En ce moment, la température ressentie varie entre 16 et 23 degrés Celsius. L'humidité bouge entre 75 et 98%. Les vents soufflent vers le sud avec une vitesse de 4 à 7 km par heure. L'après-midi, soit de 12h à 18h, c'est un temps orageux qui s'observe. La température bascule entre 22 et 25 degrés Celsius. L'humidité nage entre 55 et 68%. Les vents changent la direction du sud pour celle de l'est avec une vitesse de 7 à 11 km par heure. Enfin, la soirée, soit à l'intervalle de 18h et minuit, des pluies légères sont de nouveau observées. Pendant ces temps, la température est évaluée entre 17 et 20 degrés Celsius. L'humidité passe de 82 à 90%. La direction du vent reste constante avec une vitesse de 4 km par heure. Le soleil se lève à 5h56 pour se coucher à 18h03, tandis que la lune se lève à 10h32 pour se coucher à 22h59. En bref, retenez que la journée de ce jeudi s'annonce moyennement humide. Le port départ d'ici ne générera pas du tout. C'est la fin de cette page météorologique. Merci à vous tous de l'avoir écouté. Bonne suite des temps chez vous.
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8: Il est très exactement 20h.
9: Monsieur Kambale Ngoul François, bonjour.
10: Bonjour, monsieur.
9: Vous êtes le directeur de l'école primaire Kanya Bayonga, ici en ville de Boutembo. Il s'est déclaré la maladie en virus Ebola, province de l'Ituri, ainsi que la province du Nord-Kivu. Et la ville de Boutembo a déjà notifié quelques cas. À votre niveau, comme responsable d'établissement scolaire, quelles sont les mesures barrières que vous avez déjà prises en faveur des enfants et des agents pour se prévenir contre cette maladie mortelle, monsieur le directeur?
10: Bien sûr, et après avoir été formé de la triste maladie d'Ebola, nous avons pris les mesures suivantes. Comme on a l'habitude de se laver les mains avant d'aller à la toilette, en revenant de la toilette, avant de manger, après le manger, nous avons mis un accent particulier sur cela, que chaque éducateur, que chaque écolier puisse prendre cela comme sa mesure, c'est-à-dire quoi? Arriver à la maison, il faut qu'il informe même à ses parents que le lavage des mains est vraiment obligatoire. Il ne faut pas vous laver les mains avec de l'eau seulement. Il faut utiliser le savon et à défaut la cendre. Nous avons aussi dit à ces gens-là qui ont l'habitude de se saluer en s'embrassant, les autres peut-être se donnent des baisers. Cela vraiment est annulé ces derniers temps à cause de ces maladies.
9: Voilà. Alors, on a juste vu quelques dispositifs de lavage des mains ou de lave-mains dans la cour, devant certaines portes de classe ou devant certaines classes. Comment vous avez été doté ou ce sont les propres moyens de l'école?
10: Bon, pour que nous ayons cela, et nous utilisons les frais de fonctionnement offerts par le gouvernement. Le gouvernement ne nous a pas oublié à nous faire des frais de fonctionnement. Avec cela, nous avons utilisé un petit montant pour nous payer les dispositifs de lavage des mains.
9: Alors, vous les avez mis parce qu'on a parlé de la MVE, ou soit c'est une bonne pratique que vous faisiez même avant ou pendant l'épidémie?
10: Ça, c'est une ancienne pratique d'ici, car l'EPE Kanyabayonga a été d'abord ciblé comme école assainie, c'est-à-dire à l'école, on utilise les mesures là hygiéniques. Maintenant, on a mis seulement un accent particulier sur les mesures que nous avons depuis longtemps. Aujourd'hui, maintenant, elle est de rigueur.
9: Vous avez beaucoup insisté?
10: Oui, j'ai beaucoup insisté.
9: Ah bon. Alors, avez-vous quelque chose à ajouter, monsieur le directeur?
10: Bon, ce que j'ai pu ajouter, c'est que les instruments, donc les dispositifs que nous avons, sont encore insuffisants. S'il y a, par exemple, des personnes de bonne foi, ils peuvent nous venir en aide. puisque des fois nos dispositifs se déchirent et quand nous n'avons pas l'argent, nous nous trouvons en difficulté.
9: Et vous avez quand même un accès facile à l'eau pour vous asservir?
10: Pour l'eau, ici nous avons les régies des ondes, seulement qu'il y a des moments où l'eau tarit, mais actuellement nous en avons.
9: Monsieur Kampale N'Golo François, la RTVH vous dit merci d'avoir répondu à ces questions.
10: C'est moi qui vous dis aussi merci de nous avoir visités.
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1: Bonjour chers amis.
2: Bonjour.
1: Je réponds au nom de Kavira Bach et Manuela, j'étudie au complexe scolaire Les Rochers en 6e. Est-il bon de ramasser l'argent pour utiliser ça? Selon moi, je pense qu'il n'est pas bon de ramasser l'argent. Parce que si une personne a ramassé l'argent et c'était l'argent d'un marabout qui a fait tomber ça, donc tu vas ramasser puis tu vas acheter tes affaires.
3: Selon moi, il faut ramasser l'argent parce que si c'est l'ange qui a déposé ça, si par exemple tu étais pauvre, tu n'avais rien, tu n'avais même pas du pain pour te nourrir, mais Dieu t'envoie l'argent, il fait tomber ça par terre. Alors toi tu vas dire non, moi je ne ramasse pas l'argent, je pars, tu restes avec ta vie de pauvreté alors qu'il y avait une opportunité qui pouvait t'aider. Donc,
4: est-ce que réellement ramasser de l'argent c'est déjà une bénédiction?
5: Non, selon moi, quelqu'un ne doit pas ramasser de l'argent parce que aussi une maman ici, elle avait pris la poule d'une personne, puis la poule là, elle avait gorgé ça, puis la poule a parlé dans son ventre, puis on l'avait opéré, puis quand on avait opéré son ventre, il n'y avait rien. Selon moi, tu ne dois pas ramasser de l'argent.
6: Moi, mon avis est qu'on ne doit pas ramasser de l'argent. Parce que comme Emmanuel l'a dit, tu ne sais pas ce qu'il a mis là-bas. Si c'était par exemple, c'était Afdel Nal, il a mis dedans, il y a la bombe, par exemple, et c'est une somme de 1000 dollars. Tu prends ça, oh, je prends, j'ai trouvé de l'argent. Tu meurs ou bien tu fais mourir tous les quartiers.
4: D'après toi, tu vois un billet de 10 dollars. Il faut sauter.
3: Non, il ne faut pas sauter. Mieux vaut au moins ramasser ça et aller donner ça à son propriétaire. Parce que si tu ramasses l'argent et tu mourras sans bénédiction, il fallait chercher le propriétaire pour ensuite lui remettre son argent et comme ça Dieu te bénira.
4: Alors Samantha, lorsqu'on ramasse de l'argent, nécessairement il faut garder ça pour soi ou bien on peut chercher le propriétaire?
3: Il faut garder ça pour soi parce que le propriétaire peut être de passage.
4: Comment?
6: Moi, si je vois une somme d'argent, je vais d'abord me demander la première chose. Est-ce que cet argent ne peut pas être donc un argent de tentation, bien un argent de sacrifice? Comment ça me demander? Peut-être que quelqu'un l'a fait tomber, mais on ne sait pas, comme le maître l'a déjà dit, chacun a ses démons. Peut-être que c'est lui, son argent était pour le deuxième monde, tu ne peux pas savoir. Moi, il ne doit pas ramasser l'argent dont je ne comprends pas si c'est à qui. Ou bien là, autre part dans en ville, tu vas demander à qui tu vas laisser qui.
4: On ne peut pas ramasser et on amène ça à l'église ou bien à la radio, comme ça on va faire communiquer.
3: Non, il ne faut pas ramasser l'argent parce que quand tu as ramassé toujours, tu as déjà touché l'argent. Oui, moi je pense que vous avez raison. Quand c'est 10 000, vous pouvez prendre, même si c'est maudit, vous partez à l'église, on prie pour ça. Même si vous avez déjà touché, on va bénir vos mains parce que ça ne sera pas trop tard quand même. Tu vas prendre l'argent, tu amènes ça à l'église.

0: tu vois l'argent là-bas, tu connais la personne qui a fait tomber ça, toi tu vas ramasser, tu vas prendre. Parce que tu as dit qu'on ne peut pas prendre l'argent d'une personne qu'on ne connaît pas. Parce que ce ne sont pas tous les argents qui sont maudits quand même. Ce ne sont pas tous les argents du monde qui sont maudits. Il y a des argents aussi qui sont bien.
1: Samantha, vous voyez une somme à coup de route, vous ramassez. Et propriétaire revient dans votre parcours. Dis non, est-ce que Samantha, tu n'as pas ramassé mon 10 dollars? Allez-vous dire oui ou bien vous allez vous taire?
2: Je vais dire oui parce que je l'ai ramassé. Cet argent ne m'appartient pas pour refuser. Peut-être qu'il avait des autres projets qui pouvaient changer sa vie. Elle pouvait être même plus reconnaissante quand il serait plus grand. Il dit, celle-ci m'avait aidé quand j'avais déjà perdu une grande somme. Elle m'avait aidé à le retrouver. Donc je peux la donner même la moitié de ce que j'ai gagné.
1: Comment doit-on se comporter quand on voit l'argent à court de route?
2: Quand c'est en classe, je peux chercher le propriétaire parce qu'il y a moins de gens qui sont en cours de route. Je peux demander à tout le monde s'il a perdu son argent. Quand c'est à la maison, je peux demander à mes parents et à mes petits frères et aussi à mes grandes sœurs. Parce que ça peut être aussi eux. Mais en cours de route, il y a beaucoup de gens. Ils peuvent même être des passages. Si j'ai doute des passants, j'amène ça à l'église. Parce que Dieu me bénira un jour.
3: Quand on voit un téléphone, on peut quand même ramasser parce que ça peut t'aider dans la vie. On ne sait jamais le futur parce que tu peux le laisser et pourtant ça peut être une bénédiction. Et si...
4: Mais dans ce monde, il y a vraiment des problématiques. Tu peux ramasser l'argent, tu penses que c'est ta bonne sensation, tu lui donnes l'argent, alors allez voir, il va dire, oh c'est toi qui as volé mon argent, tu viens de prendre mon argent dans la poche.
1: Mademoiselle, tu as quel conseil aux jeunes filles?
0: Moi, je conseille à tout le monde qui a l'habitude de ramasser l'argent de ne plus oser ramasser ça. Si tu vois la personne qui vient de faire tomber l'argent, tu pars l'appeler de venir ramasser son argent parce que si tu prends ça et il a manqué ça beaucoup de temps, il va croire que c'est toi qui as volé ça. Au moins, il est mieux de l'appeler parce que tu ne sais pas s'il a mis quoi dans son...
1: Si tu ramasses, tu donnes au propriétaire, mais il n'arrive pas à te donner de cet argent-là. Est-ce que tu peux regretter?
0: Non, il ne faut pas regretter parce que c'est son argent. C'est son argent. Il en fait ce qu'il veut. Même si c'était toi aussi, tu aurais dû lui donner ça. Si il ne te donne pas de ça, c'est son problème. Tu ne peux même pas être en colère.

je t'aime. Mamie, il est là. Jean Nawej, Quadruple H, Hélène Kalema, Excellence Antipas Moussa Niamouissi, la diplomatie congolaise en marche. Excellence Moïse Katumbi, Chapoué, Vital Kamere, Serge Chimanga, Milolo Twambilangana, Dadi, Clarisse Iolo, Belinda Mokako, Jani Faye.

0: peuple congolais. C'est exactement avec cette annonce que c'est votre mission qui vient d'entrer, et que votre mission 100% coque de la République et 100% Burek, qui vous arrive chaque jour d'aujourd'hui. Trouvez-nous dans ces studios. Je réponds au défi les mots Matumo, porte-parole du Burek Nord Kivu et aussi conseiller en charge de la formation et appui conseil au sein de l'interfédération du Burek Nord Kivu. Vous nous suivez de partout dans les quatre coins de la ville de Butembo. Nous disons merci. Nous saluons le secrétaire interfédéral du Burek Nord Kivu, l'honorable Eline Zahani. Nous saluons exactement le fédéral Nord de Kanyabayonga et Ringeti. On vous appelle l'honorable Kasere Kamwinda Janon avec tout votre comité, avec tous les nouveaux animateurs. Nous disons aussi merci à tous les nouveaux animateurs du Burek en ville de Butembo. Nous vous saluons, M. Sauveur Moulouana Maneno, avec tout votre comité. Nous disons merci, merci beaucoup, et aussi à tous les sectionnaires de partout où vous nous suivez. Chers auditeurs, cette émission est mise en onde par notre metteur en onde, M. Litterson. Et grâce à lui, vous nous captez dans les coins et recoins de la ville de Butembo et même sur Internet. Et vous allez vous souvenir que le mardi passé, on avait eu à échanger ou on avait eu à vous proposer exactement la conférence organisée à Kinshasa par l'UCC où Julien Paluku avait été exactement invité. Et parmi les conférenciers, il était venu pour donner différentes réponses aux questions que se pose exactement la population, et surtout dans le domaine du commerce extérieur. Comme vous le savez, il est ministre national en charge du commerce extérieur. Et pour aujourd'hui, chers auditeurs, nous, on ne va pas vous prendre trop de temps. On ne va pas vous prendre tout votre temps, mais plutôt, on va vous laisser un temps suffisant en train d'écouter, de suivre exactement, encore une fois, Julien Paluku, autorité morale du Burek, qui a été l'un des conférenciers au niveau de l'IAC, l'Université de l'Assomption du Congo, l'IAC. Et là, il était premier intervenant, il a été invité, et il a intervenu exactement par vidéoconférence. Il avait intervenu sur le thème autour de la productivité, la compétitivité plutôt, de produits agricoles, n'est-ce pas, de la RDC sur le marché international. Et là, vous allez trouver différentes réponses à plusieurs des questions que vous vous posez, notamment la hausse du prix du cacao, la baisse du prix du cacao, pas mal d'autres questions, notamment liées à la conformité de nos produits, pourquoi nos produits ne sont pas compétitifs sur le marché étranger. Et donc, on va les suivre pendant plus de 30 minutes lorsqu'il intervenait au niveau de Kinshasa et un des conférenciers, n'est-ce pas, à la conférence organisée par l'IAC. Nous saluons tous les étudiants, toutes les étudiantes de la ville de Butembo et plus particulièrement ceux de l'IAC pour avoir organisé exactement cette gymnastique scientifique où on voit les responsables même de cette institution universitaire. Nous vous disons merci. Et le Bloc Uni pour la Renaissance et les Mégenci Kungu se trouve honoré pour avoir convié exactement son autorité morale à pouvoir participer et apporter sa réflexion, sa contribution dans les domaines de la science, dans les domaines du savoir, mais aussi à pouvoir éclairer certaines zones d'ombre que les politiciens à mal de positionnement exactement ont toujours soulevé pour peut-être décourager la population, créer les intox et même désinformer la population. Mais nous trouvons ici cette occasion avec vous, chers auditeurs, auditrices, de bien saisir la vérité et même les opportunités que nous offre, n'est-ce pas, le ministère du Commerce extérieur. Alors, bien avant d'en arriver, chers auditeurs, nous allons faire un point, parce que c'est aussi une question du moment, notamment aujourd'hui, vous le savez, nous faisons face au virus, à la maladie de virus Ebola, à l'Ebola, et ça revient, ça a commencé à Ituri, et que Ituri et Nord Kivu, Ituri, Beni, Ituri, aussi à quelques mètres, à quelques kilomètres, s'il faut le dire. Et donc, nous sommes appelés exactement à pouvoir, veiller à lutter contre cette maladie. Et comme vous le savez, le BUREC a toujours, dans son projet de société, prôné le social. Et pour nous, le social, c'est aussi la santé de la population. Et donc, nous veillons exactement sur la bonne santé de la population, parce que c'est avec une population en bonne santé que nous pouvons, n'est-ce pas, travailler, que nous pouvons émerger, que nous pouvons nous développer, que nous pouvons faire tout ce que nous pouvons. Et donc, nous faisons ces devoirs ici avant de vous permettre de suivre, n'est-ce pas, l'excellent Julien Paluku Kaungia dans son intervention à la conférence à l'UAC, c'était le 15 mai. Mais aussi, nous vous laissons les suivre dans cet audio des sensibilisations qu'il nous a envoyées dans les réseaux, dans des médias, pour participer aussi à la lutte contre cette épidémie. Et donc, à Nantes, je vais vous laisser suivre pendant 3 minutes son intervention ou cet élément où il a intervenu, où il a partagé la maladie à virus Ebola.
1: Message de sensibilisation face à l'épidémie du virus Ebola. Depuis quelques jours, le ministère de la Santé a déclaré pour la 17e fois l'épidémie à virus Ebola. Plusieurs morts sont déjà signalées et des cas de contamination sont nombreux. Voici les signes. Apparition soudaine d'une forte fièvre, des maux de tête intenses et des fatigues extrêmes, des douleurs musculaires ou articulaires, des vomissements, des diarrhées et perte d'appétit, et dans les cas graves, des saignements inexpliqués au niveau du nez ou des gencives. Alors, les précautions à prendre. Isoler immédiatement la personne malade dans une pièce séparée. Alerter directement les autorités sanitaires ou rendez-vous dans les centres de santé les plus proches. Faciliter la prise en charge médicale, car plus tôt les malades arrivent à l'hôpital, mieux il est pris en charge. Alors, les mesures préventives. Lavez-vous régulièrement les mains avec de l'eau propre et du savon ou utilisez simplement une solution hydroalcoolique. Évitez tout contact physique avec les personnes malades ou leurs objets personnels. Ne touchez jamais les corps des personnes décédées des suites de la maladie. L'enterrement doit être sécurisé et géré uniquement par des équipes formées. Évitez de manipuler, chasser ou consommer de la viande, des brousses comme les singes, les chauves-souris, etc. Ceci est ma contribution. Julien Paluku Kaungia. 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
1: Je voudrais très sincèrement remercier l'université pour cette invitation. Et comme vous avez pu le dire, monsieur le modérateur, tout à l'heure, aujourd'hui c'était vendredi, nous allons bientôt avancer du ministre. C'est pourquoi je vais m'efforcer d'être très, très très bref. Sinon, je voudrais vous remercier et saluer tous les participants à ces collègues scientifiques que nous encourageons, parce que le monde ne se développe que par ce genre de réflexion scientifique et non autour d'autres questions. Donc la science est la base du développement du monde. Tous les pays du monde qui se sont développés ont rassemblé leurs intelligences qui se sont réunies pour essayer un peu de définir quelle est la trajectoire que ces pays devaient suivre. Et donc je suis heureux de participer à ces colloques autour du thème, comme vous l'avez bien signalé tout à l'heure, la compétitivité des produits agricoles de la République démocratique du Congo, où je vais aborder les paradoxes, les défis et quelques stratégies. Alors, notre bref exposé s'articule autour de 6 petits points. Il y aura une introduction, puis un état des lieux sommaire. Nous allons parler ensuite des normes sanitaires et phytosanitaires qu'on appelle normes SPS. Nous allons transiter par les freins structurels à la compétitivité prix, avant d'aborder les perspectives ou alors les quelques stratégies pour atteindre les exportations qu'on pourrait situer à 15%, et enfin une conclusion. Alors, en introduction, j'ai voulu aborder avec vous les paradoxes de l'abondance. Comme tout le monde le sait, la RDC, on le dit, 80 millions d'hectares de terres arables, on dit les scandales géologiques. On est scandale dans tout. Mais malheureusement, ce potentiel-là n'a jamais été transformé en richesse. Alors que nous sommes capables de nourrir 2 milliards de personnes sur la planète. Vous savez que le monde entier aujourd'hui a 8 milliards d'habitants. Et donc, le potentiel de la RDC peut nous amener à nourrir sur ces 8 milliards, 2 milliards de personnes sur la Terre. Alors, mais malheureusement, notre économie est prisonnière de ce que j'ai appelé la monoculture minière, c'est-à-dire les mines continuent à dominer l'économie congolaise, si bien que cette économie est fragile. Il suffit que le cours des matières premières tombe pour que toute notre économie également tombe. En 2024, par exemple, nous avons eu les exportations qui ont atteint 38 milliards de dollars américains, mais parmi ces 38 milliards de dollars américains, 94%, c'est essentiellement les produits miniers et les produits chimiques. Donc ça veut dire, si seulement le cours du cobalt, le cours du cuivre tombe aujourd'hui, eh bien, notre PIB va redescendre tout de suite. Ce qui veut dire que nous sommes dans une fragilité économique qui ne permet pas de résister aux chocs extérieurs. Alors, l'enjeu de la compétitivité agricole n'est plus seulement donc une question de sécurité alimentaire, c'est désormais une question de survie économique face à la volatilité des cours des métaux, comme je viens de le dire. Donc, nous comprenons que nous ne nous basons que sur les mines et pour nous, une mauvaise stratégie pour la République démocratique du Congo. Alors, quel est le petit état des lieux que je peux faire en ce temps? C'est que, au-delà de ce que je viens de dire, on observe quand même une dynamique des exports au niveau du secteur agricole. Lorsque j'ai analysé les statistiques, on a trouvé que en 2023, nous avions la part de nos importations ou de nos exportations des matières de produits agricoles était situé à 0,67%. Mais en 2024, nous pouvons nous réjouir que nous sommes en train de remonter petit à petit. On est à 2,70%. Ça veut dire qu'on a quand même amélioré la part de la production agricole dans les exportations. Parce que lorsque vous passez de 0,67% à 2,72%, c'est encore faible, mais en termes statistiques, c'est quand même 300% à peu près. Donc c'est modeste, mais on est en train de remonter petit à petit la pente de nos exportations en produits agricoles. Et ici, on peut citer essentiellement les cacao. Lorsque vous voyez la partie béni, la partie choco, l'année 2024, nous avons atteint entre 80 000 et 100 000 tonnes de cacao. Et à l'époque, le prix de la tonne de cacao était arrivé à 10 000 dollars. Donc, si nous avons exporté 100 000 tonnes dans notre région là-bas, multiplié par 10 000 dollars, vous comprenez qu'il y a eu quand même 100 millions de dollars qui ont navigué presque dans cette région. Mais les gens ne savent pas le voir. Et d'ailleurs, l'un des motifs de la guerre, c'est aussi cette embellie de notre cacao. Parce que comme on le sait, à chaque fois que nous voulons arriver à la récolte, la guerre recommence. Parce que tout simplement, les gens estiment que bon, pendant cette récolte, il faut venir prendre la récolte avec l'embellie et puis aller vendre à gauche et à droite. Donc, je pense que nous pouvons nous réjouir de cette petite amélie au niveau de la production agricole, c'est-à-dire du cacao, du café, de l'huile de palme et d'autres produits demandés par les marchés mondiaux comme la Chine, qui a 1,4 milliard de consommateurs. Aujourd'hui, nous venons de signer avec les Royaume-Uni pour que les produits congolais entrent sur le territoire britannique sans paiement de frais de douane. Donc pour les agriculteurs qui m'entendent, il faut qu'ils sachent que maintenant on paye mini sans paiement de frais de douane. On peut exporter vers la Chine sans paiement de frais de douane. On peut exporter vers les États-Unis sans paiement de frais de douane à travers la loi qu'on appelle AGOA, African Growth and Opportunity Act. C'est une loi américaine qui permet en fait aux produits de l'Afrique subsaharienne d'entrer sur les territoires américains sans paiement de frais de douane. Mais il y a un problème majeur, ce sont les normes. Et c'est la rubrique suivante que je vais expliquer. Les normes qu'on appelle normes SPS, normes sanitaires et phytosanitaires. Alors, pour exporter un produit, le prix habituel ne suffit pas. Donc, on ne peut pas dire, bon, comme le prix du cacao, du café ou de l'huile de palme ou de la papaye est bon aujourd'hui, alors nous pouvons amener notre café, notre cacao, notre papaye partout. Non, il faut franchir maintenant ce qu'on appelle la barrière des mesures phytosanitaires. Tout ça ne définit pas l'organisation commerce. Et c'est là où effectivement les gens nous posent des questions pour dire, mais vous dites que vous avez des marchés en Chine, en Europe et partout, mais comment on n'écoule pas nos produits? Effectivement, c'est parce que dans la chaîne des produits, depuis lors, nous n'avons pas été formés dans le respect des normes exigées par le marché mondial. Parce que quand vous êtes dans le territoire européen, par exemple, pour les cacao, prenez les clients, vous devez rassurer les Européens que le cacao n'est pas ici, par exemple, de la déforestation. Parce qu'il y a une norme européenne qui dit que si un produit est sur la déforestation, il faut l'administrer. Parce que si on encourage les produits ici de la déforestation, c'est comme si on est en train d'encourager les gens à couper toutes les forêts du monde. Or, quand on coupe les forêts du monde, c'est avec cela on perd un écosystème important pour absorber le carbone et donc on expose la planète au réchauffement climatique. Ici, je parle aux scientifiques, je sais que c'est des notions que vous comprenez très facilement. Alors, il y a des normes qu'on appelle le Codex Alimentarius, il y a l'Organisation Mondiale de la Santé Animale, il y a la Convention internationale pour la protection des végétaux. Donc, même quand vous devez sortir votre vache et l'exporter vers l'Uganda, il faut vous rassurer qu'il y a des normes qu'on a respectées dans l'abattage, il y a des normes qu'on a respectées dans la conservation, il y a des normes qu'on a respectées dans l'emballage pour conservation. Et l'abattage jusqu'à l'emballage et la commercialisation, le produit qui va entrer sur le territoire étranger ne va pas être un produit toxique pour tuer les populations qui en sont bénéficiaires. Donc ce sont là les normes. Alors, comme tout à l'heure, les produits qui parlaient de chaussures, effectivement, il rêvait un jour qu'on ne puisse pas porter le filet de seconde main, que lui nuançait en disant, mais le filet de seconde main est une bonne chose parce que ça permet effectivement de ne pas polluer l'environnement, c'est une bonne analyse. Et donc, pour la RDC, la compétitivité de notre pays souffre de diverses matières. La première faiblesse concernant les normes, c'est vraiment l'absence de laboratoires certifiés. L'OCC, l'Office congolais de contrôle, qui devait disposer de laboratoires pour essayer un peu de mesurer la valeur et la qualité de nos produits, ne sait pas effectivement spécialisé dans les laboratoires, et c'est d'ailleurs la raison pour laquelle je suis arrivé à la tête du ministère du Commerce extérieur. J'ai tout fait pour faire de la construction des laboratoires une priorité. On en a déjà inauguré certains à Lubumbashi. Il y en a d'ailleurs, je crois, un laboratoire à Beni, qui est un très très bon laboratoire. Il y a un laboratoire à Kalimi, parce que bientôt on va commencer les portes. Tu vois? Donc, les laboratoires pour les produits agricoles sont importants pour que nos produits soient compétitifs sur les marchés mondiaux. On doit examiner la qualité, on doit examiner la teneur. Deuxième exigence, c'est la traçabilité. Comme je l'ai dit tout à l'heure, les marchés mondiaux exigent qu'ils sachent exactement où est-ce que les biens sont produits, quand est-ce qu'ils ont été produits, comment ils sont produits. Est-ce qu'on utilise des engrais chimiques? Est-ce que ce sont des produits bio? Lorsque vous utilisez des engrais chimiques, il y a des pays qui ne peuvent pas accepter que ces produits entrent sur leur sol. Donc, la traçabilité, c'est aussi une exigence importante. Et là, les agriculteurs et les professeurs chimiques devront aider à former les agriculteurs sur la manière de faire leur culture pour que, lorsque les entrepreneurs internationaux passent, ils se rassurent que dans la culture qui a été faite, on a respecté un certain nombre de principes et de normes exigées au niveau international. Alors, maintenant, quelques freins structurels. Pourquoi les choses ne bougent toujours pas au niveau de notre pays? J'en ai identifié deux, mais c'est plusieurs. Le profacité, l'insécurité. Mais moi, je me suis limité à deux, l'énergie et la logistique.

Donc, plus de 100% des importations, les carburants en 2023 tenaient 44%, même si c'était descendu à 36%. Or, lorsque vous utilisez les carburants dans la production des biens, ça veut dire que le coût de production sera élevé. Donc, les carburants impactent négativement sur la compétitivité de nos produits. Deuxième élément, c'est la logistique. Je parie, nous sommes à Béni, nous sommes à Koutembo, nous sommes à Ituri, avec tout, sont en très mauvais état. Lorsque vous devez sortir votre produit champ vers le grand marché de consommation, c'est un parcours de combattants. Et donc, tout ce temps que vous perdez, toutes les charges, vous devez les appliquer sur votre produit. Ça fait que les produits, lorsque vous voulez les vendre à l'extérieur, ils viennent plus cher parce que les coûts logistiques ont dépensé effectivement pour les produits. Alors, les perspectives, maintenant que faire? Parce qu'on ne doit pas rester dans ce genre de génériaire depuis du temps. Première chose, c'est pour passer de 2% aujourd'hui à 15% d'exportation dans le secteur agricole, il faut beaucoup de leviers. Mais ici, je vais en citer ce qui m'a droit, la diplomatie de la conformité. C'est-à-dire, nous devons investir plus dans les laboratoires des références nationales. Et ce que nous sommes en train de faire avec l'Office congolais de contrôle, l'INERA, qui est un institut de recherche agronomique, doit également jouer pleinement son rôle. On ne doit pas nommer les gens à l'INERA pour la forme. Et c'est là où, effectivement, parfois la politique nous amène à biaiser certaines choses quand on doit déployer des acteurs politiques dans des institutions purement scientifiques, comme effectivement l'Office congolais de contrôle ou alors l'INERA. Et donc, cette diplomatie de conformité va nous amener à faire en sorte que les certificats que nous délivrons sur les certificats phytosanitaires soient reconnus internationalement. Et lorsque nos certificats sont reconnus internationalement, eh bien, nos produits peuvent accéder au marché international. Deuxième élément, au niveau de la stratégie, c'est de faire une taxation intelligente. Et c'est ce que nous sommes en train de faire. Nous avons présenté au gouvernement une stratégie multisectorielle qui demande qu'on puisse arriver à détaxer le secteur agricole jusqu'au taux zéro. C'est-à-dire évacuer toutes les taxes toxiques qui polluent en fait l'environnement autour du secteur agricole et permettre à ce que celui qui produit ne soit soumis à aucune taxe et permettre que nos produits, lorsqu'ils vont arriver sur le marché international, ils deviennent compétitifs, c'est-à-dire moins chers que les produits venant d'ailleurs. J'ai été en Chine pour signer un accord avec la Chine, par exemple. On nous demande 1 million de tonnes de soja, ceux qui sont à Beni, à Butembo, à Ituri et partout en RDC qui nous coûtent, ils doivent savoir que ces marchés existent en Chine. On nous demande 100 000 tonnes de piment. On nous demande des millions d'hectolitres de litres d'huile de palme. Et bien, tout ça, c'est à la portée de la population. Mais pour y arriver, il faut respecter les normes qu'on vient de dire. Il faut que l'État supprime effectivement les taxes, c'est ce que présenté à la Conseil des ministres. Mais il ne suffit pas seulement de la diplomatie de la conformité ou une taxation intelligente. Il faut ce que j'appelle l'arrimage sectoriel. C'est quoi l'arrimage sectoriel? Lorsque les gens disent, mais le ministère du commerce, c'est fait quoi? Nous avons beaucoup de marchés, mais on ne voit aucun produit à l'étranger. Mais le gouvernement, c'est comme une sorte de toile d'araignée. L'agriculture doit organiser le secteur agricole pour organiser la production. Deux, le ministère des infrastructures doit nous aider à construire les voies d'évacuation. Trois, le ministère de l'Industrie doit nous aider à donner une valeur ajoutée aux produits congolais. Quatre, le ministère de l'Énergie doit fournir l'électricité nécessaire pour transformer ces produits-là. Le ministère de la Sécurité ou de l'Intérieur doit pacifier les zones de production agricole. Le ministère du Commerce, maintenant, va saisir cette production et lui donner une destination sur un marché qui l'a compris, soit un marché américain, soit un marché européen, soit un marché chinois, ou alors, soit encore

0: marché africain, parce que n'oubliez pas que nous sommes dans la zone de libre-échange continental et que donc il ne s'agit pas seulement de conquérir les marchés autres que les marchés africains, parce qu'entre nous, nous devons également commercer entre Africains, parce que le volume des échanges entre nous, Africains, est situé à moins de 20%. C'est-à-dire que nous commerçons entre nous à moins de 20% et les 80% du commerce que nous faisons, c'est avec le monde, notre dépend du monde. Et ça, c'est un problème pour les économies africaines. Ça fait que nous sommes trop dépendants de l'extérieur. Et donc, mesdames et messieurs, j'ai tenu à partager ces quelques éléments avec vous pour parler de la compétitivité de notre secteur agricole. Quelles sont les mesures que nous devons prendre? Quelles sont les mesures qui sont actuellement prises? Et comment la population doit se comporter pour capter le marché mondial et faire du Made in Congo un label important? Voilà brièvement ce que je peux partager avec Victoire de ces jours avant de pouvoir me rendre à compter des ministres où j'ai deux points à présenter ce vendredi. Merci et que Dieu vous bénisse.
1: Merci beaucoup, Excellence, pour votre présentation. Nous comprenons donc que la RDC, tout en restant un scandale à tout, il se confronte à des défis. Il y a également des freins. Il y a quand même des perspectives qui sont en train d'être.
0: Les réunions me permettent également à faire celle qui est bien partie du Canada. Alors, le prof a parlé de l'image, effectivement, sectorielle, c'est un grand problème. Qui a fait souffrir en fait la gouvernance de la RDC. Les constats que je vais partager avec vous comme scientifique, c'est que chaque ministre, pendant plus de 20, 30, 40 ans, a cherché à évoluer dans son secteur, croyant que seul il peut apporter des innovations et croyant qu'il peut engranger des succès seul pour soigner son image. Et ça, c'est une erreur dans la gouvernance. Moi, ce que j'ai constaté, après plusieurs analyses, et j'ai produit d'ailleurs un ouvrage qu'on a cité tout à l'heure, la gouvernance de la Première ministre Soumino, et l'interministérialité qui a été l'une des recommandations que j'ai pu formuler, par effectivement de ces constats amers, où chaque ministre pense que de manière isolée, il peut faire quelque chose seul et se porter à la face du monde comme étant la locomotive de l'action gouvernementale. Ça, c'est faux et archi. Et donc, je soutiendrai toujours l'interministérialité. C'est-à-dire, même si la défense nous amène la sécurité à Beni, à Boutembo, qu'il n'y a pas des voies d'évacuation pour sortir des produits de là où ils sont, qu'il n'y a pas d'énergie pour les transformer, qu'il n'y a pas de respect des normes, eh bien, nous aurons bien eu la sécurité, mais nous aurons manqué les autres segments qui nous font bénéficier des avantages liés au retour de la paix dans la région. Et donc, voilà, professeur, pourquoi je soutiens cette image sectorielle, ce que j'appelle l'interministérialité. Et c'est la raison pour laquelle un gouvernement est coiffé par un premier ministre. Et pour le cas d'aujourd'hui, c'est une première ministre. Pour qu'elle se rassure de cette image-là, est-ce que à Beni, les gens qui produisent des cacao, les cacao sont en mesure de l'évacuer de là où il est produit jusqu'au centre urbain? Est-ce que ces cacao peuvent quitter maintenant Beni ou Boutembo pour arriver à la frontière de Kassim? Et lorsqu'il arrive à la frontière de Kassim, quelles sont les pratiques que les agents soumettent aux producteurs locaux pour qu'ils passent la frontière vers l'extérieur? Alors, si tous ces éléments réunis ne sont pas pris en compte, c'est ce qui fait qu'effectivement, les gens ne savent pas voir l'action gouvernementale qui est une action collégiale, en fait. Alors, et donc, vous avez évoqué une question importante, mais je renvoie la solution dans l'interministérialité qui peut caractériser tout gouvernement pour espérer réussir. Chacun, lorsqu'il pense que seul il peut être le champion dans un gouvernement, c'est qu'il n'a pas encore compris la fonctionnalité d'une institution gouvernementale. Le professeur Wilfried m'a parlé de mon passage à l'industrie. Effectivement, les gens n'ont pas compris pourquoi, quand j'étais ministre de l'Industrie, j'ai tout fait pour qu'on amène la zone économique spéciale à Moussénen. Comme je l'ai fait au sud Ubangi, à Kwaka, comme je l'ai fait dans l'espace Katanga, avec la zone qui suit sur Katanga, avec la zone de Moussampo aujourd'hui, dans les Lualaba qui est en train de fonctionner, avec la zone économique spéciale de Maluku, qui est la plus fonctionnelle aujourd'hui. Il y en a certains d'entre vous qui ont déjà été, avec la zone Kimalebo qui est enseignée. Alors, les gens me disaient, mais on voit la zone, mais pourquoi vous n'y amenez pas les industries? La réponse est simple. L'État n'est pas actionnaire ou l'État n'est pas acteur direct dans l'économie d'un pays. L'État donne ou crée l'environnement pour l'activité économique. Donc, lorsque j'ai piloté la mise en place de la zone économique spéciale à Moussénéné, c'était pour appeler effectivement les populations qui ont la capacité d'y installer des unités de transformation, de les faire. Et la particularité d'une zone économique, peut-être on n'a pas suffisamment communiqué sur ça, c'est que lorsque vous produisez dans une zone économique spéciale, vous exportez à taux zéro. Donc comme la Chine demande les piments, si quelqu'un installe une unité industrielle de séchage et de transformation du piment dans la zone de Moussénéné, il va l'exporter vers la Chine sans paiement d'un seul dollar au niveau de notre douane congolaise. Et avec les facilités que nous avons obtenues en Chine, il va aussi ne plus payer même un seul dollar lorsque le produit entre les marchés chinois. Et donc, ça va rendre notre produit plus compétitif que des produits qui ne viennent pas des zones économiques spéciales. Les gens ne l'ont pas compris. Et pourtant, nous avons des opérateurs économiques là-bas qui ont la capacité de trouver des millions. Moi, j'ai toujours fustigé les commerces traditionnels que nous livrons tout le temps, c'est-à-dire aller importer des habits, aller importer des pagnes, aller importer des motos, aller importer. Il suffit tout simplement qu'il y ait coulage d'un bateau dans l'océan Indien pour que tous les commerces cessent. Mais lorsque vous avez la capacité d'aller racheter ces biens à l'extérieur et qu'on vous donne un environnement comme une zone économique spéciale à Moussénéné, mais commencez la production là-bas pour vendre maintenant à un marché qui est déjà existant. Et l'électricité qui a été produite, je crois, à Louvero, a déjà rendu disponible 12 MW dans la zone économique spéciale de Moussénéné, même inutilisée. Donc voilà la réponse urgente. Quand j'étais au musée de l'industrie, que j'avais voulu apporter à la population de l'Est pour lui permettre effectivement de faire face à ces difficultés de transformation qui nous amènent à dépendre régulièrement des importations extérieures. Donc c'est encore un appel à travers ce colloque scientifique à tous les opérateurs économiques de migrer vers la production locale, de migrer vers l'industrialisation, de migrer vers la transformation avec l'énergie, parce que l'obstacle à l'époque c'était l'énergie, mais comme l'énergie est disponible, je crois que nous pouvons y arriver. Alors, le secteur où Waibout a posé la question de l'EAC, j'avais suivi moi-même le président Kenya, lorsqu'il disait qu'on va se marcher qu'on aide tous les laits, disons, on sait où on doit les vendre. Bien évidemment, les gens profitent de la situation d'insécurité qu'il y a du monde pour raconter n'importe quoi. Et c'est la raison pour laquelle, dans toutes mes analyses, j'ai toujours conclu disant que la guerre qui se passe à l'est de la RDC n'a pas que des causes endogènes. Il y a des causes exogènes, notamment toute la région qui nous considère comme son marché. Il s'agit du Rwanda, de l'Ouganda, du Kenya, et dans leur stratégie. Ils peuvent toujours vouloir que ce climat d'instabilité continue parce que ça va leur permettre d'écouler leurs produits vers ces marchés-là qu'est la République démocratique du Congo. Et c'est la raison pour laquelle je pousse nos opérateurs économiques à commencer à produire et nous, ici, comme ministre du Commerce, pour autant que nous resterons à la tête de ce ministère, lorsque vous me rassurez que vous avez commencé la production et que vous pouvez satisfaire la demande locale, je prends un arrêté portant restriction d'importation des produits que vous produisez et permettez la tricologie. Je l'ai fait ici à Kinshasa pour les ciments. Lorsqu'on produit les ciments ici à Kinshasa, c'est dans le Congo central, je prends des mesures de restriction d'importation du ciment pour qu'aucun ciment n'entre sur le territoire congolais, parce que s'il entre, il vient tuer la production locale, il vient tuer les emplois, il vient tuer l'industrie locale. Et donc à Beni, à Butembo, à Ituri, à Tchopo, là-bas, à l'est, chez nous, s'il y a des gens qui commencent la production, saisissent le ministère du commerce, je vais envoyer une commission pour vérifier si la demande, disons l'offre, peut satisfaire à la demande, et tout de suite, je prends des mesures d'encadrement de cette production pour permettre que ni l'Ouganda, ni les Kenyans, ni les Rwandais ne puissent amener ces produits pour venir concurrencer nos produits locaux. C'est la stratégie, pour celui qui a posé la question, la stratégie, qui est en vogue au niveau du ministère du commerce extérieur. Alors, l'assistant a fait la stratégie, je viens d'en parler, mais l'autre stratégie que je voudrais partager avec vous, pour tous les producteurs locaux, c'est de s'organiser en coopérative et ne pas se présenter par les acheteurs seuls, parce qu'à ce moment-là, vous ne savez pas imposer les prix. Je donne l'exemple du cacao comme c'est du café. Lorsque les acheteurs viennent rencontrer les paysans individuellement, eh bien, comme les gens n'ont pas une force de négociation qui est collective, eh bien, l'acheteur, quand il arrive, il va vous donner n'importe quel prix. Et comme vous avez besoin d'argent, vous vous livrez à la merci de celui qui arrive. Ça, c'est la première chose. Donc, vous organisez un coopératif. Deuxième chose, et là je l'ai présenté au Conseil des ministres, c'est au ministère en charge de la constitution des entrepôts frigorifiques, mais également des silos de conservation, de voir construire des silos pour que, quand on a la production, on se rassure qu'on n'est pas à la merci de la pression, de la demande, mais qu'on peut stocker et attendre les jours où les cours vont monter. À ce moment-là, les paysans vont en être bénéficiaires, même s'ils peuvent souffrir pendant quelques temps, et bien la rétention de la production peut être un facteur qui amène les prix à pouvoir hausser. Je vous donne l'exemple du cobalt. Les Chinois et tous les Européens, ils ont fait des MO. En 2024, ils ont rabattu le prix à 21 000 $. Imaginez-vous, de 4 000 à 21 000. Au gouvernement, nous sommes réunis. Nous avons bloqué les exportations du cobalt. Et je peux vous rassurer qu'aujourd'hui, à la date où nous tenons cette conférence, nous sommes le 15 mai 2026. La tonne du cobalt est de 50 000 $. De 21 000 à 50 000 $. Parce que nous avons retenu la production. On a souffert pendant un temps, parce que c'est des recettes que nous avons perdues. Mais on les récupère par la plus-value que nous avons sur les taux élevés du cobalt. Pour nos producteurs locaux, doivent également s'inspirer de cette expérience, mais bien évidemment accompagnés par le gouvernement dans la construction des entrepôts de stockage de leurs produits, pour qu'à chaque fois qu'on produit du cacao, on ne soit pas pressé directement à les acheter à n'importe quel prix, mais en les conservant, ça peut être une manière d'imposer son prix, parce que les producteurs du chocolat en auront toujours besoin. Alors, M. Serge a posé la question parce qu'il a répondu, mais pourquoi les prix du cacao a baissé? Il y a trois facteurs. Le premier facteur, c'était la surproduction. C'est la loi de l'offre et de la demande, comme tout le monde le sait. La Côte d'Ivoire et le Ghana sont les grands producteurs du cacao. Ils en ont produit des stocks très importants. La Côte d'Ivoire a produit un surplus de 20%. Le Ghana a eu un surplus de 25%. Et comme vous le savez, lorsque l'offre devient excédentaire, eh bien, le comportement de l'acheteur est de pouvoir réquiser votre offre et vous imposer n'importe quel prix. C'est comme ça qu'il y a une baisse du taux. Deuxième facteur, c'est ce qu'on appelle la destruction de la demande. Au niveau international, ils ont commencé à imaginer les produits de substitution du cacao dans la fabrication du chocolat. C'est-à-dire, on ne prend plus que les cacao ou la poudre du cacao pour fabriquer le chocolat, ils sont en train d'imaginer d'autres produits de substitution qui doivent mélanger dans ce mélange chimique pour obtenir le chocolat. C'est ainsi que vous verrez le chocolat noir, le chocolat qui n'est pas noir, qui est un peu gris, le chocolat qui n'a pas réellement la saveur du cacao, parce qu'on y a inséré des produits de substitution. Or, quand on insère des produits de substitution, c'est une manière de diminuer la demande du cacao. Alors, quelle est la stratégie maintenant que nous avons pris? La première, c'est celle que j'ai citée ici, savoir comment pouvoir construire les entrepôts. La deuxième, c'est la diversification des marchés. Alors, j'ai été en Chine, les habitudes chinoises ont commencé à changer. À l'époque, ils ne consommaient pas de chocolat, mais maintenant, ils ont commencé à prendre du chocolat. Donc, nous avons 1,4 milliard de Chinois. Si on suppose que 30% des Chinois pourraient commencer à consommer le chocolat, on a un marché d'à peu près 400 millions de consommateurs. Or, 400 millions de consommateurs, c'est déjà tous les États-Unis d'Amérique. C'est déjà presque l'Europe occidentale, qui est à peu près à 450 millions d'habitants. Donc, si on prend une marché avec 400 millions de nouveaux demandeurs de chocolat, ajouté au marché traditionnel des Européens et des Américains, on peut supposer qu'on pourra stabiliser les prix du cacao à 6 dollars le kilo, soit 6 000 dollars la tonne. Mais je parie quand même que le prix de 10 000 dollars la tonne, c'était quand même trop élevé par rapport à la moyenne qui est connue. Mais je crois qu'à un moment donné, nous allons stabiliser les prix autour de 6 dollars la tonne, disons 6 dollars le kilo, soit 6 000 dollars la tonne. Et j'encourage donc ceux qui le peuvent, de poursuivre la culture du cacao, de ne pas compter seulement la baisse et dire on abandonne. Non. Ce sont des fluctuations qui arrivent. Dans le commerce international, il y a toujours des fluctuations. C'est les hauts et les bas. Aujourd'hui, on peut baisser. Demain, on peut remonter. Après, ça va se stabiliser. Et donc, on doit continuer à encourager nos producteurs locaux à s'associer, à respecter les taux sanitaires, à demander ce qu'il faut faire. Et nous allons envoyer prochainement une délégation de l'Agence nationale de promotion des exportations dans la partie Est de la RDC pour aider à former les producteurs locaux sur tout ce qu'il faut pour respecter effectivement les exigences du commerce international. Voilà brièvement, je n'ai pas la prétention de répondre à toutes les questions, mais c'est ma petite contribution au débat de ce jour. C'est un débat très très intéressant. Je crois que je viendrai moi-même très prochainement là-bas pour que je tienne des grandes conférences dans les universités où je peux avoir 20, 30, 40 questions et essayer de d'explorer presque tous les segments qui n'ont pas été abordés.
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